0: Bien,
1: qui,
0: tout à
1: qui
0: fait.
1: font les cuivres, on trouve plus ça, tout, c'est
0: l'ordi. Il y en a, c'est toujours les anciens. Et on a quand même, il y a Arnaud, un jeune, justement, qui travaille avec moi pour la relève. Parce que j'ai aussi une formule où je fais la relève avec les jeunes, Thomas, Peterson. C'est des jeunes qui jouent de la musique avec moi, mais je veux les inculquer le zouk, le vrai zouk, la base du zouk, et non le zouk mélangé ou avec quoi que ce soit. Le pur zouk, comme on faisait avant, le vrai zouk, et pas un zouk dérivé. Donc là, je suis en train, j'ai une formule avec les jeunes qui s'appelle Blue Zouk. On fait du live, on reprend des titres des artistes, des artistes d'avant, et on essaie de prendre les titres authentique, puisque on ne rajoute rien dedans, parce que aller changer ce qu'il y a dans la musique, ce sera plus, pour nous, ce sera plus la musique de l'artiste, mais ce sera nos œuvres à nous. Donc, il est préférable de, quand on reprend, il faut reprendre la musique de l'artiste comme il se doit. Voilà.
1: On va écouter un titre, vous voulez garder ou?
0: Ah oui, ça, c'est le premier titre
1: on
0: que
1: Adidas
0: avait produit.
1: Et on se retrouve tout juste après.
0: Ok, à tout à l'heure.
1: À tout de suite.

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0: L'émission Tempé Weekend continue. Nous sommes toujours avec Pamela Pommier. Nous venons d'écouter son titre Vle Gadeo. Et nous avons aussi DJ Denis qui nous a rejoint au studio de Mega FM. Et nous avons aussi en direct avec nous du côté du Togo. Comment il s'appelle encore? Toto Patrick.
1: Toto
0: Patrick.
1: Oui, Toto Patrick.
0: Toto Patrick, qu'est-ce que tu nous entends?
2: Oui, on reçoit très bien. Je vous reçois 5/5. Salut Rony, salut Pamela. Déjà, j'annonce que la nouvelle chanson de Pamela passe sur la radio Canal FM à Lomé au Togo. Salut à elle.
1: Génial. Super.
0: Donc, Patrick Toto, tu vas commencer par te présenter.
2: Toto Patrick, comme toi, tu me connais déjà. Je suis chanteur de zouk originaire du Togo en Afrique de l'Ouest. J'ai commencé la musique zouk depuis 2004 avec mon premier album qui est sorti en 2004, effectivement. Et jusqu'à aujourd'hui, nous sommes en 2026. J'ai fait pas mal de choses en musique. J'ai aujourd'hui à mon actif 5 albums avec beaucoup de collaborations, beaucoup de contacts avec des artistes de zouk, en l'occurrence les chanteurs de zouk d'origine antillaise.
0: D'accord, je te vois bien faire un duo avec Pamela, ben, si elle est d'accord.
1: Avec plaisir, parce que je suis d'accord, mais c'est validé. Il n'y a même pas à demander.
0: T'as entendu, Toto Patrick?
2: Ça serait une belle chose, hein. Ça serait une belle chose, Toto Patrick, oh, Pamela, tu as un titre, ce serait pas mal.
1: Oui. Merci. On fera un duo ensemble. On va préparer ça très bientôt.
2: Super, Pamela. Voilà. Super. Déjà que moi, j'ai aimé le nouveau titre, c'est Antekevlé, c'est
1: oui, ça? Antekevlé.
2: Antekevlé, voilà. Voilà. Ça veut dire quoi, Antekevlé?
1: Je voudrais.
2: Ah, je voudrais. Tout comme je voudrais un feat, un duo avec Pamela.
1: Exactement. Je voudrais. Voilà.
2: Super.
0: Et qu'est-ce qui t'a poussé à produire du zouk?
2: Qu'est-ce qui m'a poussé à produire du zouk? Cette même question me revient très souvent. J'ai pas choisi le zouk, hein. C'est le zouk qui m'a choisi et je me suis accroché.
1: Eh ben voilà. C'est parce que ton déhanché a trouvé son zouk et donc tu t'es dit voilà. Maintenant, je garde mon déhanché pour le zouk.
2: C'est ça. J'ai pas choisi, j'ai pas cherché à faire du zouk. Le zouk m'a choisi. Voilà. Je suis quelqu'un qui a compris que l'amour est plus fort que tout. Donc,
1: je suis d'accord.
2: C'était une très bonne chose que le zouk est venu vers moi et. Oui. Je ne lâche pas.
1: C'est bien.
0: Mais est-ce que tu envisages de venir aux Antilles? Il y a DJ Denis qui est là, qui organise des soirées. Il peut t'inviter.
3: Il n'y a pas de souci, hein. Il n'y a pas de souci.
2: Tu veux venir en Guadeloupe?
3: Ce sera avec plaisir, moi. Il n'y a pas de souci.
0: C'est le monsieur que tu vois sur le Facebook Live de la radio. C'est DJ Denis, organisateur événementiel. Il a le t-shirt bleu. C'est lui.
1: Nous sommes deux.
0: Donc il va te répondre.
3: Il non, mais il n'y a pas de souci. Dès qu'il peut, c'est avec plaisir. Il n'y a pas de souci.
0: Parce qu'il rêve de venir en Guadeloupe.
1: Ah, bon, on va le faire venir déjà pour enregistrer le titre avec moi.
3: Et moi, je rêve d'aller en Afrique. Je n'ai jamais mis les pieds en Afrique. Okay. J'ai beaucoup voyagé.
1: Ce sera un échange.
3: J'ai jamais été en Afrique.
0: Donc,
2: ce serait un grand plaisir pour moi, hein, faire un tour en Guadeloupe, ce serait un grand plaisir pour moi. Il faut qu'il y ait une occasion qui puisse me permettre d'y faire le tour, quoi.
3: Eh bien, Toto, moi, je propose l'hébergement à la voiture, parce que je fais des locations de voitures et de maisons. Alors, le jour qu'il veut venir, il n'y a aucun problème. Tu n'auras qu'à le billet d'avion à prendre.
1: et peut-être qu'on trouvera un sponsor pour pouvoir te faire arriver jusqu'à nous.
2: Voilà, c'est ça le problème, trouver des sponsors. Ouais. Non, il n'y a même pas de souci, hein. Moi je suis là, je suis ouvert. C'est aussi mon souhait de faire un tour vers les Antilles, toucher du doigt ceux qui nous ont inspirés, quoi.
1: C'est clair, je suis d'accord.
0: Et comment ça se passe là-bas pour les prestations?
2: Les prestations ici, c'est vrai que dans le domaine du zouk, les prestations sont rares. Moi, par exemple, je suis souvent sollicité dans des événements d'anniversaire, de mariage, par ceux qui connaissent bien mes chansons. Et les spectacles, les grands spectacles, les grandes scènes sont rares ici. Les grandes scènes sont rares ici. Ce qui fait que c'est moi-même, j'arrive à organiser mes concerts tout seul. Hein. J'arrive à organiser mes concerts tout seul parce que quand il n'y a pas d'événement où on ne te sollicite, quand il n'y a pas d'événement où tu n'es pas sollicité, ben, je ne veux pas rester là et croiser les bras. Je dois chercher à organiser pour moi-même parce qu'il y a aussi mes fans, les mélomanes du Zouk qui... cherche aussi à assister à un concert. Je rappelle que en 2022,
0: je crois, 2022 ou 2023. J'ai perdu Toto Patrick. Écoutez, un titre de lui, le temps que je rentre quand il y en a jamais plus.

0: L'émission Tempé Weekend continue. Nous avons retrouvé Toto Patek qui est avec nous. Nous venons d'écouter un titre de lui. C'est très dansant. J'ai vu que Didier Denis voulait demander la danse à Pamela. Pamela n'a pas voulu. Je ne sais pas pourquoi.
1: Non, c'est parce que c'est pas que j'ai pas voulu, hein, c'est que je lui ai dit que ce sera pour une autre fois. Dans sa soirée câline, on va se câliner. Ce sera mieux.
0: Je taquine les gens. Toto Patek, tu es toujours avec nous?
2: Je suis là. Ah. Je suis là. On a été coupé entre temps par les dieux de la technique, mais je suis là.
0: D'accord. Donc, on a écouté un titre de toi là. Tu as entendu pendant que tu attendais qu'on revienne sur le direct. Est-ce que tu peux nous dire quelques mots sur ce titre?
2: Motema Nangai, Motema Nangai, cette chanson est chantée en partie dans la langue congolaise qu'on appelle Lingala. Motema Nangai, ça veut dire tout simplement mon cœur.
1: Okay.
2: Motema Nangai, ça veut dire mon cœur. Je me suis mis dans la peau d'un homme qui dit des mots d'amour. Okay. À la personne qu'elle est. Voilà.
1: On en a besoin dans ce monde aujourd'hui, actuellement.
2: Ouais. Voilà. Il n'y a que l'amour. Moi, je le dis, il n'y a que l'amour qui peut sauver ce monde. Hein. Seul l'amour.
1: C'est vrai, je suis d'accord. Nous sommes d'accord sur le plateau.
2: C'est ça.
0: Donc, on peut
2: dire. Donc, Motema Nangai, c'est une chanson que je conseille à tous les hommes de pouvoir suivre le message de cette chanson et. Voilà, pourquoi ne pas la jouer tout le temps à sa campagne.
1: C'est bien.
0: Donc on peut dire que Toto Patek, que c'est un sentimental.
2: Tous les chanteurs de zouk tous les chanteurs de zouk. Hein.
1: Je suis d'accord.
2: Tous les chanteurs de zouk, femmes comme hommes, tout le monde, quoi, tous ceux qui chantent du zouk.
1: C'est un sentiment, c'est vrai.
2: Sans le sentiment, on ne peut pas chanter du zouk. Hein.
1: Du tout pas. On est d'accord.
2: On ne chante pas le zouk quand on est agressif. Hein?
1: Non, jamais. Ça, c'est vrai.
0: Est-ce que tu peux envoyer un message au monde entier pendant que tu es là?
2: Envoyer un message au monde entier, j'exhorte tout le monde à cultiver l'amour.
1: Oui.
2: L'amour est la seule chose qui peut nous réunir,
1: oui.
2: Qui peut nous permettre de nous accepter. Et comme je l'ai dit en début, il n'y a que l'amour qui peut sauver ce monde de tout mal. Voilà.
1: C'est vrai.
0: D'accord. En ce moment, tu as sorti un autre titre que tu m'envoies. Dès que tu as quelque chose, tu me l'envoies. Est-ce que tu peux nous dire quelques mots dessus?
2: Comment te dire, c'est une histoire d'un couple. Vous savez, dans chaque relation, il y a toujours une zone de turbulence. Hein? Mais... Ça veut pas dire que c'est la fin de la relation, quoi. Si vraiment on s'aime, tout peut s'arranger, on peut arranger, hein. Donc, on le sait tous que les histoires d'amour, dès le début, ça commence trop bien. Chérie, tu me mens, où est-ce que tu es quand je ne te vois pas, je ne mange pas, je ne dors pas. Et après, on ne se reconnaît plus. Ça a été toujours comme ça, hein. Mais moi je dis que le problème n'est pas là. Le problème, c'est qu'une fois qu'on s'est dit, on s'aime, s'il y a problème, on doit tout faire pour s'arranger. S'il y a problème, on doit tout faire pour trouver une solution. Donc voilà mon message. Et il arrive des moments où on se pose la question, est-ce que je me suis trompé du choix que j'ai fait? Si tu ne veux plus de moi, dis-le moi, quoi. Si tu veux me quitter, il n'y a pas de souci, quoi. Il y a ça aussi, il ne faut pas que... c'est très important. Donc, c'est le message que je passe cette fois-ci, mais pas pour demander aux gens de se séparer, mais plutôt demander aux gens
1: de
2: trouver une solution, hein, aux petits problèmes qu'ils ont dans leur relation, parce que c'est possible. Dans chaque relation amoureuse, il y a toujours une zone de turbulence qu'on traverse par moment, quoi.
0: D'accord. Eh bien, on va écouter le titre, on se retrouve tout juste après, puisque je sais que tu as tes occupations, tu vas nous dire quelques petits mots avant que tu nous quittes. À tout de suite.
2: Super.
0: À tout de suite.
1: Il a un bon raisonnement.
0: Ouais.

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0: venons d'écouter le tout dernier bébé de Toto Patrick qui est toujours avec nous sur la 88.9 de Méga FM. Ça s'écoute déjà sur la 88.9 et aussi sur le site internet de la radio. Donc Toto Patrick, quel mot que tu peux nous dire pour la fin de ton intervention sur la 88.9?
1: D'abord, je voudrais dire à Pamela que si elle ne veut plus de moi, qu'elle me le dise, si elle veut me quitter, qu'elle me le dise.
2: Jamais, Toto, je t'ai dit. Nous, on diffuse de l'amour, donc on ne peut pas se quitter, on peut pas ne pas se vouloir. Donc, on se quitte plus. On se quitte.
1: Ton avis sur la chanson, Pamela?
2: Ah, moi, j'aime beaucoup, et c'est ce que je disais à le collègue d'à côté. Je lui disais que... Franchement, je trouve que tu as un très très bon état d'esprit et que tu diffuses l'amour, même dans tes mots, même si tu es loin, on ressent cet amour-là en toi, elle est vraie et c'est ça qu'il faut. C'est des gens comme toi qu'il faut pour pouvoir véhiculer cet amour. Donc, tu as un don, le don c'est la musique, alors je pense que tu as une mission à faire, c'est de partager l'amour en musique.
1: Merci, Pamela.
2: Avec plaisir.
1: Tony, merci beaucoup pour tout ce que toi et Mega FM vous faites pour la musique Zouk. Ouais. Et si tu le permets, je voudrais saluer quelques amis à moi. Jean-Marc Templet en Martinique, Patrick André en France et tous les autres qui reconnaîtront ma voix.
0: Tous les gens de la team Zouk International.
1: Voilà.
0: Parce qu'il y aura des jaloux, hein. Donc je te remercie d'avoir répondu à mon invitation. Tu reviens quand
1: c'est
0: tu
1: veux,
0: tu connais déjà comment il faut faire. Tu m'envoies un message de temps en temps pour savoir qu'est-ce que tu
1: deviens. C'est moi qui te dis merci, Rony, parce que à chaque fois que tu vois que je sors une nouveauté, tu m'envoies un message, Patrick, envoie-moi le titre, ou soit tu m'as pas encore envoyé le titre, je vais te recevoir dans mon émission et tout. C'est de ça que nous avons besoin sur cette terre, l'amour. On a besoin que de ça. Je voudrais aussi dire à Pamela qu'elle a une très belle chanson qui tourne chez nous à Lomé. Donc, voilà, et que c'est noté pour notre collaboration. Oui, j'espère que ça va se réaliser, Inch'Allah. Oui. Et voilà, je voudrais aussi notifier que cette chanson, comment tu dis, a été arrangée par Thierry Doumergue. Je ne sais pas si Pamela connaît Thierry Doumergue.
2: Oui, je connais. Donc le
1: voilà,
2: dernier titre
1: Thierry
2: que tu
1: Doumergue
2: as fait...
1: Qui a fait...
2: D'accord.
1: C'est Thierry qui a fait la programmation, tu sais, c'est un grand arrangeur, un grand ingénieur de son qui continue de travailler d'ailleurs avec pas mal de chanteurs de Zouk.
2: Oui, c'est ça.
1: Merci les amis,
2: merci,
1: ça a été
2: un plaisir.
3: Salut Léon.
0: Merci, à bientôt.
1: À très bientôt. À bientôt, Rony, merci. Ciao, ciao.
0: Ciao.
1: Yeah. Bonne journée.
2: Merci.
0: Donc, on était avec Toto Patrick du côté du Togo, plus précisément à Lomé. Donc, je sais que, comment il s'appelle encore, DJ Denis rêve d'aller en Afrique.
4: J'ai des invitations, mais c'est vrai qu'il va falloir que je prenne la décision.
0: Pamela, t'as déjà été là-bas?
2: Oui, je suis partie en Angola. Je suis détournée avec les Vikings. Et puis, c'est pour ça que je t'ai dit, la plus belle expérience que j'ai eue, c'est les Vikings. Et puis, les Vikings, pour moi, c'est un patrimoine qu'il ne faut pas qu'on oublie. Il y a le patrimoine des Vikings. Malheureusement, le patrimoine expérience, c'est aussi... On a plein de patrimoine. On a Typical, Pressé. On a les Aiglons. On a beaucoup de patrimoine qu'on devrait protéger et qu'on devrait garder surtout.
0: Égocentrique.
2: Égocentrique, c'est un titre que j'ai composé avec que Harry Diboula a composé avec moi, plus ou moins. Et c'est un titre qui parle encore une fois, peut-être pas de l'amour, l'amour tendre, mais c'est un amour pervers. C'est un amour où l'homme ou la femme, peu importe, pense qu'à lui et ne pense pas à l'autre, se sert de l'autre, mais ne pense pas à l'autre, l'utilise, manipule et il est avarice. Il pense qu'à lui, en fait. Voilà. C'est ça que l'histoire raconte. Et beaucoup, je pense qu'il y a beaucoup de femmes et beaucoup d'hommes qui se retrouvent dans cette situation, qui vivent toute leur vie avec ce genre de personnes, qui subissent, qui ne disent rien. Mais moi, même à mon plus pire ennemi, je ne conseillerais de tomber sur un pervers narcissique.
4: Ah ouais, ça c'est fou.
2: Donc c'est ce que raconte cette histoire, le égocentrique.
0: On va écouter égocentrique et on se retrouve tout juste après.
2: Écoutez bien les paroles, s'il vous plaît.
0: Et c'est après, important. On va terminer par ton tout nouveau titre qui tourne déjà un bon petit moment sur la 88.9 de Méga FM. À tout de suite.
2: À tout de suite.

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0: Nous venons d'écouter le titre de Pamela Pommier, égocentrique. Il y a des gens qui vont se reconnaître sur ce titre. Ah ouais. J'espère qu'ils vont changer d'attitude.
1: DJ est en train de danser. C'est quoi ce son? Je veux ce son. Il me faut ce son. C'est une nouveauté. J'ai dit non, ça fait deux ans.
0: Mais comment DJ Denis n'a pas ce son pour danser dans les soirées?
1: Parce que j'ai pas fait la promo, en fait, de ce titre.
2: Je connais ce son, mais je ne connaissais pas ce titre-là.
1: Voilà.
2: Et puis, dans la chanson, je me suis un peu reconnu quand j'étais plus jeune. J'étais un peu foufou. Et puis, ça m'a fait réfléchir. Mm-hmm.
0: Ça t'a fait une piqûre de rappel?
2: Ça dit quoi, j'étais.
0: Et on guérit tout de suite.
2: Non, mais là, le petit antique de Nietzsche, mon amour, t'es gâté. Alors, j'étais. C'était moi, il fallait que tout.
1: Eh bien, voilà.
2: Et là, j'écoutais ça, je dis waouh! C'est pour moi qu'elle l'a fait.
0: Mais il y a beaucoup de gens qui se reconnaissent dans les chansons que les artistes écrivent.
1: Mais c'est la vie de tous les jours. Hein. Ça ne concerne pas que l'art.

0: C'est ça, c'est en général. Généralement, moi, quand j'écris une histoire aussi, c'est la vie de tout le monde. C'est le voisin, la voisine, les amis, les frères, les sœurs. Ça reste pas focalisé que sur moi, non. Voilà.
1: Donc, actuellement, tu as sorti un titre quoi, qui s'appelle...
0: Antekevle.
1: Antekevle Kibite.
0: Aïe, aïe, aïe, mais belle parole.
1: DJ Denis attend. Hein.
2: Moi, je pense qu'elle...
1: Il y a quelqu'un qui t'a salué sur le Facebook Live de la radio. Il t'a dit bravo. C'est Bertrand Erlem. Mm-hmm,
0: merci.
1: Il te regarde sur le Facebook Live
0: merci,
1: de la radio.
0: Merci, je lui fais plein de bisous.
1: Donc, on attend la réponse. Hein. Il ne faut pas détourner la question.
0: C'est ça. Faut
2: la
0: pas.
2: Question, c'était quoi?
1: Elle voulait quoi? Antekevle.
2: Eh bien, je pense qu'elle veut avancer, qu'elle veut... parce que je vois ce qu'elle fait. Et ça fait un moment que je te suis. Hein. Mm-hmm. Et je pense qu'elle mérite plus en avance que ça. Pour moi, c'est...
0: Oh, merci, c'est gentil.
2: Qui a une bonne pointure. Elle me fait penser à Caprès. Mm. C'est quelqu'un qui a du potentiel. Mais je pense que... faut un peu... De toute manière, je vais parler avec son manager. On va essayer de faire des... Je peux donner un coup de pouce. Tu sais bien, c'est...
1: Moi, elle a la même énergie que Caprès.
2: Ouais, ouais, ouais.
0: Merci.
1: Tu connais Caprès?
0: Oui, je connais Caprès. Dans la vie, il n'y a pas de hasard, il n'y a que des rendez-vous.
2: Mmh. Ouais. J'étais en train de venir là, je me dis, en général, tu reçois toujours deux artistes, je dis, mais qui c'est que je veux connaître? Je rentre, je dis...
0: Caprès 2.
2: non, franchement, ça va. Il faut, je pense que tu mérites... Je verrai avec ton manager.
1: Il faudra la booster, il faut voir ça avec son manager qui est là, vous allez converser.
2: Il n'y a pas de souci. Tu sais bien, René, j'aime faire ça, j'aime donner la main aux gens.
0: C'est bien, voilà. Tu as de l'amour, c'est parce que tu as de l'amour en toi.
1: C'est un lieu de rencontre, où on rencontre beaucoup d'artistes, et on se partage les idées pour avancer.
0: Donc, alors, DJ Denis n'a toujours pas dit, hein. Qu'est-ce que je veux? Ah ben moi, je vais te dire, parce que effectivement je veux beaucoup de choses. Mais dans cette chanson, en fait, je dis « Antekevle, gade au pour moi, Antekevle. En bas, l'amour, mais malgré son parti, ou prend décision, même si l'homme ou la femme, peu importe, peut avoir tout ce qu'il veut dans la maison, ou l'homme ou la femme donne tout ce qu'il a donné, assez souvent, on croit trouver meilleur dehors. » Et au final, on ne trouve rien et on a besoin de retourner.
2: Il est trop tard.
0: Mais il est trop tard.
2: J'ai vécu ça.
0: Antekevle. Ah, tu l'as vécu encore. Donc, c'est des histoires du quotidien. Antekevle, comptez pour moi. En fait, j'aurais voulu que tu comptes pour moi. 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
2: Voilà.
0: Parce qu'atterrissage, j'acquérais.
1: Didier, de nous, je t'appelle au groupe, elle. Je vais pas parler bonne nous là.
2: Oui, oui.
1: Si.
2: Premier groupe pour l'attraper, c'est-à-dire qu'en tout cas, c'était mon fille de Sainte-Rose, enfin. Et c'était anniversaire, moi, il fait un cadeau en Fonte Capri. À Paris, il fait un cadeau en voiture pour anniversaire, moi.
0: Wow.
2: Et le soir-là, il était laissé les valises, et ses valises, ou ses petites valises, qui étaient où, là, c'était à la mode. Quand il a pris mon valise à gaz, là, tout pendant la soirée, il a dit, mais je pars à Londres demain. Alors, elle dit, mais tu vas faire quoi à Londres? Alors, elle rigolait, parce que nous, bien, si tu fais pas qu'à Londres, on voit, tu nous bien. Le lendemain, quand elle rentrait, elle a trouvé vide.
0: Aïe.
2: Elle te fait un cadeau, un petit poisson. C'était ma poisson à Jésus, elle dit. Restez au WC, tu fais pas qu'à ça, elle dit, je vais récupérer le poisson là, parce qu'elle s'invite mes poissons là. Mais pas j'ai vite.
0: Ah, poisson là, bon espoir, finalement. Il n'a pas mis trois poissons là.
2: Et le pire, c'est que Avinat s'invitait en Guadeloupe le lundi soir, le mardi, on était en Guadeloupe. C'est-à-dire, on s'invite ça le soir, le lendemain, pour avion là.
0: Ah.
2: Alors, c'était l'imbé fou même.
0: Ça qu'arrivait. Ça qu'arrivait, nom qui nom. Ça qu'arrivait, femme qui femme.
1: Eh bien, on va écouter le titre de Pamela, parce que Pamela doit partir.
0: Elle est tout à fait. Je suis attendue en Martinique. Ce soir, j'ai trois prestations. Je ne sais pas comment je vais gérer ça, mais ça caillon bidan mon fou. Ça caillon contre la montre, quand il y aura dit.
1: On va écouter le titre et après ça, on va conclure avec elle. Et on va continuer avec DJ Denis qui va nous dire tout ce qui va se passer du côté de l'espace Caline, où est-ce qu'il va mixer, où est-ce qu'il va chanter aussi, parce que lui, il a déjà trois titres à son actif. À tout de suite.
2: Après l'imbé, on fait la musique.
3: On va déjà chanter.

0: On vient tout juste d'écouter le tout dernier bébé de Pamela Pommier, un Tékévlé sous la 88.9 de Mega FM. Il y a des gens sur le Facebook Live. Il te dit que c'est une très belle chanson.
1: Merci, merci beaucoup. Alors, je dirais que ça a été fait au studio, Créa Studio, de Robert Benjamin, qui se trouve à Trois-Rivières. Le mix a été fait par Brit Paul et Robert Benjamin. Ensuite, les chœurs, c'est Chimène Benjamin, Norval Malika. Et l'orchestration, c'est Brit Philippe à la guitare, Brit Patrick à la basse. Donc, c'est une histoire de famille. Voilà.
0: Il n'y a pas une histoire de famille chez toi, DJ Denis?
2: Non, mais je suis concentré sur ce qu'elle dit. C'est un vraiment beau bébé. Ouais. Un beau bébé.
1: Oh, merci. Ouais. Tu vois, on a fait un beau bébé. Oh, ouais. C'est génial.
2: C'est vraiment bien la musique. C'est
1: merci beaucoup, DJ.
0: Tu as mémorisé son histoire?
2: Oui, oui.
0: Tu veux écrire.
1: Mais c'est pas qu'il a mémorisé.
2: Je vais revenir dessus pour l'écouter pour
1: bien. Voilà, bien s'imprégner. Parce qu'il se retrouve dedans, il se reconnaît. Donc je pense que la population se reconnaît aussi dans les histoires. C'est très important.
2: C'est ce qui est important.
1: Généralement, quand on écrit pour le peuple, on écrit pour les auditeurs, les auditrices. C'est pas spécialement pour nous. Certains ne peuvent pas le dire, donc nous on parle pour eux à travers de la musique et ils se reconnaissent et ça calme un peu les choses parce qu'assez souvent on a besoin de se venger, se dire ouais rien ne va et quand on entend ça on se dit tiens on part tout seul mais finalement finalement je peux accepter la pilule voilà.
0: Il y a l'association Gonvigio aussi qui nous salue.
1: Merci.
0: À partir du 26, si je ne me trompe pas, il y aura Sport Week Culture Hans Bertrand, organisé par l'association Gonvigio. Il y aura du football, il y aura du cyclisme, il y aura toutes sortes d'activités.
1: C'est bien. Les jeunes en ont grand besoin. C'est parfait.
0: C'est la sixième édition, je crois. Il y a l'affiche collée à côté dehors. Donc, Pamela, tu vas nous dire où est-ce qu'on peut te voir en prestation, où est-ce qu'on peut trouver tes titres, tout ça?
1: Alors, le titre, il est sur toutes les plateformes. En prestation, aujourd'hui, je ne peux pas vous dire aujourd'hui, ce sera sur la Martinique. Et ensuite, j'ai le 1er août à la Cascade. Je n'ai pas pris de programme, je pense que le manager aurait dû me donner la liste, mais elle ne m'a pas donné la liste. Mais bon, ce n'est pas grave. Déjà, on va s'arrêter au 1er août et puis le reste va suivre puisque il y en a qui arrivent. Voilà. Mais je vais informer sur les réseaux, sur mes réseaux. Et pour voir le clip qui est déjà sorti, vous allez sur Pamela Officiel sur YouTube et vous verrez le clip. Je pense que ça pourrait vous plaire.
0: Miguel FM, bonjour.
3: Oui, bonjour. Je vous appelle du monde.
0: Saluer les artistes qui sont sur le plateau de Mega FM.
3: Alors, non, j'appelle parce que tout à l'heure, que j'ai découvert de M. Patrice Toto, très bon artiste, des paroles très vraies, d'ailleurs, que Pamela a relevé et souligné. Et puis, je me rends compte, cher Pamela, ce titre est un titre, le dernier titre que tu as sorti, produit récemment, est un titre tellement vrai, tellement ancré dans la réalité, dans ta réalité. Et dans la vie, Yoka dit comme ça, faut pas trop grand nombre. Donc je pense que Pamela identifie qui je suis.
1: Oui, on va dire ça, c'est vrai.
3: Faut pas trop grand nombre. Et puis, l'humilité précède la gloire. Et non pas l'orgueil.
1: Tout à fait.
3: Et je me rappelle avoir... Je sais d'où vient ce titre, Pamela sait de quoi je parle. Précisément, l'atterrissage.
1: L'atterrissage est difficile. Je peux bien comprendre.
3: Voilà. Donc, du coup, ce que je voulais dire, c'est que d'une part, vraiment, je m'attendais pas au Togo, le gars du Togo, la Patrice Toto. Ses paroles sont tellement vraies quand il parle d'amour, qu'il chante d'amour. Venir du Togo, qui plus est, de l'Afrique, c'est vraiment une très belle musique zouk, très inspirante. Très vrai, de la vie, de la réalité, de la façon que les gens ont, devraient avoir en tout cas, de tout faire pour rester en couple et non pas se perdre, ni dans des futilités, ni dans des chamailleries inutiles, mais savoir faire amende honorable et dire à l'autre « j'ai mal agi peut-être » ou « j'ai pas compris », mais trouver le chemin du dialogue en tout cas. Et puis, Je n'en dirai pas plus, parce que si j'en dis plus, je j'en dirai beaucoup trop, très certainement. Mais je pense que la principale personne intéressée m'a identifié, sait de quoi je parle, et elle sait exactement, je sais d'où vient ce titre, je lui disais il n'y a pas longtemps, Pamela, je sais que je suis la muse de ce titre. Et effectivement, c'est le message que j'avais envoyé à Pamela. Pamela, je prends mon vol, je décolle et je ne réatterrirai plus.
1: Voilà, c'est ça.
3: N'est-ce pas, Pamela?
1: N'est-ce pas?
3: Voilà, en tout cas, merci, puisque j'avais des soupçons que ce titre, d'où venait ce titre. J'avais quelques suspicions, mais je n'avais pas de certitude. Et tout à l'heure, j'ai entendu parler Pamela parler, faire son... Faire le petit... disant que oui, effectivement, on reçoit un message qui dit « Je prends mon envol, je ne reviendrai pas. » Bla, bla, bla, bla, bla, bla. Et effectivement, je me rappelle, il y a quelques semaines, lui avoir envoyé ce message, et quelques semaines après, ce titre-là est sorti. Donc voilà, je pense qu'il n'y a plus de hasard, il n'y a plus de doute, tout est clair. Pamela nous n'y a pas allé.
1: Très bien. À mon retour, parce que pour l'instant, je suis très, très occupée. Je pense que tu le sais, mais bon. Voilà. Oh, on dirait nous, comme ça, là, c'est quelque chose. Hein. Bon.
3: Pamela, oui. Pamela, nous parler, nous pas babier.
1: Bien sûr, bien sûr. À très bientôt.
3: À bientôt.
1: Bye bye.
0: À très bientôt. Donc.
1: Alors là, si je m'y attendais. Ah, mais bon. Alors, il va falloir dégager la piste pour l'atterrissage. Bon, et ben voilà, chers auditeurs, chères auditrices, désolée, mais bon, c'est comme ça, c'est la vie. Tout ça, c'est la vie.
2: Direct.
1: C'est du direct, et puis bon.
2: Bonjour.
1: Voilà, j'arrive même plus à m'exprimer, pourtant je suis quelqu'un de... Je parle facilement.
0: Bon. Donc, où est-ce qu'on peut trouver tes titres, quoi?
1: Sur toutes les plateformes.
0: Il va prendre de l'eau pour Pamela.
1: Non, c'est très bien, merci. Oui, bon, ben, chers auditeurs, chères auditrices, ben, sur ce, je vous souhaite une excellente écoute avec DJ...
0: DJ Denis.
1: Denis. Hein, je perds les mots, mon Dieu, qu'est-ce que c'est que ça? Et avec Roro, bien sûr. Roro, c'est mon Roro d'amour hein, de Mega FM. Je vous promets, c'est quelqu'un de génial.
2: Ah ouais, c'est
1: il a, oui, parce qu'il fait vraiment un super travail pour les artistes. Ouais. Et c'est ça qui, c'est ça nos besoins. Comme disait Toto, c'est tout ça nos besoins. Ah ouais. On en a besoin parce que si on n'a pas des gens comme Robert Hébin, Mega FM, on est dans la rue. Ouais. Nous, les artistes, on est dans la rue. En tout cas, merci à Mega FM, merci Roro, merci Didier, Denis. Et on se dit à très bientôt parce que moi, je dois aller prendre l'avion. Voilà.
0: Vous pouvez faire des photos en attendant.
1: Oui, d'accord.
0: Un titre, quoi, de Didier Denis.
1: Oui, super. Mais avant de partir, je vais écouter son titre. Hein. Oh, pas comme ça. Hein. Oh.
0: Didier Denis, son tout dernier titre, c'est
1: on écoute ça.
0: Il a composé aussi pour d'autres artistes. Il a composé pour Grivla.
1: Oui.
2: Ah non?
0: T'as composé pour Grivla, t'as composé pour qui encore?
2: Delphine Montlouis, Grivla, Thierry, mais ça. Enfin, j'ai fait mal le produit, hein. Et là, qu'après, c'est pas moi, c'est. Non, c'est pas moi, c'est Steve Pierre-Louis. Et Jim Rovin. Et là, j'ai fait pour moi.
0: D'accord, on va écouter le titre, vous faites des photos et après ça on revient sur l'espace Kaline et l'actualité de DJ Denis. À tout de suite.

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0: L'émission Tempo Weekend continue. Nous étions avec Pamela Pommier, tout juste avant aussi. Nous étions avec Toto Patrick du côté du Togo, plus précisément du côté de Lomé. Maintenant, nous continuons l'émission Tempo Weekend avec Didier Denis, qui va nous parler de lui, de toutes les soirées à venir, où est-ce qu'on peut le voir aussi en prestation, pour où il va mixer, si vous voulez le joindre aussi pour animer une soirée, qu'est-ce qu'on doit faire? Donc, Didier Denis, l'antenne, le micro est à toi. Donc, Didier Denis, tu vas te présenter?
1: Eh ben, je me présente Didier Denis, natif du Gosier. Après une carrière assez longue sur Paris, je suis retourné ici, retourné à la maison, il y a 2 ans de ça, et puis... DJ, producteur, organisateur. Enfin, j'ai plusieurs casquettes. En disant l'événement, je suis un couteau suisse. Et voilà. J'organise, je produis, je suis dans vraiment tout ce qui est, concerne l'artistique, quoi.
0: Donc, tu as déjà produit combien d'artistes?
1: Oh là là. Enfin, Thierry Moïsa, Delphine, Campres, 5 artistes. 5.
0: Et l'histoire, ouais, ça a commencé du côté de l'Hexagone, pas en Guadeloupe.
1: Non, à Paris. C'est-à-dire que c'est-à-dire que j'étais venu en vacances et Thierry Moïsa avait fait une chanson qui s'appelait Mimi. C'est un morceau qui avait super bien marché. Et je me rappelle, c'est vers Goudoliane, il avait chanté, là, il y avait une soirée, il avait chanté. Et après la prestation, j'ai vu le gars Thierry assis dans un coin calmement posé et tout, mais je sentais à lui quelqu'un qui était, je dis un artiste qui a un tube comme ça, ça marche, c'est à l'époque, il était là tout froid, tout machin, je vais le voir, je lui dis pour Tim Malounion, quoi tu m'emmerdes et tout, et il me dit ouais mais bon c'est pas comme il veut, il est pas comme il est un peu, je lui dis je sentais qu'il était pas bien. Et il m'a fait comprendre comme quoi il faisait de la musique, et puis le producteur avait dit qu'il ne fera plus de musique. Le producteur lui mettait un peu le bâton dans les roues, comme on dit. Et quand j'ai vu ça, je suis quelqu'un de très... Ça m'a touché. Je me dis, non, comment quelqu'un peut te dire tu feras plus de musique, quoi. Si c'est sa passion, tu peux ne pas vouloir travailler avec quelqu'un, mais ne pas dire à quelqu'un qu'il fera plus de musique, c'est un peu... Alors du coup, je lui ai dit... Je prends le pari de le produire. Et à l'époque, je travaillais avec Joël Grédoire. J'étais tout le temps avec Joël. Alors j'étais voir Joël, j'ai dit à Joël, voilà, j'ai un produit, je veux faire un produit et tout ça. Et c'est de là qu'est venue ma première production. C'est Thierry Moïsa. On avait Princess Lover en chœur. On avait Yannick Cabouille en featuring. Et on avait Jean-Claude Biarry au clavier, tout ça, on avait tout ça au studio Marc Adé à Porte de la Chapelle. Et à l'époque, je me rappelle, on avait fait ça, à l'époque, il y avait la compagnie Criolo, on avait enregistré en même temps. Et voilà, c'était le début de l'aventure, de la production, quoi.

0: Thierry, en plus de ça, il est toujours sous la radio, puisqu'il m'a fait un jingle. Un jingle où il dit son nom et son prénom pour la radio. Hein.
1: Salut, c'est Thierry Mouisa sur Mega FM 88.9, la radio au top niveau.
0: Et à ce moment-là, ce titre-là, il a beaucoup tourné. C'était Danser sur un carreau. Hein.
2: Ah ouais, Mimi, c'est un gros tube. C'est pas c'était, c'est un gros tube. Parce que bon, le zouk est là. Hein, on dit zouk retour, mais pour moi, c'est un morceau. Ça fait partie des piliers du zouk. Hein, c'est vraiment un super morceau.
0: C'est le zouk à l'état pur.
2: À l'état pur.
0: À cette époque-là, tous les morceaux étaient faits avec des vrais instruments.
2: Voilà.
0: Il n'y avait pas d'ordi pour faire des sons, voilà, tout ça. Voilà. Tout, c'était des musiciens, c'était des vrais musiciens.
2: Du live, quoi. Direct, quoi.
0: C'était du direct. Et ce titre a beaucoup tourné, beaucoup fonctionné. En plus de ça, à cette époque-là, je faisais la sono, mais j'ai arrêté ça depuis un bon moment. Et si pas t'es passé, et Thierry, t'es né d'autres artistes aussi, c'était Bayoti Mimi Ayo.
2: Hein. Ah oui, c'est un super morceau. Et c'est ça qui poussait moi à produire. C'est là où Thierry Trissant dit non, enfin, on peut pas laisser un bout comme ça dans la position là, ça. Et comme, on était toujours avec Joël, au niveau musique, on était toujours avec Joël, tout ça, il était fait avec Giants. Alors on dit, bon, pourquoi ne pas tenter, faire première production au moins, et puis nous fait ça, ça a passé super bien, et puis voilà quoi.
0: Et en plus de ça, ce titre-là, j'ai vu que c'était sorti sur un album qui s'appelle Black MS.
2: Black MS, oui, c'était Black MS.
0: Et après, il a repris ça sur un titre de lui personnel en solo, un album en solo.
2: Ah ouais?
0: Je crois.
2: Je crois qu'il avait repris, je crois.
0: Parce que la plupart du temps, tu peux sortir un titre quoi, sur un album, une compilation, mais après ça, les droits d'auteur, tout ça, tu te retrouves que tu n'as pas les droits d'auteur.
2: Mm-hmm. Oui.
0: Quand tu ne te connais pas.
2: Ah, tu ne connais pas, surtout.
0: Donc, ça fait combien de temps que tu mixes?
2: Oh là là, j'ai 40 ans de platine avec moi, hein. Ça fait un moment. Hein. ça fait longtemps, très très longtemps. Et puis, je suis arrivé à Paris en 78. 78, quand on fait le calcul, c'est à peu près ça. Dans les années 79-80, alors première platine. À l'époque, c'était des platines, tu jouais, c'était à l'époque de platine CD, c'était des vinyles. Non, c'était des cassettes. Et même cassettes et vinyles. Alors, tu pouvais avoir la platine vinyle et une platine de cassette. Alors, tu jouais un morceau, c'était, ou quoi, prends sur les cassettes là, ou on mettait, voilà. Tu mixais du cassette et vinyle en même temps, ou sinon, de vinyle. Et, première chaîne à moi, c'était en chaîne, hein, c'était Ponsolo, c'est en chaîne avec habité Château Rouge, là où Mira, dans le 78, pour le monde qui connaît. Et en sortant du métro, t'es né en magasin Carvan Sono. Et là, il travaille. Premier salaire, on m'a acheté en Sono. Et puis, on mettait moi qu'à Tchoukiti anniversaire, Blanc-Ménil, toutes les régions parisiennes. Et puis, c'est parti comme ça. Après, ça est devenu les grands cercueils avec les deux platines techniques. Et puis, ainsi de suite. Après, c'est le CD. Et puis, maintenant, on est en MP3. Et voilà, quoi.
0: Mais à l'époque où on faisait la sono mixé avec les platines. Il y avait des vrais DJ là, parce qu'il faut savoir bien caler pour bien mixer tout ça.
2: Ah oui, c'était pas. Là maintenant, tu as le contrôleur qui te fait pratiquement tout le travail. Mais avant, c'était savoir caler ton son, ajuster ton son et tout. Et voilà, c'est là où on voyait les vrais DJ. Hein. Là, maintenant, c'est devenu plus facile. Parce que l'appareil, la technique fait tout le reste maintenant. Et pour parler, j'ai mixé aussi. J'ai débuté au Soleil d'Or. Les gens qui connaissent au Soleil d'Or. J'ai fait l'Astros. J'ai fait le Galion. À la fin du Galion, j'ai fait... le château des Bistro du village, enfin le dépôt, je fais pas mal de d'endroits. J'ai mixé aussi pour Honorius à la salle Fado à Paris, à la salle Fado. Et un message aussi à Richard Lenclume. C'est Richard Lenclume et Alain Florimont. C'est ces deux organisateurs-là qui m'ont vraiment donné la force au niveau organisation, au platine même. Et ils m'ont pris, je jouais toutes les soirées de Richard. C'était des soirées où il y avait 700, 800 personnes. C'était comme des grosses soirées. Alain Florimont, pareil, il organisait à Oissy. C'était une salle vraiment huppée. Et c'était son disque jockey officiel, mais c'est-à-dire que moi, à l'époque, je me rappelle, je mixais avec Victor, un pote à moi. Victor est très fort dans le mix, et moi, je faisais plus d'enchaînement. Et Alain, quand la soirée prenait, commençait à prendre, les gens commençaient à consommer, ou bien les gens traînaient pour consommer, ils me disaient, Denis, prends platine là, prends platine là. Je lui dis, mais non, Alain, je sais que Victor, au niveau des platines, est plus fort que moi. J'étais gêné. À la fin de compte, devant son insistance, Victor me disait, ben, Denis, vas-y. Et moi, j'ai, à l'époque, j'étais des enchaînements, je te sortais du diétique, ça, en solo, par exemple, solo cuivre, je rentrais le son, et puis les gens prenaient leurs pieds, parce que dès que la musique est bien diffusée, les gens, bien machin, les gens s'amusent, quoi. Et voilà, quoi.
0: Donc, la première boîte de nuit que t'as travaillé dedans.
2: C'était Soleil d'Or. Soleil d'Or.
0: Et ça existe toujours ou ça n'existe plus?
2: Non, c'est fermé. Mais Guy Pierrot, c'était Guy Pierrot chez les Hans Bertrand. Pour lui, Hans Bertrand, Guy Pierrot.
0: J'ai entendu ce jour qu'on est
2: jamais. Oui, je crois que c'est pour lui, Hans Bertrand. C'est pas petit canard, c'est pour lui, Hans Bertrand. Je me rappelle bien. Il est décédé, ouais, mais sa femme Danielle là encore, ils sont, ouais, mais il n'y a plus la boîte, il n'y a plus ces boîtes-là. Il y a aussi, j'ai mixé aussi à l'Ognium avec Didier, un ancien cycliste. Didier, j'oublie son nom, Didier Agnan. C'est un cycliste ici. Il est Lance Bertrand.
0: Hein. Agnan.
2: Un ancien cycliste. Ouais. Ouais. Celui qui avait la salle Ognium. Et il n'y a pas longtemps, c'est la seule boîte qui a duré, mais il y a peut-être, à peine même pas 3-4 ans. À peine 4 ans, maximum 4-5 ans que c'est fermé. Mais ça a duré vraiment, c'est l'un des boîtes entières qui a duré le plus longtemps. J'ai dit rester vraiment longtemps. Si quelqu'un écoute, il peut nous dire, Didier, je sais que c'est Hans Bertrand, je crois. Hans Bertrand, si je me trompe pas. Oui, c'est Hans Bertrand. Ouais. Joël Zénard est sur le direct. Joël, tu peux nous dire Didier d'où? Didier Lognium, c'est vous qui connaissez tout le bit. Hein?
0: Si quelqu'un veut appeler, oui. Il compose le 0-590-23-17-11. 0-590-23-17-11.
2: Alors, je vais répéter comme j'ai joué. Et alors, 0-590, dis-moi, 23-17-11. Joël, tu peux appeler. 0-590-23-17-11. Tu peux appeler sur la radio, comme ça tu passeras en direct, tu nous diras un petit coucou. Joël Zénard.
0: Et quel premier contrôleur que tu as utilisé pour mixer?
2: Moi, j'ai toujours des platines. Moi, j'ai jamais été au contrôleur, moi, jusqu'à maintenant.
0: Jusqu'à maintenant, tu as des platines?
2: J'ai des platines de Poubionnière. Mais là, je travaille avec mon disque dur. Voilà. Pas d'ordinateur. C'est toujours. Je suis un peu resté à l'ancienne. Et je suis très bien comme ça. Je suis à l'aise. Je travaille avec mon contrôleur, mon disque dur, j'ai toutes mes sons dedans, et puis voilà. Ça veut dire que si dans mon disque dur, j'ai pas le son que tu veux, tu pourras pas l'avoir. Mais si j'ai quand même du bon son, c'est parce que j'ai deux disques durs, un 500 et un 2000 gigas. Voilà.
0: Mégué FM, bonjour.
2: Voilà.
0: Oui, on t'écoute, tu as l'antenne là.
3: Donc, Denis Barbet, il faut le rassurer que Didier était bien dans le temps.
2: Ah ben voilà, ouais.
3: Et tout ce qu'il a cité, la Salvador, c'est toujours à Clichy-sous-Bois, ça n'a pas changé.
2: Ah.
3: Et Denis, il a oublié de citer aussi la terrasse de Pantin. Ouais,
2: et,
3: donc et c'est quelqu'un que je connais depuis des millénaires. Et voilà.
2: Et Denis Papin, j'ai oublié aussi.
3: Il y avait Denis Papin aussi, entre autres. Il y avait le château, le petit restaurant qui était à la porte de
2: Saint-Ouen.
3: La porte de Saint-Ouen qui faisait des acteurs le dimanche.
2: Château d'Égypte.
3: Château du Village, ouais. Et le Château du Juif, c'était au Bourget.
2: Au Bourget, justement. Justement,
3: ça. Donc, dis-le, est-ce qu'il t'a ramené un petit Wassou, parce que...
2: Bon, voilà. Tu sais ce que je vais faire? Pour me rattraper, je vais voir Koumi. On va se faire un petit repas et on te fera des photos du repas.
3: Non, mais t'inquiète pas, jusque là au mois de décembre, donc ne t'affole pas, je passerai te voir.
2: Mais au mois de décembre, peut-être que je viendrai te voir avant.
3: Non, non, mais tu peux venir, quand tu viens à Paris, demande à Denis mes coordonnées, ce sera un plaisir de te les donner et tu seras le bienvenu dans le 13e.
2: Il n'y a pas de souci alors.
3: Ok, eh ben,
0: comment est la température là-bas en ce moment?
3: Ça a baissé. Non, ça va, on est plus radicule, ça va, tout va bien.
0: D'accord.
2: Est-ce que Joël, là, c'est Didier Denis qui te parle, est-ce que tu as écouté le morceau Sika Coco?
3: Mais, tu sais, demande à Denis qui je suis, après, on va parler. Denis et moi, c'est frère, à la vie, à la mort.
2: Voilà, super, super.
3: Et c'est, demande qui est Joël Dénard, il va te dire qui est Joël Dénard.
2: C'est un grand par la taille, mais grand aussi, hein, dans le fonctionnement.
3: Donc, et à mon avis, tu me connais. Si tu parles de moi grand par la taille, c'est que tu me connais.
2: Oui.
0: D'accord. Voilà. On te remercie, c'est pour ton appel.
3: Il n'y a pas de souci, ça marche. À plus, ciao, bye bye.
2: Ciao, Joël, bye. Bye bye.
0: Donc on a dit, t'as éclairé aussi les EPS.
2: Oui, c'est Elias Bertrand, c'est ce que je veux. Elias Bertrand, Didier, il est toujours là, il est bien, il est en forme. Il a fermé la boîte il n'y a pas longtemps, je pense qu'il n'y a pas 5 ans. Il n'y a pas, je suis ici, ça fait 2 ans, ouais, à peu près 3-4 ans, c'est fermé.
0: Mais en Guadeloupe, il y a moins de boîtes, ouais.
2: Ouais, c'est vrai que, je me rappelle à l'époque, ce studio Gosier, à l'époque, il y avait beaucoup de boîtes de nuit. Maintenant, ça s'est beaucoup calmé. Au Gosier, il n'y en a pas plus, pratiquement plus de boîtes. Enfin, il n'y en a pas beaucoup. Parce qu'on ne peut pas dire qu'il y a la cascade.
0: Il y a la cascade.
2: Il y a le Zénith. Mais il n'y a pas beaucoup. Je me rappelle, quand j'étais gamin, oulala, si.
0: Il y avait beaucoup. Il y avait le Pharaon.
2: Ah, il y avait une vingtaine.
0: Sous la gauche à côté de. On s'appelle, on vendait des
2: grenades. Le Madingo, le Châtaignier, il y avait beaucoup de boîtes de nuit à Gosier. Hein.
0: Sur le monde derrière le centre commercial, bas du fort.
2: Le Châtaignier, c'était au sommet de la côte, la Châtaignier, ouais. Il y avait beaucoup de boîtes de nuit, hein. Mais maintenant, bon, ça s'est beaucoup calmé.
0: C'est un voie de disparition.
2: Parce que maintenant, il y a une nouvelle vague, c'est les soirées, banquets, dîners, dansants. Alors les gens, le public est vraiment partagé entre boîte de nuit, il y a des gens qui aiment aller en boîte, mais il y a des gens maintenant qui te disent non, ils vont plus en boîte, ils préfèrent aller dans des déjeuners champêtres, des repas midi, minuit, et qui ça se passe très bien.
0: Est-ce que c'est pas dû à la montée de la violence?
2: C'est ça aussi, il y a ça, parce que j'ai beaucoup de gens qui me disent, ouais, bon, nous qui venons côté à midi, qu'on s'allait 18 et nous qu'on rentrait parce que le soir, ils veulent pas sortir avec la violence, avec tout, et puis, mais bon, c'est vrai que, mes soirées, par exemple, mes soirées que je fais, il y a une clientèle, c'est aux alentours de plus de 35 ans. Alors, c'est une clientèle quand même assez posée, hein, j'ai pas de problème avec ça, ça se passe très, très bien. L'espace Caline, c'est on vient, quand on vient à l'espace Caline, on vient avec un bon esprit. C'est-à-dire que si quelqu'un arrive à l'espace Caline, je le connais pas, je le reçois, il y a pas de problème, je le reçois, mais je fais attention parce que la clientèle est quand même moi, il faut bien que la clientèle soit en sécurité, et puis je fais tout pour ne pas avoir affaire que ça se passe bien. C'est important parce qu'on a besoin de moments comme ça. On a besoin, il y a des gens qui ont besoin d'être tranquilles, de sortir, de savoir qu'ils sont tranquilles. De toute manière, s'il y a des jeunes qui viennent, par exemple, moi je rejette personne, hein, mais en général, la musique, c'est pas leur musique, c'est pas, tu vois, c'est, quand tu fais typical, un jeune va venir là, mais il va pas rester parce que la musique, c'est pas son délire, il est pas, il n'y a pas de bouillon, il n'y a pas de ceci dedans. Alors,
0: il faut avoir du bouillon, il faut avoir... Qu'est-ce qu'il y a? Du chata.
2: Chata. Ouais. Bon, après, on ne peut pas critiquer parce que, bon, on a été jeunes aussi. Hein. Bon, tout ce que je demande aux jeunes... Je profite de l'antenne pour envoyer un message aux jeunes. Dis aux gars de se calmer un peu de avant de on, quand on regarde ce qui s'est passé à Capesterre, parce qu'on ne peut pas ne pas parler de ça. deux femmes qui perdent la vie, ils ont rien à voir dans tout ce qui se passe, et ils perdent la vie. Alors je pense que les gars, avant de faire des trucs comme ça, réfléchissez. Je comprends que c'est bouclanimité à régler, mais bon, tu as un problème avec quelqu'un, rassure-toi, c'est bien la personne, ne va pas. Les gens à côté, dommage collatéral, on n'est pas en guerre, quoi. Faut éviter ces genres de trucs. Et puis, avant, pour un Zambouti, un long frère, changer. La Guadeloupe est tout petit, on est tous pratiquement cousins, cousines. Quand tu tires sur quelqu'un, des fois, peut-être, tu cherches bien son cousin, un monde à vous connaître. Alors, tu vois, c'est. Moi, je pense que il faudrait qu'on fasse quelque chose parce que. En gros, ils veulent ça et nous, on s'entretue. Ça, c'est triste de voir ça, quoi. Faut que les gars aussi prennent conscience. Bon, il faut dire aussi qu'il y a beaucoup de jeunes qui font beaucoup de choses aussi, hein. Parce qu'on parle de ceux qui font pas, qui font, mais il y a beaucoup de jeunes qui font de belles choses, hein. Parce qu'on a eu, c'est à, au Japon, ou en, je sais pas, un pays asiatique, il y a eu 6 médailles d'or en canoë kayak. Ah ouais, il y a quand même de choses merveilleuses qui se font sur la Guadeloupe, quoi.
0: Moi, je trouve ça inadmissible que quelqu'un vienne dans une soirée et tu viens à Omé avec couteau, pistolet, si tu viens là sans guerre ou quoi tu viens.
2: Mais oui, c'est pas possible parce que bon, c'est.
0: Avant, on faisait les soirées, comment dire, aux boissons, pâtisseries, tout ça. Il n'y avait pas de vigile.
2: Il n'y avait pas de vigile, hein. Maintenant, il n'y avait pas de
0: tout
2: vigile.
0: Tout se passait bien. S'il y avait un petit problème dans la soirée, les gens
2: se calmaient.
0: Se s'engueulaient un petit moment, mais oui. après 10 minutes après, les gens sont déjà.
2: Mais oui,
0: ils sont déjà bien.
2: Mais les mentalités ont changé, les choses ont changé maintenant. Il y a un phénomène, il y a un truc aussi, c'est-à-dire que je pense que cette violence est montée avec les jeux vidéo. Et puis la drogue, ça y a pas de mystère, hein. C'est les jeux vidéo. J'ai un fils de 23 ans. Je parlais avec lui il y a pas longtemps. Enfin, il était plus jeune, hein. Alors je le vois regarder un film, mais il joue un jeu, et c'était violent. Je dis ah non, c'est trop. Genre, comment tu arrives à te rester concentré? Il me dit mais papa, c'est rien ça. Et en parlant avec lui, quand on s'entend bien, je parle avec lui. Il me dit bon, il aura aucun mal à planter quelqu'un, quoi. J'ai dit waouh. Et parce que je sais pas, moi, jeune, prendre un couteau, planter quelqu'un, pour moi c'est un acte fort, c'est quand même grave. Et lui il me dit non, et à force de voir des films comme ça, pour lui planter quelqu'un, c'est, il va pas le, il me dit que lui il va pas le faire parce qu'il a la tête sous les épaules, il sait très bien que ça peut l'amener en prison ou truc comme ça. Mais il me dit si c'est pour le faire, c'est pas un problème, il aura le courage de le faire. J'ai dit waouh, c'est quand tu vois ça, c'est que les jeux vidéo conditionnent les gens.
0: Tu mémorises les gestes dans ta tête.
2: La chance que j'ai,
0: ça devient automatique après.
2: Et la chance que j'ai, il joue beaucoup, mais la chance que j'ai, il touche pas à la drogue. Alors, si imagine un gars comme ça qui a déjà cet état d'esprit et qui touche à la drogue, après tu as une bombe dans les mains. Alors je dis au gars de réfléchir, de poser, puis écouter du zouk, surtout écouter du zouk, écouter musique à Guadeloupe, zouk là,
0: écouter des musiques à message,
2: mais oui, mais
0: et
2: oui.
0: Conscience.
2: Et ça me fait plaisir parce que j'ai remarqué aussi ce qu'il y a de bien. J'étais dans des soirées où je suis passé dans des soirées où il y avait des soirées de jeunes, et quand on entend ces jeunes là qui chantent les aiglons, ça fait plaisir. Ça, par contre, ça fait plaisir. Toi, des jeunes de 17, 18 ans, quoi, danser 6 aiglons, twist, tout ça, et même il y a des artistes qui reprennent la musique, de couper, clouer, tout ça, c'est bien. Il y a de belles choses qui se font quand même.
0: Il faut pas mettre tout le monde dans
2: le même
0: sac.
2: Non.
0: Il y a ceux qui suivent le bon chemin, mais ceux qui font la porte d'à côté.
2: Oui.
0: Donc, tu fais des soirées.
2: Oui, j'ai l'espace. C'est-à-dire que je faisais les soirées câlines à Paris. Et arrivé ici, je me suis dit, bon, vraiment tout va vite à faire. Et je me suis dit, les soirées câlines en Guadeloupe, bon, c'est vrai que j'en ai fait. Ça s'est passé super bien. Hein. J'en ai fait, je faisais entre Paris et Guadeloupe. Ça se passe super bien. Et puis après, je me suis dit, bon, mais pourquoi ne pas avoir un espace. Parce que moi, c'est mon lobby d'organiser. Alors, j'ai créé l'espace Caline avec une capacité de 500 places. Je peux aller jusqu'à 500. Et ça se passe très, très bien. Très, très très bien. Je suis vraiment content parce que les gens, ce qu'il y a aussi, c'est qu'avec les réseaux sociaux, c'est pratique parce que j'ai fait, par exemple, le 31 décembre l'année dernière, et il y avait 2-3 personnes du quartier, mais que des gens des réseaux sociaux qui étaient là, et la salle était remplie. Alors, tu vois, c'est quand même, il y a de belles choses qui se font, et puis je suis très content d'avoir pu réussir ça. Et pour inviter les gens à découvrir, j'invite les gens à venir découvrir parce que on peut parler déjà moi de le 2 août, je fais le groupe Kabiza en live. Mm-hmm. Kabiza, il y a Kabiza et Eric Negrit en live. Le 2 août, tout ça se passe à l'espace Galina pour Blangosier. Et le 30 août, on fait typical pressé. Le 30 août, clôture des vacances. Parce que l'année dernière, j'ai fait typical. J'ai eu Daniel, le chef d'orchestre Daniel Tian. J'ai dit, bon, écoute, Daniel, viens pour me voir. Il est venu me voir, on a regardé. Il a dit, ah, ben, on peut faire typical là facilement. Ça, belle, ça, nous, on peut un bel espace. Alors, du coup, on a balancé typical. Ça s'est très bien passé. Et on dit, Boukara, dis-moi comme ça, Denis, comme ça passait bien. Clôture des vacances, tous les ans, c'est côté haut. J'ai dit, moi, je suis là pour bosser, pour m'amuser. C'est mon hobby. Alors on dit, pas de problème, et là on remet ça le 30 août, clôture des vacances, et puis je dis aux gens, parce que les gens qui étaient là, ils, bon, je pense que ils vont répondre, pas je pense, ils vont répondre présent, parce que bon, les gens sont contents, ils aiment typical, typical c'est un monument de la musique, tiens.
0: Et pourquoi les gens puissent avoir les tickets, c'est sous
2: c'est un monument de la musique, tiens.
0: Et pourquoi les gens puissent avoir les tickets.

0: je répète, 06 12 92 30 30. Les gens peuvent m'appeler et puis il n'y a pas de souci. Soit je peux me déplacer ou on s'arrange pour se voir, quoi. Ils peuvent payer aussi par oui. Il y a plein de façons de payer maintenant. Ah ouais, il y a plein de façons. Ils peuvent faire un virement, ils peuvent faire comme ils veulent maintenant.
1: Et ils auront droit à quoi? Ils auront droit à s'amuser avec le groupe, il y aura un menu.
0: Eh bien, le 2 août, c'est très belle question. Le 2 août, c'est une grillade. C'est-à-dire que tous les ans, c'est un truc que j'ai monté il y a peut-être 8 ans. Je fais tout, depuis Paris, je faisais des soirées pour les vacances entre juillet et août. Fin, début juillet, début août, je faisais toujours une soirée. Et j'ai gardé ça, mais je le faisais à volonté. Mais comme il y a l'orchestre cette fois, je me suis dit non, je peux pas faire à volonté. J'ai fait un repas pareil, grillade. Il y a du mouton, il y a du mouton, du porc, du poisson, il y a un peu tout. Il y a un peu tout. Et la personne a le droit à tout ce qu'il veut. C'est-à-dire que, on te donne une assez grande assiette ovale. On te met, la viande que tu veux, si tu veux admettre. Un exemple, tu veux un morceau de mouton et un morceau de poulet ou un morceau de mouton, un morceau de porc et, des merguez, du poisson, tu prends tout ce que tu veux. Et quand la personne prend l'assiette, je ne fais plus à volonté, je ne fais pas à volonté pour cette fois-ci. C'est-à-dire que quand tu prends l'assiette, en principe, tu es rempli, quoi. Parce que c'est une belle assiette, là, ça. Il s'est vu de toute manière, c'est m'a envoyé quoi, prends photo à ça, c'était tellement quoi, content, quoi. Ça, il n'y a pas de souci pour ça.
1: Allez, et pendant la semaine, l'espace Caline s'est fermé, tu fais pas des...
0: Non, je fais rien pendant la semaine. C'est-à-dire que si quelqu'un, par exemple, tu as besoin de la salle, tu m'appelles, tu me dis, Denis, bon, nous avons un événement. Par exemple, le maire, j'étais à Paris, en février, le maire du Gosier m'a, l'actuel maire, qui était ancien maire aussi, ils m'ont demandé pour pouvoir faire, un truc le soir. Ils ont fait, moi, la salle est là. C'est-à-dire que si tu veux faire un truc demain, tu m'appelles, quoi, tu m'as donné à vous cette salle-là, bah, n'y pense aussi. Si quelqu'un veut louer aussi, je fais des locations aussi. Je suis prêt à faire des locations. Je suis pas pressé, mais bon, si quelqu'un veut louer, y a pas de souci.
1: Et tu reçois combien de personnes dans la salle?
0: On peut aller jusqu'à 400. Si je mets déjà un astéro devant, je peux monter jusqu'à 500, mais c'est 400 personnes. Alors, si j'ai une location, je dis aux gens de ne pas dépasser 300 pour ne pas rester dans les normes, pour ne pas, voilà, quoi. Mais on peut aller tranquillement. 400 personnes peuvent s'asseoir pour manger, quoi.
1: Et t'as commencé la musique quand? Et quel a été le premier texte que t'as écrit? Et c'était basé, le sujet, c'était quoi?
0: La musique, j'ai commencé, j'étais gamin, j'étais petit bouc à l'époque, et en levé adventiste, pas pour moi, t'es pasteur, en levé adventiste, t'es l'école Boissa, et t'es le professeur de musique, t'es café, Iberson, t'es café musique pour moi, et puis, à l'époque, en TM, tout ce qui était Gouka, tout ce qui était musique, Gouka, bah, en général, t'es attiré par la musique, même Gouka, compas, tout ça, il ni. À l'époque, les clés, et, Francky Vincent, à l'époque tabou numéro 2, a dit, puis c'est moi, mes musiques là, mais tu vois, j'étais attiré parce que je faisais pas encore de musique, mais j'étais attiré, j'étais en admiration devant Francky Vincent qui était à l'école pas loin, et enfin, il a fait musique. Il partait nous pas fait l'école ensemble, Francky, puis il a joué avec moi. Et tabou numéro 2, c'est à l'époque, voilà. Et on t'a voulu faire musique, mais les parents m'ont t'a. Alors, du coup, moi, tu as les parents derrière, on peut pas faire ça, oublier. C'est quand parti à Paris, c'est là, commencé, à partir vers, finalement, parti vers les platines. A commencé à mixer, puis, c'est venu après, vient la production, et, a décidé de chanter il y a pas longtemps, hein, c'est il y a 2023. C'est après, un travail avec Après. Et c'est un produit, après j'ai produit Capresse, et après mon arrêt, après j'ai arrêté de travailler avec Capresse, j'ai décidé de dire, bon, écoute, pourquoi ne pas faire un truc pour moi? En criant Mozart, on dit Mozart, bon, on a une petite idée là, n'est-ce qu'on apprend, choisit quelques morceaux, nous va faire un petit compil compas. Alors j'ai choisi, Dieudonné Larose, que j'aime bien. Et puis, justement, là, il fait accident, là, en Haïti, première fois qu'il était en Haïti, c'était à l'époque, il fait accident, là. Et, c'est 71, ou en bas, je sais exactement. C'était

0: Papi, en prend Tabo Combo, en prend Dieu de la Rose, en prend Dixie Ben, et puis Timano. Et l'enfant, tu compiles, les mots en fait production, les mots en fait instruit là, écoutez, on dit, pouh, effectivement, ça, comme tu as l'oreille du Didier, on dit, pouh, c'est blague pour Pierre, parce que c'est des morceaux que les gens ont aimés. C'est pas comme si j'apportais quelque chose de nouveau. Il fallait le temps d'adaptation. Il n'y a pas besoin de ça parce que les gens, ils connaissaient déjà les morceaux. Alors, du coup, ils ont commencé à jouer ça. Ouais, c'est Mnara Pompier. Et puis, c'est parti de là. Et puis, après, deuxième fois, deuxième morceau là, Kalineyo, un parti pareil, vrai Mozart. On dit Mozart, bon, il fait un petit morceau, mais en fait, on dit, allez, style jouer d'autres filets. Avec un vrai grand. Est-ce qu'il jouait le filet? Mais au moment pour me poser, voilà, quand ça dit qu'il n'y a peut pas posé, qu'on m'a vu poser. Alors, j'ai dit, bon, écoute, nous, quand on met Timano, musicien, c'est un seul grand famille, quelle qu'en soit nationalité. Et alors, du coup, on prend un morceau là, ça, nous mettait ça, et puis, nous fait un morceau là. Et par contre, après, ça, c'est mon arrêt, mais pourquoi on fait une reprise pour la famille d'un guitare? Et de là, vient le dernier morceau que j'ai fait. De là, on y a plus coucou devant Portamont. Toutes vacances qui viennent, nous, quoi, boire coucou toute la journée, c'est m'là. Tout m'là. Daniel Morty coucou, Daniel Morty coucou. Alors, du coup, on dit pourquoi ça vient d'être à moi. On dit, mais pourquoi ne pas écrire un morceau sur le coucou? Pourquoi? Sans morceau, il va se. Parce que, à son bout qui est très attaché à ça, nous, quoi, fait Guadeloupe, nous, ni des fruits, des bitins qui très, très, très machin. Parce que, en tout cas, on fait des recherches sur ça. À l'époque, il y a eu perfusé ces mouna pour tourner ces rhum, machin. En tout cas, bah, ces mouna de l'autre coco en perfusion. En passant aussi, il y a le monde qui va savoir ça. Mais bon, on l'a regardé, on voyait, on dit, bon, mais les bienfaits du coco, en fin de compte, c'était l'autre coco est stérile. On peut pas, pour moi, on peut pas dire, au bout de l'autre coco, il fait mal. Si, au bout de l'autre coco, le coco, là, on l'a vu, il peut pas faire mal. C'est de l'eau stérile. Et puis voilà, c'est de là, ça vient. Et puis, ça prend un sujet, le, et c'est de là, écrit le morceau là, ça, qui, ni, ni 4 mois, morceau là sorti, et clip là sorti, ni le 7 juillet là, ça pointe super bien, super, super bien.
1: Donc, clip là ici sur le site, on est en site,
0: oui, au pays, sur YouTube. On a une chaîne YouTube, Didier Denis. Et puis, ici, Didier Denis, il y a un clip. Quand tu as Pessica Coco, il y a un clip là. Les morceaux là aussi, on peut écouter, il n'y a pas de souci. Mais c'est remonté super bien. Moi, oulala, on a touché les 1000 vues en 4 jours, je crois. Moi, on a dit, c'est un bel score. En 4 jours, 1000 vues, plus de 1000 vues, c'est quand même très bien parce que bon, ça prend vraiment bien.
1: Eh bien, comme encore en pause musicale, nous allons écouter un titre, oui, Compa Kaline.
0: Ben oui, super, c'est bien.
1: Qu'est-ce qu'a rappelé au petit son, là, ça?
0: Eh bien, là, on chantait Compa Kaline, comme par hasard, moi, après, nous sommes sortis quittés. Nous sommes sortis quittés. Alors, et bonsoir, on a dit, allô, l'imbé. Alors, tout ça, on a dit, mais où est l'imbé, après? Alors, du coup, non, ça avait rien à voir, ça n'avait rien à voir, hein. Les maisons en ville en Haïti. Mmh. Et comme par hasard, ça tombait comme ça, ben, voilà. Eh ben, nous, quoi, écoutez,
1: nous, quoi, écoutez, nous, quoi, retrouver nous tout juste après.
0: Il n'y a pas de souci.
1: Tout de suite. Ouais.

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0: Nous sommes toujours avec Didier Denis. Est-ce que tu envisages d'exporter tes soirées Caline du côté de la Martinique, dans la Saint-Marthe, par exemple?
1: Ben, c'est-à-dire que j'étais à Paris, on m'a proposé de le faire sur Bordeaux, sur Rennes, Lyon, mais j'ai jamais eu l'occasion de le faire. Bon, c'est vrai que je suis en Guadeloupe maintenant, si admettons la Martinique, je travaille beaucoup avec Jean-Marc Templet, pardon, si demain on m'appelle pour pouvoir faire une soirée avec Alina Martinique, à Saint-Martin ou Marie-Galante, moi j'ai des amis un peu partout, il n'y a aucun problème. Ça c'est faisable, c'est une très bonne idée.
0: Et quand il y a les soirées Caline, il y a des artistes qui viennent.
1: Oui, j'ai attendez, excuse-moi, je crois que...
0: Il faut te désaltérer. On est toujours avec Didier Denis, on est sur Mega FM 88.9 dans l'émission Tempo Week-end de ce samedi.
1: Oui, quand je fais des soirées Caline, il y a toujours des artistes invités. En général, je prends toujours, par exemple, une grosse pointure et une débutante. toujours des artistes, oui.
0: Donc, il y a des artistes, vous faites un repas, il n'y a pas de concours de danse, il n'y a pas de tambola.
1: C'est une soirée normale avec un disque jockey. Un repas, il y a tout.
0: Et la soirée, c'est principalement du zouk ou bien toutes sortes de musique?
1: 80% de zouk. C'est l'esprit des soirées Caline, c'est le zouk, c'est du les travers.
0: D'accord. On va prendre une petite pause le temps que tu

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0: L'émission Tempo Weekend continue. Nous sommes toujours avec DJ Denis qui est au studio de Mega FM. Il est allé se rafraîchir. Il est revient là. Il est frais.
1: Oui, oui, ça va, ça va, ça va.
0: Il était cycliste en plus de ça. Hein,
1: je... Oui, je faisais du vélo. Je faisais du vélo quand j'étais plus jeune. Ouais.
0: Donc on parlait de l'exportation de des soirées câlines, parce que je sais qu'il fait ça en métropole, il est revenu en Guadeloupe, il fait ça maintenant à l'espace câline. Il peut bien faire aussi les soirées câlines du côté de la Martinique, du côté de Saint-Martin, comme fait mon ami mon cousin là qui fait le rétrocitol.
1: Ouais, ça c'est une très bonne idée. Moi je reste ouvert hein, si quelqu'un veut par exemple de la Martinique. J'ai quand même des amis, on m'a déjà parlé de ça, mais c'est pas encore c'est en pour parler. Si admettons demain quelqu'un veut faire un rétrocitol sur Marie-Galante, et j'étais plus concentré sur l'espace câline. Là maintenant je pense que je vois le bout du tunnel. Et là, je vais essayer de m'ouvrir un peu à voir ce qu'on peut faire. Moi, c'est il y a pas de souci. Hein.
0: Parce qu'il faut ouvrir les horizons. Tu peux aller même faire une soirée câline du côté de l'Afrique. Tu pars en tournée.
1: Ah oui, non, mais ça, c'est pas un problème. Justement, je cherche des contacts comme Toto.
0: Toto Patrick.
1: Toto Patrick, si, de toute manière, je verrai tout à l'heure pourquoi me donner ce coordonnées. Si demain, admettons, il veut faire un truc avec, maintenant, avec les réseaux sociaux, tout ça, c'est pas un problème. On peut faire une, pourquoi ne pas faire autre, faire une première, et puis, ça peut être sympa. Inviter quelques artistes antillais, et puis, venir avec des disques jockeys de, que j'ai l'habitude de travailler avec. Et on amène ça là-bas. Ça peut se faire, ça.
0: Parce que Toto Patrick, lui, il est chanteur, c'est un artiste, mais il est animateur radio aussi.
1: Ah ben c'est intéressant ça, c'est super intéressant.
0: C'est sur radio Afrique FM.
1: Ah ouais, c'est super intéressant. Si on peut faire un travail comme ça, moi c'est pas un problème. Hein. Ouais.
0: Donc vous pouvez ouvrir les horizons.
1: Oui. Je reste ouvert.
0: Je reste ouvert parce que c'est ouvert à tout le monde.
1: Ben oui.
0: Et la plupart des artistes que je mets en contact avec Toto, ils sont tous satisfaits du travail qu'il fait. Puisque ça reste pas seulement chez lui. Les titres que je lui envoie, c'est sur la radio où il travaille, mais ça parcourt partout l'Afrique, dans toutes les autres radios.
1: Eh ben, je souhaite que.
0: Et t'arrives jusque dans les boîtes de nuit.
1: Eh ben, j'espère que Zika Koko voyagera. Eh oui, le but, c'est ça. Hein.
0: D'accord. Ouais. Donc, bientôt, tu vois, deux soirées.
1: Ouais, j'ai une soirée le 2 août, le 2 août avec Kabiza, le groupe Kabiza, les petits jeunes là qui jouent Kabiza, qui jouent très très bien. Et c'est un rêve qui va se réaliser parce que je les ai vus jouer et on dit non Denis, faut faire groupe là ça. Et là quand j'ai appelé le patron, il m'a dit OK, il m'a validé direct sans problème. Et je suis très très content parce que quand je donne les flyers, quand j'annonce ça, les gens me disent Kabiza, à qui est là? Les retombées sont très très positifs et ce sera le 2 août. Je dis aux gens, ils peuvent aller sur bizouk.noplace, ils tapent soirée Kabiza le 2 août à l'espace Caline pour Blanc-Gosier et puis il y a le numéro et tout, ils m'appellent ou ils prennent leur place directement sur Bizouk, il n'y a aucun problème. Et sinon ils m'appellent 06 12 92 30 31 pour pouvoir prendre contact avec moi. Et ce sera une grillade, par contre. C'est une grillade de grand barbecue. Et puis, à partir de midi, les heures à partir de midi, midi et demi. Et c'est jusqu'à 20 minutes. Mais bon, après, on reste jusqu'à fatiguer, quoi. On aura la chance d'avoir Didier Oliver, Didier Papi, qui officie de soirée câline à Paris, et moi-même, Didier Denis. Qui toujours font un petit coup de griffe. C'est vrai que je serais occupé à m'occuper de l'organisation, mais bon, ça arrive un petit moment, j'en trouve, j'arrive à caler quelques morceaux, quoi.
0: Donc, chaque mois, tu fais un événement à l'espace Caline?
1: Non, pas chaque mois. Parce que moi, je fais coup par coup. Par exemple, là, pour les fêtes de Pâques, j'avais fait un truc. Au mois de mai, j'ai fait un truc. Là, je fais un truc pour les vacances. Je me suis dit, en mai, j'ai fait un truc et laissé passer tranquillement. Je fais deux soirées au mois d'août, le 2 et le 30. Et après, je suis en train de tâter peut-être le 11 novembre, mais après, ce sera le 31 décembre sûr, si tout Dieu nous porte vie. Mais peut-être qu'en novembre, ça dépend.
0: Mais pour
1: comme j'ai vu l'artiste que j'ai vu tout à l'heure, là, Vanessa Premier, moi j'aime bien ce qu'elle fait. Si, admettons, en novembre, on peut faire un travail sans faire une soirée, pourquoi pas? Ça, c'est pas un problème.
0: Pour réaliser ces soirées, ça te demande beaucoup.
1: Beaucoup, beaucoup, beaucoup, beaucoup, physiquement, beaucoup, beaucoup de travail. Et c'est rien n'est facile, hein. Mais c'est un truc que j'aime. C'est-à-dire que même si attaché difficile, quand tu es fait un travail et tu aimes, tu vois pas les difficultés, quoi. Ça demande beaucoup physiquement, ça demande beaucoup, beaucoup. Après une soirée, en général, le lendemain, deux jours après, tu marches comme un canard. T'as mal partout.
0: Donc, tu prépares ça à peu près deux mois, trois mois à l'avance,
1: oui.
0: Ou bien depuis au début de l'année, tu fais un calendrier et tu te dis, par exemple, ce mois-ci, je vais faire quelque chose.
1: Ouais, je prépare depuis quand l'année commence, je dis, bon, telle date, je crois les dates que j'ai envie de faire. Et après, si j'ai la possibilité, ainsi de suite, je fais. Et, par exemple, la soirée qui arrive là, le 2 août, tout est pratiquement bouclé, tout est pratiquement prêt. Pour faire la fête.
0: Donc, tu travailles avec des professionnels qui te fournissent tes boissons.
1: Oui, j'ai des gens autour de moi comme Eddie Jan à Saint-Félix qui me donne ma boisson. J'ai aussi Soudipa à Jarry, enfin des endroits où je prends mes trucs et que ça va. Ça va. J'ai des entreprises qui me font confiance et que je travaille avec sans problème.
0: Donc, nous allons marquer une nouvelle pause. On va écouter Kali Neyo. Et après ça, on va parler de ton clip qui vient de sortir. À tout de suite.
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0: Nous revoilà sur le plateau de l'émission Tempé Weekend de ce samedi. Nous sommes toujours avec DJ Denis. DJ Denis va nous parler du clip de son tout dernier titre qui vient de sortir. Ça va faire à peu près un mois, Sika Coco.
1: Le clip est sorti le 7 juillet.
0: D'accord.
1: Il y a deux semaines.
0: Donc, est-ce que tu peux nous parler comment ça s'est passé, comment vous avez conçu, fait le scénario?
1: Eh bien, le scénario a été pensé, tout a été fait par Mich Zéline. Mich Zéline qui est à la radio P2M TV, la télé P2M TV, tout a été pensé par lui et c'est lui qui, j'ai laissé la direction de le faire. Normalement, c'est Jim Mourovin qui m'a fait mes deux premiers clips. Et là, il m'a dit, Denis, bon, écoute, comme on est très proche, on doit faire justement un programme au mois d'octobre à la salle Laura Fressel, le Dynamiche d'or. Alors du coup, on est très souvent au téléphone. Il m'a dit, Denis, pourquoi ne pas, laisse-moi le faire réaliser. Alors du coup, je lui fais confiance et c'est sorti, c'est vraiment beau. Tu l'as déjà vu?
0: Oui, oui, j'ai vu.
1: Moi, j'ai dit, c'est beau parce que ma caca pas trouvé petit taille OLED,
0: hein. Les images sont en HD.
1: Ouais. Alors, c'est pas, moi, le retour que j'ai, c'est que les gens me disent, ah, mais plus belle, là, c'est joli. Les gens, ils aiment. Alors, moi, ce qui est important, c'est que, et surtout, ce qu'il a fait, c'est qu'il a mis un peu tout ce qu'il y a de la Guadeloupe, un peu, tous les produits de chez nous, quoi. Donc, on voit tout ça, on fait avec Coco, quoi, ouais. Bœuf cachaillé Coco, ouais, mon cachaillé Coco à mobilette, quoi, ouais. Coca, crabe, tout, il y a un peu tout. Il y avait même une mangousse, il l'a enlevé, je sais pas comment il a fait, il l'a enlevé, je le vois plus, la mangousse, je crois qu'il est, il s'est sauvé. Non, mais c'est un super beau clip. Je suis vraiment content et je vous ai dit, en quelques jours, en 2-3 jours, ça a monté à plus de 1000 vues. Et je suis content de la façon que ça se déroule.
0: Donc, tu envisages de sortir un autre titre pour la fête de l'année au niveau musical?
1: Non. Là, nous sommes en 2026. Si je fais un truc, ce sera peut-être en 2027, si Dieu me prête la vie. J'ai un morceau, j'ai l'instru, tout, mais ce sera pas avant. Parce que je veux pas faire pour faire, parce que Sika Coco, c'est un morceau pour moi, je pense qu'il faut laisser le temps au temps pour que les gens apprécient. Parce que moi, j'aime bien le travail, je suis très satisfait de la musique, de tout, et j'ai de très bons retours. Alors, les gens me disent, ouais, c'est une musique festive. Alors, c'est à moi de faire une bonne communication et puis voir comment ça prend.
0: Donc, Sika Coco, son tout dernier titre, c'est le troisième.
1: Ouais, c'est le troisième, Sika Coco.
0: Donc, tu vas faire une vingtaine de titres et après ça, tu vas faire une compilation.
1: Oh, non, peut-être que... Non. Je pense que si je fais un truc, ce sera peut-être un titre encore, mais je vais me calmer, hein, parce que là, ça va. Moi, j'estime que si quelqu'un veut me faire une prestation avec 3 titres, ce que je voulais, c'est avoir... si quelqu'un veut me faire passer en prestation, dire que je prends Didier Denis, avoir de quoi proposer aux gens, quoi. Avec 3 titres, je pense qu'on peut faire une prestation. 3-4 titres, On peut inviter un artiste et lui dire, bon, il va chanter 3 titres. Ça va?
0: Donc, tu n'envisages pas de faire un duo? Ou tu restes toujours en solo?
1: Ouais, en solo. C'est vrai que ça m'aurait plu de faire un duo avec un gars qui fait du Goka, par exemple, Grivla, ou ben, bon, faire un Goka, un morceau en duo, oui, ça m'aurait plu. Mais bon, j'ai pas demandé, j'ai pas cherché à non plus. Mais c'est vrai que ça m'aurait plu de chanter, parce que j'aime beaucoup chanter le Goka. Dimanche, jour de repos, c'était là des veines pour les boucos. Mes amis.
0: Eh ben, faut descendre au Grivla.
1: Oui, Grivla. C'est vrai que Grivla ou Négrit, parce que Négrit, bon, c'est un autre morceau, ça sent Schumann. Mais c'est vrai que ça a fait mon plaisir des fois en duo. Eh ben, peut-être est-ce que... Faut voir. Peut-être qu'il faut voir les artistes qui vont vouloir le faire. Parce que je pense que quand l'artiste est à un niveau, il veut pas non plus se mouiller à un truc qui, tu vois, il veut être sûr. Ou que, par exemple, je sais pas moi, Coquerel, ils font, en featuring vers d'autres gros morceaux plus facilement. Mm-hmm. Mais toi qui débutes, j'ai voulu reprendre le morceau de Joe Mimi, Lili ou Patu ou Patu de Kamache. Et puis, mais Joe Mimi, il n'était pas trop chaud. C'est vrai que je ne chantais pas encore, mm-hmm. mais c'est un morceau que je chantais très très bien, en Goka, et il n'était pas très chaud. Mais peut-être si j'en relançais, peut-être les cas, ils voient ce que je fais aujourd'hui, peut-être qu'il va changer d'avis. Mm-hmm. Il n'était pas chaud, alors du coup, j'aurais pu le reprendre et puis ne rien lui dire et faire mon truc et laisser ses droits d'auteur, ses droits. Mais j'ai préféré lui demander. Mais c'est vrai que c'est un morceau qui a pleinement été bien mes points. Lili, c'est un bon morceau que j'aime beaucoup. Gilles Pochot, attends, j'ai un message à quelqu'un. Gilles Pochot, tu peux appeler sur la radio pour dire ce que tu en penses. Hein. On a Francine, Michel, Alex sur le direct. Le téléphone, c'est 05 90 23 17 11. J'aurais bien aimé que Michel ou Alex ou bien Pochot, Jules Pochot appelle sur la radio pour dire ça et quoi penser. Ou même Francine Guada, parce que j'ai des gens sur mon direct qui peuvent appeler, il n'y a pas de souci, hein, ça fera plaisir. Joël Zénard, j'ai crié. Ok.
0: Donc, au Tin Fan Club, au cas sur vous.
1: Oui, ça va. Les gens ils suivent, ça va. Je me plains pas. Pour un début, moi, t'as qu'à dire au départ, on a fait ça pour amuser moi. Mm-hmm. Au début, quand j'ai dit, on a fait ça pour amuser moi. Mais quand j'ai écrit le morceau Sika Coco, je me suis dit, non, Denis, c'est plus l'amusement. Parce que là, tu sors un produit que tu as pensé de toi-même qui est sorti de mes clips. On peut aimer, on peut ne pas aimer, mais c'est un truc que j'ai voulu faire. Et je l'ai fait à la façon que j'ai voulu faire. J'aurais pu faire différemment. J'ai fait vraiment comme j'ai voulu faire et ça me plaît. Franchement, ça me plaît. On peut toujours mieux faire. Mm-hmm. Mais ça me plaît et je pense que du moment que tu crées un truc et ça plaît aux gens, je pense que là, tu ne blagues plus, quoi. C'est plus un jeu. Faut rester debout. Quand Yannick Cabouillon et Joël Guédois disent, Denis, faut debout de ça, on va faire là. Tu es là maintenant, il faut mettre debout de ça, on va faire, et puis avancer.
0: Il faut assumer. Hein.
1: Il faut assumer, voilà. Il faut assumer. Là.
0: Il faut pas prendre les choses à la rigolade, non, ou rentrer là, faire en couchanter et après disparaître.
1: Non. Je c'est pas mon but. Moi, c'est un rêve. Moi, j'aime la musique et j'ai pas l'intention de peut-être faire un paradis un piffant machin, mais quand j'ai envie de sortir un truc, j'ai envie de pouvoir le faire. Ouais, c'est...
0: Est-ce que tu vas toujours rester dans le style compas ou changer, venir dans le zouk ou...
1: Je pense que s'il y a un changement, ce sera plus vers le goka. J'aime beaucoup le goka. Ou le zouk, bon, je sais qu'il y a des gars qui chantent le zouk très bien. C'est vrai que j'ai pas vraiment, parce que il y a des morceaux qu'on a chanté, par exemple, un morceau à l'escatrie de silence, un morceau qu'on répond bien, mais c'est vrai que ce serait bien aussi de... On sait pas, moi, comme un ensemble qui aime tester capacités, moi, ça se peut qu'on chante un jour, peut-être que ça peut plaire, je sais pas. Mais je sais que j'ai, moi, bien chanté un morceau de Goka, parce qu'il y a un morceau que Grivla, numéro 5 a... démarrer moi, Patricia, c'est moi qui ai écrit ce morceau-là. Et puis, c'est un morceau qui est sorti, mais Grivla dit moi, d'où, morceau l'a rappelé, nous font un deal, et puis voilà. Mais bon, c'est vrai que, voilà, c'est, ça déplaît moi, on sait jamais. Si n'y a gros, on chante gros cas, et qui te voulait formiter avec moi, ben si on proposait moi, qui garde si, selon les capacités, hein, faut pas dire qu'il y a aucun fait, faut péfer bien. C'est peut-être un peu capable de faire, mais faut y sortir bien, quoi. Voilà. Faut faire un bon travail.
0: D'accord. Eh ben, nous avons Sika Coco.
1: Oui.
0: Et après ça, nous avons venu pour nous conclure, pour nous parler de toutes ces soirées, là, numéro, téléphone, tout ça. Si on veut joindre vous, pour nous initier ticket là, et là, tout le monde pétini. C'est une composition musicale, là. À tout de suite.
1: Okay.

0: Voilà, on arrive pratiquement à la fin de l'émission Tempo Weekend de ce samedi. Nous avons reçu Pamela Pommier. Nous avons avec nous aussi Toto Patrick et toujours DJ Denis qui est toujours avec nous au studio de Mega FM. DJ Denis, c'est un DJ, il anime les soirées. C'est aussi il fait des soirées événementielles là, et création l'espace Caline du côté de Port-Blanc. C'est bien
1: Port-Blanc-Gosier.
0: Ouais. Si vous voulez aussi faire une location de salle pour faire une petite soirée de son côté, vous pouvez aussi le contacter. Ces jours-ci, il a des manifestations à la salle Espace Caline. Et aussi, il va nous dire où est-ce qu'on peut le trouver en prestation. Et il va nous dire comment faire pour se procurer les tickets des différentes activités à venir. C'est à toi, DJ Denis.
1: Tout d'abord, Ronnie, je me viens à l'idée de proposer entrée gratuite pour 5 coupes. Mm-hmm. Je te donne le feu vert dans tes émissions jusqu'à la soirée. Tu proposeras pour 5 personnes des entrées gratuites à la soirée de Kabiza de la part de Mega FM. Tu pourras faire un jeu, t'arranger comme tu veux.
0: Tu m'envoies les trucs.
1: Ouais,
0: je t'en comme si c'est sur Bizou que tu m'envoies les tickets.
1: Ouais, je vais voir comment je vais faire parce que c'est pas programmé pour ça, mais je peux. Ou tu m'enverras les noms des gens. Tu prendras les noms des gens et tu m'enverras et puis à l'entrée il y a pas de problème.
0: D'accord.
1: Comme ça tu pourras offrir pendant tes émissions de la part de Mega FM, ça donne les gens envie d'écouter Mega et voir que tu peux tendre la main aux gens. J'aime bien quand off des choses. Alors, pour parler de ma soirée, le 2 août, ouais, une grande grillade, un grand barbecue avec le groupe Kabiza en live, avec artiste invité Eric Negrit. Ça se passe à l'espace Caline à Port-Blanc-Gosier. Pour les gens qui connaissent, en sortant de Pointe-à-Pitre, au niveau de la cascade, vous tournez à gauche, vous rentrez dans les terres, Port-Blanc, c'est là. Et sinon, il y a mon numéro de téléphone, les gens m'appellent. Et j'envoie la géologue 06 12 92 30 31. Le numéro c'est 06 12 92 30 31. Et un Facebook si les gens veulent aussi avoir plus d'infos. Il y a Facebook Denis Barbin. Ils peuvent aller sur le Facebook Denis Barbin. Comme ça ils pourront voir un peu tout. Il y a un TikTok aussi Denis Guada. Enfin, c'est pas compliqué. Et tout circule sur les réseaux. Alors, je dis le 2 août, à partir de midi, les gens viennent, ils peuvent manger, boire, et puis danser jusqu'à fatiguer, avec le groupe Kabiza et les DJ, c'est DJ Oliver. On a DJ Oliver, DJ Papi, qui officie, DJ officiel des soirées Caline de Paris, qui arrive très bientôt pour cette occasion. Et on a moi-même DJ Denis qui va intervenir aussi au niveau des platines à un moment de l'après-midi. Après aussi, en clôture des vacances, on a Typical Pressé le 30 août. Le 30 août, Typical Pressé en live avec la formation Typical Pressé avec le chef d'orchestre Daniel Tian. Ce sera pas un barbecue, le 30 août, ce sera un déjeuner champêtre. Et le déjeuner champêtre, il y aura du bébélé ou crudité en entrée, le plat cabri local, coco lambi, cochon roussi, poisson. En accompagnement, il y aura riz du chef, riz jojon, gratin de légumes, riz haricots rouges. Et tout ça pour la maudite somme de 30 euros. Les deux soirées sont à 30 euros, hein, parce qu'en général, les soirées avec orchestre, c'est toujours 35, mais moi, je me suis dit, je fais un geste commercial en laissant à 30 euros. Je pense que ça fait plaisir aux gens de manger et puis d'avoir un petit prix accessible, quoi.
0: Donc, tu attends toute la Guadeloupe?
1: Ben oui, peut-être, ouais. Après, il faut que les gens, si je suis... C'est-à-dire que je peux aller à un certain nombre de personnes, et puis après, il faut pas attendre la dernière minute pour réserver, parce que avec Typical, on était complet l'autre fois. Kabiza, c'est pratiquement, je pense que Kabiza, il reste encore des places, mais ça, je pense que pour moi, ça va être complet, parce que Kabiza, les gens raffolent de Kabiza. Typical, n'en parlons pas, Typical a sa clientèle. Et je dis aux gens d'appeler au 06 12 92 30 31. Sinon, ils peuvent appeler à la radio Mega FM. Ronnie, tu feras la transmission de messages, il n'y a pas de souci. Et toi, Ronnie, aussi, je t'invite ce jour-là. Sur Kabiza, je t'invite, tu es mon invité, un VIP. Quoi, viens boire un petit pied avec nous. Il n'y a pas de souci. Enfin, aux deux soirées, hein, que le soit le typical ou machin, c'est toi qui vois. La balle est de ton côté.
0: Il n'y a pas de souci.
1: Il n'y a aucun problème. Quoi, venir, à l'aise, avance. À l'espace qu'elle est chez toi. Parce que moi, quand je viens à la radio Mega FM, tu me mets tellement à l'aise que je me sens chez moi. Et voilà. Il n'y a aucun problème. Et aussi, je dis aux gens pour revenir sur. Ça me vient l'idée pour revenir sur. Le clip Sika Coco. Il y a la possibilité d'avoir les titres, ce que j'ai fait sur clé USB. Si les gens veulent, ils m'appellent au numéro de téléphone que j'ai donné, 06 12 92 30 31. Et puis, ils peuvent se procurer la clé USB avec les morceaux de Sika Coco, Compa Kaline et Kalineo. Voilà. Et puis, autre chose. Voilà.
0: D'accord. Donc, je te remercie d'être venu à Mega FM. Tu reviens quand tu veux.
1: C'est moi qui te remercie.
0: Et j'espère que la prochaine fois, tu vas venir avec, comment ils appellent, Daniel Tian du Typical.
1: Oui, aussi. Voilà. Tiens, je vais essayer de voir, Oni, je te tiendrai au courant.
0: Et si vous pétiez une grive là aussi, mais voilà. Parce qu'il est déjà venu une fois, il a été venu, nous t'es l'autre côté là. Et bien. Comment pas, en paix le numéro, en préparer.
1: À qui mettez un numéro en contact avec, à qui vous le numéro, et bon?
0: Ouais.
1: Et prochainement, ok, c'est vrai, tiens. Comme.
0: Gardez ce job et pas venir à toi. Voilà. Et même temps, gardez ce job et venez puis l'homme Zouki.
1: Oui. Ok, c'est ce jour-là, ok, c'est écrit Zouki. Donc, c'est voici, nous pouvons faire une équipe de 4 points de passer en radio là. Ok, écrit Grive là. Comme sur la soirée de Typical, il n'y a pas d'artiste invité, il n'y a pas d'artiste prévu. Ok, c'est proposer Grive là de faire nous un titre. Mm-hmm. Et puis voilà, qui crie. Je vais mettre ça sur point et je te tiendrai au courant.
0: D'accord. Il faut dire que ça bonne.
1: Oui, oui.
0: Moi, puis réserver.
1: Je te dis ça là.
0: Dans l'espace Caline Bazo.
1: Ouais, je te dis ça là, dans le week-end même. J'appelle, dès que je parle là, j'ai appelé Daniel Tian, qui a appelé Grivelan, qui est un peu programmé en 8 ans.
0: D'accord.
1: Ok, il n'y a pas de souci.
0: Donc, on va se quitter sur ces mots. On était avec Pamela Pommier, Toto Patek du côté du Togo. Je vais vous quitter avant d'écouter le titre Antekevli du moment de Pamela. Et après, on va écouter le titre de Toto Patek. Comment te dire? Et tout juste après, on va écouter le titre Sika Coco de Didier Denis. Je vous dis ciao, bye bye. La semaine prochaine, on sera avec. Il y a une artiste, je ne me souviens pas du nom de l'artiste. Et ouais, aussi, mon ami, comment il s'appelle encore? DJ Mike qui sera là pour le rétrocitol du 1er août. Je vous dis ciao, bye bye. Bon week-end à vous.

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0: Bonjour et bienvenue dans notre émission Parlons-en Pasteur, une émission spéciale où nous aborderons divers sujets bibliques avec différents serviteurs et servantes de Dieu. Aujourd'hui, comme chaque mardi, sera un temps spécial et enrichissant. 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
1: Bonjour, bonjour, chers amis auditeurs, bonjour, chers amis internautes. Nous sommes, comme chaque mardi, dans notre émission Parlons-en, Pasteur. Je vous salue, chers internautes, chers auditeurs de la radio Méga FM. Nous sommes sur la 88.9. Nous allons passer 2 heures ensemble. Nous avons ce matin une invitée qui va se présenter tout à l'heure et qui va partager avec vous un thème très important. Donc je vais d'abord prier avec vous. Je vous invite d'ores et déjà à faire part de cette émission à vos amis, à vos connaissances, à partager sur vos réseaux sociaux, sur vos groupes WhatsApp. C'est une émission qui vous fera beaucoup de bien. Et je vous invite d'ailleurs chaque mardi à vous connecter. Nous allons prier et je vous laisse en compagnie de notre invité. Seigneur, prions ensemble. Seigneur, nous te bénissons pour cette émission que tu permets. Nous croyons qu'au travers de cette émission ce matin, que tu vas édifier quelqu'un. Tu vas encourager quelqu'un. Tu vas donner à quelqu'un à prendre une décision pour sa vie en cette nouvelle année 2026. Nous te donnons toute la place, nous te remettons la technique, nous te remettons les réseaux, nous te remettons le réseau internet, que vraiment tu prennes le plein contrôle et qu'on fasse que tu aies des personnes, des auditeurs, des internautes attentifs, que toi-même, ô Dieu Tout-Puissant, que tu disposes leur cœur à recevoir ta parole, à recevoir cette parole comme venant de toi. Et que tu utilises, Seigneur, notre invité du jour pour, Seigneur, emmener ton peuple encore plus loin dans la parole, encore plus profond dans la parole, Seigneur. Nous te donnons toute la place et je viens en ton nom ramener toute pensée captive à l'obéissance de Jésus-Christ. Que ce thème, Seigneur, soit conduit par ton Esprit Saint et qu'il n'y ait aucune place pour la chair. Que les auditeurs soient disposés, que les internautes soient disposés et que toute la gloire te reviennent dans le nom de Jésus-Christ. Amen. Donc je profite également, avant de laisser l'antenne, je profite pour vous souhaiter une bonne et heureuse année 2026. Et comme je dis toujours aux bien-aimés qui sont autour de moi, à la famille, mon vœu le plus cher pour chacun de vous, c'est que vous soyez en bonne santé. En bonne santé physique, en bonne santé spirituelle, et vous allez pouvoir entendre la voix de Dieu, les directives de Dieu, et mettre en pratique pour votre réussite, pour votre succès, pour votre élévation, pour votre santé en général. Que vraiment Dieu vous bénisse, et on se dit à tout à l'heure. À très bientôt.
2: Bonjour, bonjour à tous, bonjour chers auditeurs, bonjour chers internautes. Ben, je suis très heureuse de me retrouver en votre compagnie ce matin et je commencerai donc par me présenter. Je suis Yolande Joachin, je suis au service de Dieu hein, et nous allons parler aujourd'hui d'un sujet, de la puissance de la parole. Donc, je suis docteur de la parole à l'Assemblée EUCDC, aux Assemblées EUCDC. Et le Seigneur m'a mis à cœur vraiment de travailler sur ce sujet de la puissance de sa parole, puisque c'est le testament qu'il nous a donné. Hein. Il ne nous a pas laissé seuls, il nous a laissé ses écritures qui sont des écritures importantes. Et c'est pour cela que je dis vraiment à tous ceux qui sont avec nous ce matin, soyez les bienvenus, que vous puissiez ouvrir vos cœurs à la parole de Dieu. Et avec l'aide du Saint-Esprit, nous allons essayer de rentrer justement dans ces eaux puissantes, hein, j'aime parler de l'eau de la parole, et cette parole qui est puissante, puisque c'est une parole qui a été créatrice dès le début. Donc, pour commencer, nous allons d'abord introduire avec le fait que la puissance de Dieu vient aussi de sa parole. Pourquoi ? Parce que tout a été créé par la parole. La parole est vivante, elle est efficace. Et dans le Nouveau Testament, nous voyons que plusieurs mots peuvent définir la parole. Alors, première chose, il y a le logos, qui est une parole exprimée. Ça peut être un décret, ça peut être une doctrine, ça peut être une raison, voilà. Et c'est un mot grec, logos. Il y a aussi le rhéma qui est la parole prononcée, qui est une chose dite par Dieu, qui est un discours également. Et ce qu'on va faire ce matin, c'est que on va essayer d'entendre, de comprendre précisément par parole de Dieu. Déjà, qu'est-ce que ça veut dire, parole de Dieu? En quoi consiste sa puissance? Et sous quelles différentes formes cette parole peut se manifester? Donc, la première chose, c'est que, il faut savoir que l'Ancien Testament a été écrit en hébreu. Et le Nouveau Testament, c'est surtout du grec et de l'araméen. Donc, il y a plusieurs traductions de la parole de Dieu, bien évidemment. Mais ce qui est sûr, c'est que lorsque nous entrons dans la parole qui est sacrée, la parole de Dieu, nous ne rentrons pas dans cette parole avec notre intellect, c'est-à-dire avec notre manière de penser, la manière de raisonner, puisque nous avons besoin de l'aide du Saint-Esprit pour comprendre cette parole. Donc on va commencer par le début, n'est-ce pas? On va commencer par le début. La parole de Dieu, elle est créatrice. Comment elle est créatrice? C'est-à-dire que on peut aller tout de suite dans la parole qui est Jean 1, 3. Et cette parole a été révélée aux hommes de diverses manières, déjà. Mais au tout début, le Seigneur nous dit, au commencement était la parole. La parole était avec Dieu et la parole était Dieu. Donc, on voit que au commencement, le commencement, dès le début de la création, c'est-à-dire dès le premier verset de Genèse, nous voyons que la parole était déjà là. La parole a été prononcée, la parole a été lancée. Et comme je viens de le dire, le mot parole, c'est logos, c'est aussi rhéma, mais en hébreu, c'est dabar. D'abord, c'est une parole qui est lancée et cette parole est créatrice. Donc, au commencement était la parole était Dieu et la parole était Dieu. Était avec Dieu et la parole était Dieu. Elle était au commencement avec Dieu. Toutes choses ont été faites par elle. Donc, on voit que la parole c'est Dieu. On voit que la parole était avec Dieu et que la parole était Dieu lui-même. Donc, pour comprendre déjà ce verset, nous irons tout de suite dans Genèse, parce que on se dit, mais si la parole c'est Dieu, si la parole était avec Dieu, si la parole était Dieu, et il faut bien comprendre ce verset. Donc, au départ, Dieu nous dit au commencement, et en hébreu c'est barachit, c'est-à-dire au commencement, Dieu, il est l'alpha et l'oméga. Il est le commencement et la fin de toutes choses. Dieu créa les cieux et la terre. La terre était informe et vide. Il y avait des ténèbres à la surface de l'abîme et l'Esprit de Dieu se mouvait sur les eaux, au-dessus des eaux. Ça veut dire que l'Esprit de Dieu se mouvait sur les eaux. Le Saint-Esprit était déjà là. Le Père était là, puisque on dit que au commencement, Dieu créa. Donc, il a créé, mais il a créé comment? Il a créé avec quoi? Est-ce que c'est avec ses mains? Est-ce que c'est avec ses pensées? Est-ce que c'est en faisant quelque chose de particulier? Oui, on va le découvrir. Dans le verset 3, il est écrit « Dieu dit ». Donc, il a parlé. Quand on dit quelque chose, on a parlé. « Dieu dit que la lumière soit et la lumière fut ». La lumière dont on parle là, ce n'est pas le soleil ni les astres, puisqu'on voit qu'après, Il a mis les luminaires dans le verset 14. C'est dans le verset 14 que Dieu dit qu'il y a des luminaires dans l'étendue du ciel. Mais là, de quelle lumière s'agit-il? Ben, il s'agit de la lumière que nous allons retrouver dans Jean chapitre 1 et verset 9. On dit que cette lumière était la véritable lumière qui, en venant dans le monde, éclaire tout homme. Donc, il y a une lumière qui est venue dans le monde et qui a éclairé tout homme. Et cette lumière, c'est Yeshua, c'est Jésus-Christ. Donc, au départ, on voit que il y a la parole dans Jean 1. On dit que la parole, c'est Dieu, il était avec Dieu. Donc, dès le commencement, dès le début, il y avait le Père, le Fils et le Saint-Esprit, puisque la lumière, c'est Jésus. Donc, quand Dieu a voulu créer, la première chose qu'il a fait, c'est qu'il a parlé. Il y avait déjà l'Esprit de Dieu. Donc, quand il parle pour créer, il y a l'Esprit de Dieu qui est là. Et il y a aussi la lumière, qui est Jésus-Christ de Nazareth. Donc, il est écrit dans le verset 3, « Toutes choses ont été faites par elle, et rien de ce qui a été fait n'a été fait sans elle. » On parle de cette parole comme étant la vie, et la vie était la lumière des hommes. Donc, la vie, c'est la lumière des hommes. Et cette vie, on verra hein, tout à l'heure, qu'est-ce que ça veut dire, cette vie? Est-ce que c'est une vie physique? Est-ce que c'est une vie du fait qu'on respire simplement? Ou est-ce que c'est une autre vie qui nous donne la possibilité, la capacité d'être, d'avoir cette lumière? Il est écrit que cette lumière, lui, dans les ténèbres. Et qu'elle est venue servir de témoignage. De témoignage. Parce qu'il y a eu d'abord un homme qui s'appelle Jean-Baptiste et qui est venu servir de témoignage à la lumière. C'est lui qui a dit, voici l'agneau de Dieu qui enlève le péché du monde. Mais cette lumière n'était pas Jean-Baptiste. Cette lumière, dans le verset 8, il est écrit qu'il n'était pas la lumière, mais il parut pour rendre témoignage à la lumière. Cette lumière était la véritable lumière qui, en venant dans le monde, éclaire tout homme. Donc, on voit que la parole était là dès le départ et que cette parole est créatrice, mais cette parole, elle est aussi vie, elle est aussi lumière. Elle est aussi vie, elle est aussi lumière. Donc, pourquoi la parole de Dieu est aussi puissante? Pourquoi on parle de puissance dans la parole? Parce que la parole, c'est déjà Dieu. C'est déjà lui-même. C'est-à-dire que quand Dieu parle, on ne peut pas contester cette parole parce qu'il est lui-même la parole. Et c'est pour cela qu'on va aller dans cette définition. La parole de Dieu, elle est esprit, elle est de nature spirituelle. C'est-à-dire qu'elle se manifeste sous différentes formes. Elle se manifeste sous différentes formes. La première chose, c'est qu'au commencement, elle-même est Dieu. C'est ce que nous venons de voir. La deuxième chose, c'est que elle se trouve la vie de Dieu. On le voit dans Jean chapitre 1 verset 4. En elle était la vie et la vie était la lumière des hommes. Donc cette parole, c'est pas seulement des mots qui sont audibles, c'est-à-dire des mots qu'on écoute, qu'on entend. Ce n'est pas ça simplement. Cette parole, elle est esprit. Elle est esprit parce qu'elle est de nature spirituelle et la manifestation de cette parole se fait sous plusieurs formes. Je viens de le dire, elle est Dieu. Elle est la vie de Dieu et la Bible même dit que la parole de Dieu est vivante. On va le retrouver tout à l'heure, on va le détailler, on va rentrer en profondeur dans ce verset de Hébreux, chapitre 4, verset 12. Donc, la parole, elle est elle-même Dieu. Donc, c'est une parole qu'on ne peut pas contester. Même si on nous dit que la parole a été écrite par des humains, par des hommes, mais ça a été inspiré de Dieu. Et quand on regarde la parole de Dieu de Genèse à Apocalypse, ce sont 66 livres qui ont été écrits à des saisons différentes, à des moments différents. Et on voit que toute la parole se tient. De Genèse à Apocalypse, on voit que c'est un plan de rédemption qui a été mis en œuvre depuis le départ jusqu'à l'arrivée, c'est-à-dire au retour de Jésus-Christ. Alors, il y a une autre forme encore dans cette parole qui est importante. C'est-à-dire que le Seigneur nous dit que nous sommes devenus enfants de Dieu par la parole. Par la parole. Alors là, il faut comprendre quelque chose de bien important. C'est Jean, on va dans Jean chapitre 1, verset 12. Dieu nous dit que, mais à tous ceux qui l'ont reçu, à ceux qui croient en son nom, elle a le pouvoir, la possibilité, voilà, le pouvoir de, on a le pouvoir de devenir enfant de Dieu, qui sont nés non de la volonté de la chair, ni de la volonté de l'homme, mais de Dieu. Et tout de suite après, on nous dit, et la parole a été faite chair, et elle a habité parmi nous, pleine de grâce et de vérité. Donc, la parole s'est manifestée dans la chair. Et cette chair, c'est Jésus-Christ qui est venu pour être l'expression de Dieu, donc le logos de Dieu. Il est vraiment le logos de Dieu. Alors, qu'est-ce qui se passe? C'est que, au départ, étions-nous aussi des enfants de Dieu dès le départ? Est-ce que nous étions vraiment des enfants de Dieu, et en quoi cette puissance de la parole fait que nous puissions devenir enfants de Dieu aujourd'hui? Alors, quand on va interroger quelqu'un, quand on va interroger les proches qui sont autour de nous, toutes les personnes qui sont autour de nous, et souvent, lorsque nous prononçons cette question, nous demandons à quelqu'un, est-ce que tu es enfant de Dieu? Oui, on va nous répondre tout de suite, oui, que nous sommes enfants de Dieu. Mais c'est en scrutant les Écritures que nous pouvons voir tout de suite que le Seigneur a fait l'homme à son image, à sa ressemblance, c'est vrai. Mais au départ, il est écrit que Dieu créa. Donc, au départ, Dieu a fait des créatures. Il a créé. Il a créé la terre, il a créé les animaux, il a créé l'homme. Et il est écrit, justement, dans Genèse chapitre 1, verset 27, Dieu créa l'homme à son image, il le créa à l'image de Dieu, il créa l'homme et la femme. Donc, l'humanité entière a été créée à ce moment-là, puisque dans le verset 26, il dit, faisons l'homme à notre image, selon notre ressemblance, et qu'il domine sur les poissons de la mer, sur les oiseaux du ciel, sur le bétail, sur la terre, et sur tous les reptiles qui rampent sur la terre. Ça veut dire que, quand il dit faisons l'homme à notre image, il parle de lui, le Dieu, Hachem, c'est-à-dire le Dieu tout-puissant, le Dieu, le Père. Il y a aussi le Saint-Esprit qui se mouvait sur les eaux, qui est là. Et il y a la lumière et la parole qui est Jésus. Donc, ils étaient tous les trois présents. Et quand il dit, faisons l'homme à notre image, à notre ressemblance, l'homme est à l'image de Dieu. C'est-à-dire qu'il a été créé esprit. Et comme je disais tout à l'heure, la parole est esprit. Elle n'est pas seulement des mots audibles ni des pensées non exprimées. Elle est esprit. Et elle est vivante. Donc, il est écrit après, Dieu créa l'homme à son image, le créa à l'image de Dieu, il créa l'homme et la femme. Donc, l'homme et la femme ont été créés le même jour, le sixième jour. Voilà, le sixième jour. Mais ils ont été manifestés après dans un corps. Et un corps que Dieu a façonné, c'est-à-dire une enveloppe façonnée, dans la terre, et ce corps va retourner à la terre. Donc, nous ne sommes pas simplement un corps, nous sommes tripartites, c'est-à-dire que nous sommes esprit, nous avons une âme. Pourquoi? Parce que le Seigneur nous dit, dans le chapitre 2, verset 7, « L'Éternel Dieu forma l'homme de la poussière de la terre, il souffla dans ses narines un souffle de vie, et l'homme devint un être vivant. » Il est devenu un être vivant. Alors, quand Dieu a soufflé dans les narines, il a soufflé dans les narines, il a soufflé son être entier dans les narines, il a soufflé lui-même dans les narines. Donc, Dieu a mis quelque chose de divin dans l'homme. Il n'a pas seulement mis le souffle de vie, il a mis une partie de lui-même, puisque l'homme est l'image de Dieu. Il y a quelque chose de divin dans l'homme. D'ailleurs, quand on regarde tout le chapitre de Genèse, on peut voir que Dieu a fait la création entière. Il a complètement, il a tout créé. Mais il a créé l'homme quand tout le jardin d'Éden était déjà créé. C'est-à-dire qu'il n'a pas demandé à l'homme de faire pousser un arbre. Non. Il n'a pas demandé à l'homme d'arroser la terre. Pas du tout. Il a tout créé, il a tout fait. Et le sixième jour, il a fait l'homme à son image, à sa ressemblance. Mais ce qui est intéressant, c'est de voir que l'homme, au départ, dominait. Sa mission, c'était de dominer sur la terre et tout ce qui s'y trouve. D'ailleurs, c'est Adam qui a donné aux animaux leur nom. Donc, on voit que Dieu, dans sa création, a fait d'Adam et Ève des créatures, mais c'était des créatures divines qui avaient déjà quelque chose de divin et qui étaient dans la présence du Père, puisque le Père leur parlait. Donc, la communication, c'est quelque chose d'important pour Dieu. Sauf que là, qu'est-ce qu'on voit? On voit que dans Jean 1, 12, comme je vous ai dit tout à l'heure, il est écrit que nous sommes devenus enfants de Dieu. Ça veut dire que parce que Adam et Ève ont entendu une autre parole qui ne venait pas de Dieu, une autre parole qui ne venait pas du céleste, du Père céleste, mais qui venait justement de Satan, qui est celui qui est là pour détruire l'être humain. Qu'est-ce qui s'est passé? C'est que ils ont perdu ce que Dieu leur avait donné, c'est-à-dire l'identité, cette identité divine qu'ils avaient. Ils ont écouté une autre voix que celle de Dieu. Alors, Dieu a mis une inimitié entre la femme, la postérité de la femme et celle de Satan. Il a mis une inimitié. C'est pour ça qu'il y a les créatures de Dieu, mais Jésus, quand il est arrivé sur la terre, il est venu pour une mission. Il est venu nous redonner cette identité divine. Et c'est pour ça que la Bible nous dit, la parole nous dit, que la parole qui est vivante, qui est Jésus-Christ, dans 1 Pierre 1:23, cette parole, celui qui reçoit cette parole reçoit la vie de Dieu en lui. Il n'a pas de vie divine sans la parole de Dieu. Il n'a pas cette vie divine sans accepter Jésus-Christ même qui est la parole. Parce que nous avons vu dans Jean 1, 14 que la parole s'est faite chair. Et cette parole, il faut l'accepter comme sauveur, comme Seigneur. Il faut l'accepter comme la vérité, le chemin, la vie qui nous emmène vers le Père. Donc, on voit que cette parole est importante. Et c'est pour cela que quand on comprend que la parole de Dieu est quelque chose qui régénère, que ce n'est pas seulement des mots écrits sur un papier, mais que ces petits mots écrits là, voilà, doivent devenir vivants, c'est-à-dire doivent habiter en nous, nous commençons par confesser la parole. Mais pour la confesser, il faut la connaître. Pour la confesser, il faut la méditer, il faut aller dedans. Donc, le Seigneur nous dit que la parole de Dieu est vivante. Et c'est pour cela que nous allons tout de suite dans Hébreux, chapitre 4, verset 12. Et nous allons voir quoi? Nous allons voir que dans ce verset, le Seigneur nous dit quelque chose de très important. Attendez, je prends la Bible et pour vous donner cette parole parce qu'elle est très importante. Pourquoi la parole est vivante? C'est ce qu'il faut comprendre. C'est ce que nous allons essayer de comprendre maintenant. Pourquoi elle est vivante? Elle est vivante parce que quand un être humain confesse que Jésus-Christ est son Seigneur et son Sauveur, et qu'il médite la parole de Dieu, cette parole met en lui une puissance indéniable, une puissance qui est là, qui est vivante, qui est efficace. Donc, on va dans Hébreux 4, 12. Il est écrit que la parole est vivante et efficace, plus tranchante qu'une épée quelconque à deux tranchants. Elle pénètre jusqu'à partager l'âme et l'esprit, jointure et moelle. Elle juge des sentiments et des pensées du cœur. Elle juge les sentiments et des pensées du cœur. C'est dans Hébreux chapitre 4, verset 12. Alors, on va un peu rentrer dans cette parole plus profondément, beaucoup plus profondément. Pourquoi? Parce que il faut comprendre déjà que cette parole, c'est le logos. Et ce logos, c'est l'action de parler, c'est pratiquer la parole, c'est une parole qui est aussi un enseignement, qui est aussi une narration, c'est-à-dire une histoire que Dieu raconte, mais c'est aussi une parole que Dieu relâche, le dabar. Et je vais l'expliquer plus profondément tout à l'heure, mais c'est-à-dire que elle juge des sentiments et des pensées du cœur. Parce que le Seigneur nous dit que tout vient de notre cœur. C'est pour cela que notre cœur doit s'ouvrir à la parole de Dieu. Si nos cœurs ne sont pas ouverts, c'est-à-dire que si nous sommes là pour contester la parole ou dire oui, mais ce sont des hommes qui ont parlé, qui ont vécu ces histoires, ou que ce sont des hommes qui ont écrit la parole de Dieu. Il faut savoir que la parole de Dieu a été inspirée par Dieu lui-même. Toute parole est inspirée par Dieu. Et donc, cette parole juge des sentiments et des pensées du cœur. Pourquoi cette parole est une épée? Elle doit séparer notre âme et notre esprit. Pourquoi? Parce que tout à l'heure, nous avons vu que lorsque l'ennemi de notre âme, qui est Satan, voilà, il a dit à l'être humain, à la créature de Dieu, vous ne mourrez point, dans le verset Genèse 3:4. Dieu sait que le jour où vous en mangerez, vos yeux s'ouvriront et que vous serez comme des dieux connaissant le bien et le mal. Voilà. Donc, il a dit une parole à ces deux créatures, et ces deux créatures l'ont entendu, l'ont écouté. C'est-à-dire qu'ils ont vécu cette parole. Non seulement ils l'ont vécu parce qu'ils l'ont prise comme une vérité, mais ils l'ont vécu parce qu'ils ont mangé l'arbre. Ils ont mangé le fruit de cette parole. Parce que la parole donne des fruits. La parole, c'est aussi une conséquence de ce que on peut vivre. C'est pour ça qu'elle est vivante. Donc, la parole, c'est tout ça. Mais lorsque le Seigneur nous dit que Elle est plus tranchante. Le mot tranché, c'est tomoteros. Tomoteros en grec. Et on voit que le tranchant de cette épée, le tranchant, c'est distomos. Ça veut dire que ça met une distance. C'est distomos. Ça sépare. Et dans ce mot-là, nous pouvons retrouver aussi, c'est comme un fleuve avec deux embouchures. Vous voyez, un fleuve qui se sépare. C'est-à-dire qu'au départ, il y a la parole, mais ça se sépare. Il y a soit la parole de l'ennemi, ou soit la parole de Dieu. Et c'est ce qui s'est passé dans le jardin d'Éden. C'est-à-dire que Adam et Ève étaient un avec Dieu parce qu'ils entendaient la voix de Dieu, ils obéissaient à la voix de Dieu, ils étaient dans ce jardin pour dominer avec Dieu, avec le Père. Ils étaient remplis aussi des autorisations, de tout ce que Dieu avait ordonné. Sauf que le jour où Satan est venu leur parler, il y a eu une séparation. Pourquoi? Parce que le distomos, c'est quelque chose qui a tranché. Cette parole a tranché la vie d'Adam et Ève, a tranché la vie de l'humanité. C'est-à-dire qu'ils étaient dans la lumière de Dieu, ils étaient déjà dans un jardin d'Éden où ils devaient régner. Et ce qui s'est passé, c'est comme ils ont écouté une autre voix que celle de Dieu, la voix du mensonge, puisque le père du mensonge, c'est Satan, il leur a dit, est-ce que Dieu a réellement dit? Est-ce qu'il a réellement dit? Parce que le jour où vous allez en manger, vous ne mourrez point. Et ils ont accepté cette parole. Ça veut dire quoi? Ça veut dire qu'une parole prononcée peut changer la vie de quelqu'un. Une parole prononcée, une parole que quelqu'un accepte, peut changer non seulement son avenir, sa vie, mais peut détruire aussi sa vie. Peut détruire aussi son avenir. C'est pour ça que la parole est puissante. Mais la parole de Dieu, elle nous dit que c'est une épée à double tranchant. Et il faut comprendre pourquoi il nous dit séparant jointure et moelle, séparant âme et esprit. Parce que l'âme, c'est le siège de nos émotions. Dans l'âme, nous avons l'âme, c'est le siège vraiment de tout ce que Dieu nous a donné comme alerte. Une alerte dans les sentiments. Et c'est pour ça que Dieu dit que sa parole, c'est la vie. Parce que cette vie, c'est la lumière de tout homme. Et cette lumière, c'est la gloire de Dieu qui était dans Adam et Ève et dont la race humaine a été privée à cause du péché. Quand on va dans Romains 3, 23, on y va tout de suite, on se rend compte que l'humanité entière a été privée de la lumière de Dieu, c'est-à-dire l'humanité est tombée dans les ténèbres. Et parce qu'elle est tombée dans les ténèbres, eh ben, on n'avait pas le discernement, on n'avait pas cette manière. Mais le Seigneur nous aime tellement qu'il a donné, Osée 4:6, il a donné son fils qui est la parole, qui est la lumière, qui était déjà là depuis le commencement, depuis Genèse, et qui est aussi la vie. Cette parole s'est fait chair et elle est venue dans le monde. Et c'est pour ça que cette parole, c'est l'espérance de la gloire qu'on retrouve dans Colossiens chapitre 1, verset 27. Donc, le Romains 3, 23 nous dit quoi? Romains 3, 23 nous dit, car tous ont péché et sont privés de la gloire de Dieu. Ils sont gratuitement justifiés par sa grâce, parce que Jésus est monté à la croix. Et on n'est plus sous la loi, mais nous sommes sous la grâce. Par le moyen de la rédemption qui est en Jésus-Christ. Donc, Jésus n'est pas venu par hasard. Il n'est pas venu bébé, rester bébé dans une crèche. Non. Ce qui se passe, c'est que il est la parole. Il est l'expression de Dieu. Il est arrivé sur cette terre pour nous donner la marche à suivre avec Dieu. Mais Dieu avait déjà choisi des hommes. Comme Moïse, comme Abraham, comme Esther, des personnes qui ont vécu des histoires, des expériences avec lui, pour nous montrer qu'un homme naturel quelconque peut devenir un instrument entre les mains de Dieu. Mais pour cela, il faut devenir enfant de Dieu. Et c'est facile de devenir enfant de Dieu. Parce qu'il dit que, dans Jean 1,12, comme je l'ai dit tout à l'heure, à tous ceux qui l'ont reçu, il donne le pouvoir de devenir enfant de Dieu, qui sont nés non de la chair, ni de la volonté de l'homme. Tu es né de maman et de papa. Oui, c'est la génération de maman et de papa. Mais quand tu dis à Dieu qu'il est, que tu reconnais qu'il est le Fils de Dieu, qu'il est assis à la droite du Père, que tu t'es débrouillé jusqu'à présent, mais c'est lui qui enlève le péché du monde. Que nous venons de voir que tous les hommes ont été privés de la gloire de Dieu, ont été privés de la lumière de Dieu qu'il y avait depuis Genèse, parce que Adam et Ève ont péché. Donc on voit que ce n'est pas par nos œuvres, c'est pas parce qu'on est bon, parce qu'on est bien, parce qu'on a été bien éduqué qu'on est sauvé. Non, aucun homme ne peut se sauver lui-même. C'est la parole qui est, la parole personnifiée qui est Jésus-Christ qui nous sauve. Mais pour cela, il faut confesser. Et on le retrouve dans Romains, chapitre 10, verset 9. Il est écrit, si tu confesses de ta bouche le Seigneur Jésus, et si tu crois dans ton cœur que Dieu l'a ressuscité des morts, tu seras sauvé. Parce que c'est en croyant du cœur qu'on parvient à la justice, et c'est en confessant de la bouche qu'on parvient au salut, selon ce que dit l'Écriture. Donc, cette manière d'accepter Jésus nous donne la capacité de devenir enfant de Dieu. C'est-à-dire reconnaître que sans Jésus, sans sa croix, sans le fait qu'il soit monté à la croix, qu'il ait payé pour nous à la croix, qu'il soit descendu dans le tombeau, qu'il ait récupéré les clés de la mort, il nous donne l'éternité dans la lumière. C'est-à-dire, il nous donne l'éternité avec le Père. Il fallait qu'il vienne récupérer cela, ce que l'ennemi nous avait volé. Vous voyez? Donc, on voit que les deux tranchants là, ça peut être un fleuve avec deux embouchures. Ça veut dire que nous sommes, quand nous arrivons sur cette terre, nous sommes comme un fleuve aussi. Nous recevons des paroles. Je ne sais pas pour toi, mais nous recevons des paroles. Nous recevons des paroles des parents, nous recevons des paroles de la tradition, nous recevons des paroles dans l'éducation, nous recevons des paroles même pour apprendre des choses. Tu as été à l'école, nous allons à l'école, nous apprenons des enseignements. Nous avons même appris des enseignements qui étaient faux. Donc, par exemple, quand on descend du singe, alors que nous voyons que nous sommes à l'image de Dieu. Donc, c'est la parole qui nous redonne la vérité. Et cette parole nous permet justement de devenir enfant de Dieu. Donc, cette prière, si tu es derrière, si tu entends cette parole aujourd'hui et que tu es à la radio et que tu entends cela, pour toi, tu es enfant de Dieu, ne te fâche pas. Non, nous sommes tous créatures de Dieu. Mais c'est tellement simple de dire au Seigneur, voilà, maintenant j'ai entendu que je suis née de papa et de maman, de la chair, que j'ai une génération, oui, de papa et de maman, mais que j'ai besoin d'être recréée par toi, Dieu. Donc, cette parole est simple. Je vous ai donné le verset de Romains 19 qui dit « Si tu confesses de ta bouche le Seigneur Jésus et si tu crois dans ton cœur qu'il est ressuscité. » Donc, si tu veux faire cette prière avec moi, c'est tout simple. Voilà. Tu dis « Seigneur Jésus, je reconnais que tu es le Fils de Dieu, que tu as assis à la droite du Père. Aujourd'hui, j'ai entendu ta parole, j'ai entendu que je suis une créature de Dieu et que je veux devenir une enfant de Dieu parce qu'il faut que j'aie ton héritage, il faut que j'aie ta nature. Donc, Seigneur mon Dieu, je reconnais que j'ai fait sans toi jusqu'à présent parce que je ne connaissais pas la parole qui est toi-même. Mais je te demande pardon pour mes péchés, je te demande pardon pour mes fautes, mes transgressions. Maintenant, Seigneur, je voudrais vivre avec toi. Je voudrais que tu sois dans mon cœur. Donc, je t'accepte comme mon Seigneur et mon Sauveur. Règne dans ma vie, dans tous les domaines. Je te donne mon cœur, que je devienne ton enfant au nom puissant de Jésus. Voilà, c'est tout simplement ça. Et si tu as fait cette prière, tu peux nous appeler au 0590 23 17 11 pour nous donner ton témoignage aussi. Et puis après, voilà, tu vas continuer avec le Seigneur. Le Seigneur nous demande quelque chose d'important aussi, c'est que cette parole devienne en nous une source d'eau vive. Que cette parole devienne un fleuve d'eau vive qui coule du sein de celui qui croit. Cela, on le retrouve dans Jean chapitre 7, verset 38. C'est-à-dire que la parole de Dieu doit devenir une source de vie. Alors, si vous permettez, nous irons dans un verset, dans Jérémie, et je vais vous expliquer comment la parole de Dieu donne la capacité à chaque chrétien, c'est-à-dire chaque personne qui a accepté Christ, qui reconnaît la souveraineté de Christ dans sa vie, comment la parole de Dieu nous rend aptes à étudier sa parole qui est lui-même. Et pour cela, on a des sources de motivation. On a des sources de motivation parce que nous devons étudier la Bible. La parole de Dieu. Le Seigneur nous dit dans Josué, chapitre 1, verset 9, que ce livre de la loi ne s'éloigne point de ta bouche. Alors, on va prendre un verset, dans Jérémie. Jérémie, chapitre 15, verset 16. Jérémie dit quoi à Dieu? Il dit, j'ai recueilli tes paroles, je les ai dévorées, tes paroles ont fait la joie et l'allégresse de mon cœur. Donc, on voit que Jérémie dit qu'il a recueilli les paroles et qu'il les a dévorées. Mais dévorer, c'est manger. Dévorer, c'est ruminer. Dévorer, c'est digérer. C'est-à-dire, quand tu manges quelque chose, si tu ne digères pas cette chose, tu vas faire, je sais pas, tu auras mal à l'estomac, tu ne pourras pas les nutriments même qui sont dans ton repas, dans cette nourriture, ne pourront pas arriver à faire ce qu'ils ont à faire dans ton corps, puisque si tu n'as pas digéré la parole. Et la parole doit être méditée pour être digérée, c'est-à-dire faire partie de toi. Parce que dans cette parole, il y a des nutriments. Il y a des nutriments. Alors, Jérémie dit, tes paroles ont fait la joie et l'allégresse de mon cœur. Et dans le verset de Jérémie, plus loin, chapitre 15, verset 19 à 21, Dieu lui répond. Dieu lui dit quoi? C'est pourquoi ainsi parle l'Éternel, si tu te rattaches à moi, je te répondrai et tu te tiendras devant moi. Si tu sais, si tu sépares ce qui est précieux de ce qui est vil, tu seras ma bouche. Tu seras ma bouche. Ça, c'est la bouche de Dieu. Donc, il y a quelque chose de puissant là-dedans. Et c'est là qu'il faut comprendre la puissance de la parole de Dieu. Parce que lorsque cette parole est dévorée, c'est-à-dire qu'elle est mangée, elle fait la joie et l'allégresse du cœur. Ça veut dire que cette personne a le cœur qui est régénéré, l'âme régénérée, les pensées régénérées, puisque Dieu dit que ses pensées sont au-dessus des nôtres. Mais on va rentrer un petit peu plus profondément dans ce mot parole, cette définition de la parole. Je vous ai dit qu'au départ, il y a cette définition dans le Nouveau Testament qui est en grec, qui est le logos, que tout le monde entend. On entend souvent les rhémas, qui sont des révélations de Dieu. Mais dans cet Ancien Testament, quand on regarde le mot parole, cette parole, c'est dabar. Cette parole, c'est dabar. Et dabar, c'est, ça veut dire quoi? Ça veut dire langage, discours, pareil, hein, émission de quelque chose, événement, sujet, propos, ordonné aussi, ordonné. Mais vous savez, quand on va plus profondément dans la parole hébraïque, on se rend compte que les lettres même hébraïques, qui sont aussi des chiffres, hein, quand on va chercher la signification de chaque lettre, on se rend compte que la parole de Dieu, ce n'est pas un son. Ce n'est pas une pensée. Ce n'est pas non plus un élément philosophique. Non. Ce n'est pas non plus un raisonnement qui peut venir de l'humain. Pas du tout. Pourquoi? Parce que dans dabar, il y a le D. Et vous savez, le D en hébreu, la signification du D, c'est dalet, c'est la porte. C'est un chemin, c'est une entrée. Ça veut dire que la parole de Dieu nous fait rentrer dans quelque chose qui est lui-même. Puisqu'on a vu que la parole de Dieu, c'est lui-même. Mais elle nous fait rentrer aussi dans quelque chose qui est la vie. La vie, c'est Zaé. La vie Zaé, c'est la vie divine. Voilà. Et la racine même de ce mot d'alet, de ce dé, la racine même vient de sauver, de retirer. C'est-à-dire que Dieu nous sépare de ce que l'ennemi a voulu mettre dans Adam et Ève pour qu'on puisse revenir à lui. C'est pour ça que quand Jérémie dit, j'ai dévoré ta parole, Dieu lui répond aussi, si tu sépares ce qui est vil de ce qui est, voilà, parce que pour ne pas dire n'importe quoi, c'est-à-dire, voilà, si tu sépares ce qui est vil de ce qui est précieux, donc la parole de Dieu est précieuse, si tu te rattaches à moi, je te répondrai et tu te tiendras devant moi. Waouh! Mais il y a quelque chose aussi qui est important. Donc on voit que ce D de dabar, c'est quoi? C'est la porte. Donc ça veut dire que la parole de Dieu, c'est une porte. C'est une porte. Et le B dans la parole, dans l'alphabet hébraïque, l'alphabet, ça veut dire tente maison. Ça veut dire qu'il te fait rentrer dans sa maison. Il se te fait rentrer dans lui-même, qui est Jésus-Christ, qui est la parole. Le R, c'est quoi? C'est la tête, c'est la personne la plus élevée. La parole de Dieu, quand tu la dévores, quand tu la médites, quand tu rentres dedans, elle prend vie en toi, quand le rouleau du livre, c'est-à-dire cette parole, devient quelque chose de vivant en toi, ce n'est plus tes pensées, ce n'est plus ton raisonnement, ta logique humaine qui prend place. Surtout quand les épreuves arrivent. mais c'est la parole de Dieu qui est l'épée de l'esprit. Parce que cette épée de l'esprit, on l'a vu dans dystomos, c'est-à-dire que ça t'a séparé ton âme et ton esprit. Ce n'est plus tes ressentis, ce ne sont plus tes émotions. Ce n'est plus ta colère, ce n'est plus ta tristesse, ce n'est plus la joie même, peut-être enthousiaste. Parce que vous savez, l'ennemi peut nous tromper. On peut être tellement joyeux qu'on prend une décision sur une joie. Et après, on se rend compte que c'est parce que c'était quelque chose qu'on a pris sous l'émotion. Mais toute action sous l'émotion n'est pas forcément une action réfléchie. Et Dieu nous dit qu'il restaure notre âme, qu'il régénère notre âme pour que notre âme puisse obéir à l'Esprit de Dieu. Ça veut dire que quand tu deviens enfant de Dieu et que tu dévores la parole comme Jérémie, que tu la manges, que tu la mâchonnes, que tu la rumines, elle finit par prendre vie en toi. Et lorsque les épreuves arrivent, la source d'eau, parce que Dieu a séparé cette source, on avait dit qu'il y avait deux embouchures, l'embouchure de la vie, parce que la parole c'est aussi l'eau, vous voyez? Alors, dans ce mot aussi, de parole en hébreu, dabar, il y a quoi? Il y a un signe, un petit signe qu'on appelle Aïn. Et ce signe, c'est l'œil de Dieu. Vous voyez, je vais vous dire quelque chose d'important. C'est que un œil, quand vous voulez crever un œil, vous voulez crever l'œil de quelqu'un, la personne automatiquement va fermer son œil. Il va pas vous laisser crever ses yeux. On est d'accord. Mais quand vous blessez l'œil, par exemple, vous blessez l'œil. Par exemple, vous avez reçu, par exemple, une poussière dans votre œil, ou vous étiez en train de faire quelque chose et vous avez reçu une goutte d'un produit qui devait pas dans votre œil. Votre œil va pleurer. L'œil faire quelque chose et vous avez reçu une goutte d'un produit qui devait pas dans votre œil. Votre œil va pleurer.

regarde et qui te voit dans tout ce que tu fais, cette parole est aussi la source de la vision. Et cette vision prend sa source aussi dans Dieu. Donc la parole de Dieu, c'est pas n'importe quoi. C'est pas n'importe quoi. C'est pas seulement des mots. C'est pas seulement une pensée inexprimée. C'est quelque chose de glorieux. C'est-à-dire que Aïn, c'est voir, connaître, avoir des expériences. Mais l'œil qui pleure, l'eau, vous voyez, il y a quelque chose de très spécial dedans. Ça veut dire que le Dieu qui est Hachem Gadol, c'est-à-dire le Dieu illimité, te fait rentrer dans son sanctuaire avec sa parole. Bête, la maison. Vous avez vu, on a parlé de la maison. Ça symbolise aussi l'espace où rayonne la pensée créatrice. Parce que les pensées de Dieu sont au-dessus de nos pensées. Nos pensées peuvent être généré par notre histoire naturelle. Notre histoire, tu es dans une famille, tu as reçu un enseignement, maman, papa, t'apprenais à prier d'une certaine manière, peut-être que tu avais l'habitude d'allumer des bougies, mais Dieu te dit aujourd'hui qu'il est la lumière. Donc c'est pas une bougie qui est terrestre qui va allumer quelque chose dans ta vie, c'est la lumière qui est Jésus lui-même, qui est la vie, la parole, la lumière de Dieu pour venir éclairer les ténèbres dans lesquelles le monde a plongé avec quand Adam et Ève ont désobéi. Donc c'est ça. Donc en fait, il faut comprendre que il y a cet espace dans la tête Rochen. Roche, le R, je vous ai dit, c'est l'homme élevé. Dieu te met à un niveau élevé, divin, quand tu deviens celui qui mange la parole. Ça veut dire quoi? Ça veut dire que tout ce qui t'a construit depuis l'enfance jusqu'à ce que tu arrives à Christ, Dieu a la main sur toi, il te regarde, il te voit, il te connaît. Pourquoi? Parce que c'est lui qui t'a créé. Mais il y a une chose aussi qui est importante, c'est que la parole de Dieu, lorsque Dieu a résolu de dire quelque chose sur ta vie, il l'accomplit. Mais à une condition, c'est que tu connaisses sa parole. Parce que si tu ne connais pas sa parole, tu ne connaîtras pas le plan qu'il a pour toi. Tu ne pourras pas connaître le plan qu'il a pour toi. Hébreux 23, 11, il nous dit qu'il a un plan parfait, un plan de bonheur et non un plan de malheur, de l'avenir et de l'espérance. Alors, il y a quelque chose aussi, c'est que le mot d'abord finit par un W et c'est l'image du vav. Le W en hébreu, c'est le vav. Et le vav, c'est quoi? C'est le clou. C'est ce qui réunit les choses. Parce que, vous savez, moi, je voyais toujours le clou. Jésus a cloué ses deux mains, il a cloué ses pieds, on lui a pas cloué, c'est lui qui a donné ses mains. Il a donné ses pieds pour que clouer toutes les ordonnances qui nous condamnaient, c'est ce que dit la parole de Dieu. Mais le clou, c'est quoi? C'est ce qui réunit aussi deux choses. Quand tu veux, par exemple, construire quelque chose, tu vas mettre soit une cheville ou un clou. Et le clou va réunir deux choses. Voilà. Donc, à travers la croix, les clous nous ont réunis aussi au Père. Pourquoi? Parce que Jésus a pris notre place. Il s'est maudit pour que tu sois béni. Il a pris tous les péchés du monde pour que tu sois sanctifié. Et nous sommes justifiés que parce que son sang a coulé. Nous ne sommes pas justifiés par nos œuvres, parce que nous sommes bons, parce que nous parlons bien, parce que nous faisons les choses, parce que nous avons une bonne éducation. Non. Dieu prend même les choses viles pour les transformer. On voit la Samaritaine, par exemple. La Samaritaine n'était pas aimée de son peuple et elle était même pas aimée du peuple de Dieu. Mais quand Dieu met la main sur quelqu'un, il l'a créé pour lui donner une révélation très importante. Il lui a dit, maintenant arrivera le temps où les vrais adorateurs vont adorer en esprit, en vérité. Et c'est à une Samaritaine qu'il a donné, c'est à une femme pécheresse qu'il a donné cela. Pourquoi? Parce que Dieu sait que nous avons tous été privés de sa gloire et il a donné Jésus pour faire de nous ses instruments, pour que la parole qu'il est lui-même puisse habiter en nous, tabernacler en nous. Et cette valeur aussi du mot « vav » veut dire quoi? Ça symbolise ta destinée.
symbolise ta destinée.

0: tes mains, il a cloué ses pieds. Le clou, il t'a remis dans la voie du Père. Il est l'intermédiaire entre le Père et nous. Le véritable Dieu, c'est lui. Parce qu'il s'est donné, il s'est maudit pour que tu sois libéré, complètement affranchi. Et ce qui se passe, c'est que ce clou-là symbolise aussi ta destinée. Tu es lié à la destinée divine. Et c'est ce que je proclame sur la vie des auditeurs aujourd'hui. Je proclame que tu es lié à la destinée divine. Que la parole de Dieu que tu entends ce matin, que cette parole, ce dabar qui est délivrée ce matin, puisse non seulement te transformer, te donner la persévérance, mais que ces clous qui ont cloué les ordonnances qui te condamnaient, puisse te clouer aussi à la destinée divine. Voilà. C'est-à-dire que tu es l'instrument, tu deviens l'instrument de Dieu pour devenir une source de bénédiction pour tous ceux qui ne connaissent pas ce Dieu-là. Pourquoi? Parce que quand l'Esprit de Dieu dirige quelqu'un, son âme est au repos, le shalom, le shabbat. Et dans le vav, il y a quelque chose qui est important, cette valeur, la valeur de ce mot, c'est 70. Et la valeur de ce mot, c'est aussi le fait que il y a quelque chose qui est de la persévérance. Et la valeur de ce mot, c'est ehad, qui veut dire unité. Ça veut dire que Dieu nous a unis. Il a uni, Jésus nous a unis au Père. Nous sommes unis à Dieu, il nous a unis au Père. En fait, la venue de Jésus sur la terre, c'est la parole qui s'est faite chair, la parole créatrice de Dieu. Et cette parole créatrice de Dieu a été un peu biffée, c'est-à-dire chiffonnée dans la vie de l'homme qui est Adam. Et Dieu avait parlé sur Adam et Adam a accepté autre chose. Donc cette parole avait été un peu chiffonnée, elle avait été réduite au mensonge. Là, Dieu est venu remettre la vérité. Et sa vérité, c'est sa parole. La vérité de Dieu, c'est ce qu'il est lui-même, sa nature. Alors, il y a une chose qui est encore plus importante à comprendre. C'est que on va revenir dans l'œil, puisqu'on a vu que le petit signe de à côté de Dabar, c'est Aïn. Vous voyez l'œil physique, ton œil. Ton œil, quand il y a la lumière pénètre dans ton œil. Et c'est à ce moment-là que tu vois. Parce que si on te met dans un endroit sombre, un endroit complètement sombre, si tu ne connais pas cet endroit, tu vas tâtonner, tu vas tomber, tu vas chercher une sortie pour chercher la lumière, mais tu vas tâtonner, tu vas essayer, tu peux même tomber dans des pièges, tu peux tomber dans des trous, tu peux tomber même sur des choses qui sont dangereuses, puisque tu ne vois pas. On est d'accord. Alors, quand on voit, c'est que la lumière est rentrée au niveau de la rétine, et ça reflète une lumière qui te permet de voir. Ok. Et ce mot aussi est mis en relation avec un mot hébreu qui s'appelle Mayan. C'est-à-dire que c'est une source où l'eau coule. Je vous ai parlé des larmes et des yeux de Dieu. Mais il y a une chose qui est très, très importante de comprendre, c'est que la parole de Dieu nous donne une autorité, parce que la parole de Dieu, c'est une autorité. Quand tu sais manier l'épée de l'esprit, parce que l'épée à double tranchant te sépare de ce qui est vil, d'accord? Tu retrouves cette identité divine, ok. Mais quand tu médites la parole et que la parole prend vie en toi, lorsque l'ennemi vient t'attaquer ou lorsque les épreuves arrivent, c'est la parole, l'épée de l'esprit qui ressort. Ok. Alors, cette parole est tellement puissante. Pourquoi elle est puissante? Parce que le Seigneur nous dit que dans toutes ses parties, hein, dans toutes les parties de sa parole, la parole est éprouvée, la parole de Dieu est éprouvée. Et il dit qu'on ne doit rien ajouter à ses paroles et rien enlever. La parole de Dieu est pure. Voilà, c'est une parole pure. Ce n'est pas une philosophie, ce n'est pas quelque chose qui a été fait avec un sondage, ce sont pas les meilleures pensées des hommes, non. La parole de Dieu, elle est ineffable, elle est infaillible, c'est-à-dire elle est vraiment vraie, elle est la vérité. Alors, comment on le voit? Alors, il y a un proverbe, et quand j'ai lu ce proverbe, j'ai dit, waouh, Dieu nous a donné une arme qui est très importante, qui est sa parole. Une arme tellement importante qui est la parole, parce que vous avez vu, la parole est créatrice. Je vais dire aux auditeurs ce matin, quand tu as un projet, tu vas commencer par penser ce projet. Puisque ce projet, tu vas pas le manifester tout de suite. Par exemple, tu veux construire une maison. Mais avant de construire la maison, tu auras l'image de la maison dans ta tête, n'est-ce pas? La pensée même que tu as de cette maison. Mais si tu n'as pas de terrain, il faudra que tu penses à où tu veux mettre cette maison. Tu vas faire des actions aussi. Tu vas aller chercher. Tu iras chercher où tu peux trouver un terrain pour construire la maison. Après, tu vas visualiser la maison dans ta tête. Mais ça va pas être tout de suite manifesté. Ça ne va pas être tout de suite manifesté. Ça commence par la pensée. Et la plupart du temps, lorsque nous ne laissons pas la parole de Dieu prendre le champ de nos pensées, c'est l'ennemi qui peut prendre le champ de la pensée. C'est-à-dire que lorsque la parole n'habite pas en nous, nous pouvons retourner dans des pensées qui nous abattent, des pensées qui nous mettent par terre. Par exemple, je prends l'exemple de quelqu'un qui toute son enfance a été rejeté ou on lui disait oui, tu feras rien de bon, tu es comme un tel, tu vas rien faire de bon. C'est quelque chose qui a été généré dans l'âme de cette personne, c'est-à-dire ça a pris racine dans son âme. Quand Jésus arrive avec sa parole, Jésus nous dit quoi? Qu'on est une créature merveilleuse. Il nous dit également dans Jérémie chapitre 1 verset 5 qu'avant même qu'il nous eût formés dans le sein de notre maman, il nous connaissait déjà, yada, le conseil de Dieu, Dieu aime faire ça, le conseil de Dieu, il avait déjà dans son conseil décidé de qui tu serais en lui, en Jésus-Christ, pour être cet instrument puissant entre ses mains. On est d'accord. La lumière rentre en toi. Quand cette lumière rentre en toi, tu as la parole que tu médites, que tu écoutes, que tu entends, qui est éprouvée et qui commence à trancher ton âme et ton esprit. Ça veut dire que ça sépare l'âme et l'esprit. Ce que tu disais avant, tu ne le dis plus. D'accord? Tu ne le dis plus. Tu te regardes dans le miroir et tu dis, oui, je suis une créature merveilleuse. Je suis à l'image de Dieu. Je ne suis pas la personne qu'on voulait que je sois, qu'on disait quand j'étais enfant. Maintenant, je suis à l'image de Dieu. J'ai les capacités, les compétences que Dieu peut me donner. D'accord. On est OK avec ça. Mais l'ennemi connaît aussi la parole. Donc, il connaît la parole. Pourquoi? Parce qu'on connaît, si vous lisez la Bible, vous verrez que quand Jésus, avant de rentrer dans son ministère, il a eu la plénitude de l'esprit, c'est-à-dire qu'il a reçu, il est rentré dans l'eau par immersion du baptême, il est ressorti. On dit que l'esprit l'a emmené dans le désert. C'est pas l'ennemi qui l'a emmené dans le désert, c'est l'esprit de Dieu. Et il a été tenté. Mais il a été tenté comment? Par la parole. Satan lui a donné la parole, alors qu'il est lui-même la parole. Jésus est lui-même la parole. Mais Jésus a donné quoi? Il est écrit. Jésus n'a pas dit, oui, je pense que je suis le fils de Dieu et que je vais t'abattre à la croix. Non, il n'a pas pensé par lui-même. Il a donné, il est écrit. C'est pour cela que Dieu voudrait qu'on soit sur ses écrits, parce que la parole peut être un écrit aussi, et cet écrit doit prendre vie en nous. C'est pour cela que lorsque on va dans Proverbes chapitre 31 verset 16, ça parle de la femme vertueuse. Il est écrit, la femme vertueuse pense à un champ et elle l'acquiert. Je ne sais pas si vous vous rendez compte de la puissance de ce verset. La femme vertueuse pense à un champ. Elle y pense et elle l'acquiert. Ça veut dire que tes pensées, ces paroles inexprimées, arrivent à manifestation tôt ou tard sur la terre. Tôt ou tard. Quand la femme vertueuse pense, c'est-à-dire avec le resh qu'elle est, c'est-à-dire la tête, sa pensée, la pensée vient du cœur. D'accord. Elle a à cœur d'acquérir ce champ. Elle veut acquérir ce champ. Ce champ peut être une terre, mais ce champ peut être aussi toute sa famille. Le champ de Dieu, ça peut être sa famille qu'elle veut à Christ. Elle veut que toute sa famille arrive à Christ. Elle veut que ses enfants soient sauvés. Elle veut que toutes les personnes qui sont autour d'elle soient heureuses. On puisse avoir les capacités de se défendre contre les adversités de la vie. Avoir cette vraie vie, pas une vie physique seulement, mais une vie spirituelle, une vie qui vient de Dieu, d'accord? On dit quand elle pense, ça veut dire le dabar. Elle a sorti cette parole dans sa tête et elle l'acquiert. Pourquoi? Parce qu'elle y croit. Et en fait, Dieu nous dit que c'est la foi qui fait la différence. Et que la foi vient de ce qu'on entend, et que ce qu'on entend vient de la parole. Donc pour avoir la foi, il faut avoir la parole. Si nous n'avons pas la parole, notre foi va défaillir de toutes les manières. Et quand on a la foi, c'est-à-dire qu'on y croit, on vit déjà la chose avant même qu'elle n'arrive. Ça veut dire que c'est déjà manifesté. Donc cette femme, qu'est-ce qui s'est passé? C'est-à-dire que elle a pensé au champ. Et elle l'a eu. Elle l'a acquis tout de suite parce que elle y a pensé et on voit que ça s'est manifesté. Donc ça veut dire que nos pensées même sont des paroles inexprimées mais qui façonnent nos vies, qui façonnent la manière dont on avance dans la vie, qui façonnent même la manière de se percevoir, qui façonnent même les relations qui sont autour de nous. Donc, nous devons veiller sur nos pensées, nos cœurs, notre âme, avec la parole de Dieu, qui est aussi un miroir. Donc, nous allons faire quand même une pause, une petite pause musicale, et nous reviendrons sur ce sujet de la puissance de la parole. Mais si vous avez des questions, ou si vous avez même un témoignage ou un commentaire, vous pouvez appeler au 0790 23 17 11 à la radio Mega FM, afin que nous puissions débattre et répondre à sur ce sujet, ce thème passionnant qui est la puissance de la parole. À tout à l'heure.
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0: Voilà, voilà, chers amis internautes, chers amis auditeurs, nous revenons dans l'émission Parlons-en Pasteur, avec notre invité, le docteur Yolande Joachim, avec ce thème très intéressant qui est la puissance de la parole. Et je crois que cette parole qui est Dieu lui-même veut agir dans la vie de quelqu'un ce matin. Mmh. Donc si tu es là à l'antenne, et que tu aimerais entrer dans cette vie nouvelle avec la parole qui est Jésus, nous t'invitons à appeler pendant l'émission. Quelqu'un a accepté Jésus certainement durant la prière tout à l'heure. Mmh. Mais toi aussi, tu peux faire ce pas et demander à faire cette prière de repentance. Nous pourrons t'accompagner. Mais en tout cas, en ce début d'année 2026, nous t'encourageons vraiment à faire ce pas vers la parole qui est Dieu. Tout a été, mon ami, mon frère, ma sœur, tout a été créé par la parole, tout a été fait par la parole, rien de ce qui n'a été fait sans elle. Il y a une puissance dans le nom de Jésus.
2: Amen.
0: Il y a une puissance dans la parole de Dieu. Donc je t'invite vraiment à te rapprocher vraiment de la parole de Dieu afin que cette parole ne fasse qu'un avec toi. Je te laisse suivre la suite de cette émission, mais en tout cas dispose vraiment ton cœur en ce début d'année afin que cette parole te change. N'oublions pas que la parole, elle est créatrice, mais aussi qu'elle peut être destructive selon ce que tu entends. Selon ce que tu nourris ta foi, tu peux grandir ou régresser dans les choses de Dieu. Donc, je t'encourage vraiment à prendre une bonne décision avec ce qui est la lecture de la parole, la méditation de la parole. Et je vous laisse avec le docteur Yolande pour la suite. À tout à l'heure.
2: Donc, nous revoilà dans la deuxième partie de l'émission et nous étions justement sur le sujet de la pensée, c'est-à-dire que nous avons vu que la parole, c'est en grec c'est logos, qu'il y a le rhéma, la révélation, et sans la révélation de Dieu, le peuple de Dieu est sans frein, donc il faut la révélation aussi. Dieu nous révèle, il nous révèle sa parole à travers les Écritures, à travers ses pensées, à travers aussi avec l'aide du Saint-Esprit, mais il veut que cette parole devienne une source d'eau vive qui jaillit jusque dans la vie éternelle. Et ça, nous le retrouvons dans Jean 14, et un fleuve d'eau vive qui coule du sein de celui qui croit. On le retrouve dans Jean 7, 38. Alors, pourquoi il veut que ça soit une source de vie et une source d'eau vive qui coule du sein de celui qui croit? Parce que Dieu, le Père, avait fait d'Adam et Ève ses instruments pour dominer la terre. Et aujourd'hui, il veut que les fils de Dieu, les filles de Dieu, ceux qui lui appartiennent, ceux qui sont appelés à son divin dessein, c'est-à-dire qu'il a redonné l'identité divine, et nous sommes appelés à arriver à la stature de Christ. Et là où on voit la puissance de la parole, c'est que quand cette parole fait corps avec toi, le Seigneur nous dit dans Proverbes, la femme vertueuse pense à un champ et elle l'acquiert. Ça veut dire que tes pensées même vont générer ta destinée. Tes pensées vont générer aussi ta sortie dans l'épreuve. Tes pensées vont générer la manière dont tu te vois, dont tu te positionnes. Tes pensées même vont générer des sources d'eau vive ou des sources de mort. Pourquoi? Parce que la parole de Dieu nous dit dans Proverbes 18, 21, il nous dit que la vie et la mort sont au pouvoir de la langue. Alors, vous savez, Dieu ne fait jamais de choses par hasard, jamais. Lorsqu'il a créé l'homme, on l'a vu en première partie de l'émission, il a dit, faisons l'homme à notre image, à notre ressemblance. Et Dieu parle, il parle tantôt d'une manière, tantôt d'une autre. D'ailleurs, sa parole est créatrice, on a vu qu'il a tout créé par la parole. Et toute chose a été faite par la parole, par elle, qui est la parole. Et quand il a créé les animaux, il a créé un animal, et l'animal a été créé, et l'animal a commencé à se mouvoir tout de suite. Ça n'a pas été la même création que l'homme. Pourquoi? Parce que le sixième jour, il a créé l'homme à son image, à sa ressemblance, c'est-à-dire comme lui-même, d'accord? La parole est Dieu, la parole est esprit, l'homme a été créé esprit, et après, il a mis cet esprit dans un corps, dans une enveloppe. Mais cette enveloppe parle aussi. Et Dieu nous dit, maintenant, dans Proverbe 18, 21, que la vie et la mort sont au pouvoir de notre langue. Ça veut dire que quand il nous donne la parole, nous devons parler. Nous devons proclamer avec la parole. Même prier. Prier, c'est avec la parole. Pourquoi? Parce que nous avons l'exemple de Jésus. Jésus, quand il a été tenté dans le désert, il a été tenté par le diable, il était parti 40 jours dans le désert, il a été tenté par le diable. Et chaque fois, on voit que le diable l'a tenté sur trois choses bien définies. La première, c'est avec quoi tu te nourris, avec quoi nous nous nourrissons. On dit dans Luc, chapitre 4, verset 3, le diable lui dit, si tu es fils de Dieu, ordonne à cette pierre qu'elle devienne du pain. Vous voyez? L'homme, l'humain a besoin de nourriture physique pour maintenir son enveloppe, le corps. Mais il a besoin de nourriture divine qui est aussi la parole de Dieu parce que la parole de Dieu, c'est une semence. C'est une graine qui tombe, qui doit tomber dans une terre fertile. Et cette terre fertile, c'est ton cœur. Cette terre fertile, c'est le cœur de l'homme. D'ailleurs, quand on va dans Marc chapitre 4, verset 1 à 20, on va pas le prendre aujourd'hui parce que c'est très long, mais je vous invite à le lire. Cette parabole du semeur, on voit que la parole tombe dans des terres différentes. Cela tombe dans les terres différentes, mais la terre dont parle Dieu à ce moment-là, c'est le cœur. Dans quel cœur la semence tombe? Si elle tombe dans un cœur fertile, qui est prêt à recevoir cette parole, à la méditer, à la manger, à la dévorer et à la digérer pour qu'elle devienne une source d'eau vive, les choses seront manifestées aussi sur la terre quand tu vas parler. Mais la parole même qui est Dieu est puissante. Et comme on voit que ce sont des semences, une semence va de toutes les manières pousser. Hein. Vous voyez les cactus. Les cactus ont une terre hein, où ça pousse, même lorsqu'il n'y a pas de terre fertile. Hein. Un cactus, ça va pousser même quand il n'y a pas d'eau. Même quand il n'y a pas de terre, ça va faire des piquants. Ça va faire une plante avec des piquants. C'est exactement la même chose pour nous. C'est-à-dire que la semence de la parole que nous délivrons, le dabar que nous délivrons, si c'est une parole de Dieu, elle a la puissance de Dieu. Mais si c'est une parole destructrice, elle va détruire. Elle va détruire les relations. Elle va détruire même un mariage. Elle va détruire même la destinée de quelqu'un. Je donne un exemple. Quelqu'un qui dit qu'il pourra pas s'en sortir, mais il s'en sortira pas. Pourquoi? Parce que cette parole doit changer dans sa pensée, dans sa tête, dans son cœur. Même si on veut aider quelqu'un à sortir d'une situation, cette personne doit être convaincue parce que c'est une semence qui pousse et qui devient un arbre. Qui devient un arbre et qui peut boucher même l'embouchure du fleuve de la vie. Donc, on voit que la parole comme nourriture entretient non seulement la vie spirituelle du croyant, mais entretient aussi la vie de tout être humain. Les pensées que nous avons doivent être triées sur le volet. Il y a des pensées où on doit dire, maintenant qu'on connaît la parole, toi, tu vas pas passer. Non, non. Cette pensée-là ne doit pas passer. Elle ne doit pas passer, non seulement à travers mes pensées, mais à travers mon cœur, à travers mon âme, pour être générée dans une semence qui n'est pas de Dieu. Donc, quand on a des pensées de destruction ou des pensées même pour soi-même, hein, parce que ça arrive que des personnes se disent « Ah, je n'y arriverai jamais, est-ce que je vais m'en sortir ?» Parce que le but du diable, c'est que tu rumines contre Dieu. Le but de l'ennemi, c'est que tu puisses dire « Ah, qu'est-ce que j'ai encore fait à Dieu ?» Mais Dieu ne fait pas de mal à ses enfants. Il nous a donné les armes qu'il faut. Et la première arme, c'est sa parole. C'est lui-même. Donc, il exhorte les croyants à rentrer dans ce processus de méditation de sa parole. Mais cette parole, elle est d'abord comme du lait. Et c'est ce que nous voyons avec l'apôtre Pierre qui exhorte les croyants. Dans 1 Pierre 2:2, il nous dit que nous devons désirer ce lait. Il distingue le lait et la nourriture solide. Après, Pierre va distinguer le lait et la nourriture solide qui est la nourriture solide pour la maturité spirituelle. Mais nous voyons que il nous faut désirer d'abord ce lait comme un bébé. Ce lait doit nous nourrir et après. Plus nous sommes nourris par ce lait, plus nous commençons à manger la parole et la parole prend vie et cette parole devient une arme. Elle devient une arme tellement puissante que tu es capable d'aller lier et délier les choses dans les lieux célestes si tu appartiens à Dieu. D'ailleurs, le Seigneur nous dit qu'on va marcher sur toute la domination de l'ennemi. Pourquoi ? Parce que l'homme était appelé à dominer dès le départ. Dès le départ, il était appelé à dominer. Donc, on voit que la parole, c'est une nourriture. Et c'est une nourriture qui peut être solide. C'est une nourriture qui peut nous faire du bien. C'est une nourriture qui est importante. Vous savez, je vous donne ce témoignage. Avant, je ne savais pas hein, que j'aurais été cette personne qui allait étudier la parole de cette manière. Mais je n'étais pas encore à Christ, j'avais une Bible. J'ai essayé de lire la Bible plusieurs fois. Mais sans l'Esprit de Dieu, sans l'Esprit Saint, on va essayer de raisonner avec l'intellect. On va essayer de raisonner avec nos propres mots. D'ailleurs, je me disais, mais il s'est choisi un peuple. Pourquoi c'est ce peuple-là qu'il a choisi? Pourquoi il n'a pas choisi un autre peuple? Il aurait pu choisir un autre peuple. Mais maintenant, je comprends que Dieu ne fait jamais les choses par hasard. Il sait pourquoi il a choisi le peuple hébreu, parce que c'est une langue qui nous permet de rentrer profondément aussi dans la parole de Dieu. Il y a autre chose. Il nous dit, c'est l'apôtre Paul qui nous parle de maturité spirituelle. La parole te fait maturer, ça te donne la sagesse de Dieu. Il te donne la sagesse quand tu demandes. Il te donne sans mesure la sagesse. Il te dit, si tu demandes la sagesse, c'est dans Jacques, chapitre 1. Si tu demandes la sagesse, il te donne la sagesse. Donc, si tu n'es quelqu'un, par exemple, le premier du mois arrive, tu sens que ça ne va pas, que tu as envie de dépenser ton argent n'importe comment. Dieu te donne la sagesse de savoir comment gérer la gestion de tes biens, la gestion de tes sous, la gestion de tes relations. Parce que la parole qui est en toi fait ce travail. Alors, Corinthiens, on va dans 1 Corinthiens, chapitre 3, verset 2. Et on va le lire, parce que c'est important de lire la parole de Dieu. Voilà. « Je vous ai donné du lait, » là c'est Dieu qui parle, « non de la nourriture solide, car vous ne pouviez pas la supporter. » Et vous ne pouvez pas, même à présent, parce que vous êtes encore charnel. Et en effet, puisqu'il y a parmi vous de la jalousie, des disputes, n'êtes-vous pas charnel et ne marchez-vous pas selon l'homme? Quand l'on dit « moi je suis de Paul », l'autre dit « moi je suis d'Apollos », n'êtes-vous pas des hommes? Donc, on continue. Et il dit, car, au verset 8, celui qui plante et celui qui arrose sont égaux, et chacun recevra sa propre récompense selon son propre travail. Car nous sommes ouvriers avec Dieu, vous êtes le champ de Dieu, l'édifice de Dieu. On est le champ de Dieu, l'édifice de Dieu. Donc la parole de Dieu, c'est du lait, mais c'est aussi de la nourriture solide. Et quand quelqu'un commence par le lait, mais arrive à la nourriture solide, il y a une maturité spirituelle qui arrive et tu n'es plus dans des bagarres, dans des disputes, dans des pensées même qui te prennent une énergie, mais une énergie qui n'est pas la lumière de Dieu, une énergie qui n'est pas créatrice, une énergie qui va te prendre beaucoup, beaucoup d'énergie dans ton corps. Vous savez, quelqu'un qui est en colère, qui par exemple fait une crise de colère, qui n'arrive pas à voir les fruits de l'esprit. Alors, le fruit de l'esprit, c'est l'amour. Mais il découle de ce fruit de l'esprit, l'amour, beaucoup de fruits. La patience, la malignité, la tempérance, tout ça, et la fidélité, et la maîtrise de soi. Mais vous savez, quand quelqu'un rentre en colère, se met en colère, les hormones qui sont dégagées dans le corps humain, ces hormones, et cette hormone spéciale même qui est nécessaire au corps humain, mais en quantité déversée à cause de la colère, l'excès de cortisol fait que c'est comme si ça t'empoisonne toi-même. Et ça reste au moins 5 heures de temps, parfois 24 heures, avant que ça puisse se libérer de ton organisme. Ça veut dire que tu t'empoisonnes toi-même avec la colère. C'est pour ça que Dieu sait qu'on peut rentrer en colère. Il nous dit de ne pas nous coucher sous la colère. Il nous le dit de ne pas nous coucher sous la colère parce qu'il sait comment la colère peut détruire. Mais justement, la parole nous permet dans la maturité, non seulement de se maîtriser, d'attendre justement que ce sentiment de colère, qui est une alerte en fait, puisse t'alerter que tu n'es pas dans le bon chemin de la paix, non, mais que tu es dans le chemin d'une émotion qui peut te nuire. Mais quand on laisse justement l'âme et pas l'esprit prendre le dessus, les paroles qui sortent à ce moment-là sont des paroles destructrices. Et ce sont des paroles qui peuvent générer une destinée qui n'est pas de Dieu. Une destinée qui peut même détruire ta destinée. Pourquoi? Quelqu'un, par exemple, j'ai pris l'exemple de la colère, mais je prends l'exemple de la rumination. Tu as une épreuve, tu as quelque chose ou quelqu'un t'a fait quelque chose, mais tu passes ta nuit à ruminer le problème. Tu l'as déjà ruminé à droite comme un chewing-gum, ruminé à gauche. Tu as déjà réfléchi, analysé, ruminé. Ça veut dire que tu es en train de construire dans ta tête, c'est-à-dire dans ton cerveau, tu es en train de construire des chemins, ce qu'on appelle un chemin neuronal. Ça, c'est scientifique, mais Dieu est omniscient. Il est omniscient. Ça veut dire que ça met un circuit dans ta tête. Ces pensées vont mettre un circuit dans ta tête qui vont faire que chaque fois que tu seras face à cette situation ou que tu vas y penser, tu seras mal. Tu ne seras pas bien. Tu ne seras pas dans la paix. Tu seras dans l'agitation. Tu sauras pas comment te comporter, comment être. C'est pour cela que la parole de Dieu, c'est une nourriture et qu'est-ce qui est une source de vie, qui est l'eau de la parole. Et cette parole nous fait que nous nous nourrissons correctement. On nourrit notre homme intérieur correctement et on ne reste pas indéfiniment dans les rudiments de la parole. Les rudiments, ça veut dire les miettes. On rentre complètement et on nourrit notre homme intérieur. Et cette nourriture de l'homme intérieur fait que ça se reflète sur l'extérieur. Alors, je viens dire à quelqu'un aujourd'hui, peut-être que dans ton âme, tu as de la tristesse. Tu vas mettre un masque, tu vas mettre quelque chose pour qu'on te voit pas triste. Mais tu ne pourras pas extérioriser complètement la joie, même si tu fais semblant, parce que ton être intérieur est triste. Ça commence par l'intérieur. Et la parole de Dieu qui tranche, on l'a vu tout à l'heure, qui tranche, non seulement sépare ton âme à l'esprit, l'esprit de Dieu prend le relais sur cette parole qui est cette nourriture, mais la parole écrite de Dieu, c'est aussi le fondement qu'il nous a donné. Il nous a donné ce fondement et on le retrouve dans Romains chapitre 15 verset 14. Tout ce qui a été écrit d'avance l'a été pour notre instruction. Pour notre instruction. Et parce que tu es instruit de cette manière, tu vas agir de la bonne manière. Parce que tu as régénéré ton âme avec la parole qui est source de nourriture. Tu auras les vitamines qu'il faut. Voilà. Même si la situation est difficile, tu auras la paix qu'il faut. Même si autour de toi ça s'agite, tu seras dans le shalom de Dieu parce que tu as été régénéré par la parole. Ton âme ne parle plus à ta place, c'est l'Esprit de Dieu qui parle à ton âme et qui dit « Ne crains rien car je suis avec toi ». C'est Dieu qui parle. « Ne crains rien car je suis avec toi ». « Ne promène pas des regards inquiets car je suis ton Dieu ». Est-ce que vous comprenez ça? Donc c'est très important de nourrir son être intérieur avec la parole. Mais il y a une chose aussi, bien aimé, qu'il faut comprendre, et tous ceux qui nous, les auditeurs aussi, chers auditeurs, il y a quelque chose qu'il faut qu'on comprenne, c'est que Dieu nous a donné un exemple parfait. Et cet exemple parfait, c'est Jésus-Christ. Et Jésus, il faisait quelque chose de vraiment il a parlé, il nous a donné, il est l'expression de Dieu. Mais dans Jean chapitre 5, verset 17, et là, il était accusé par les Juifs. Il était accusé. Et il avait des réponses, mais des réponses d'autorité, mais des réponses aussi pour nous faire comprendre que quand on mange la parole, qu'il est lui-même, il est lui-même la parole, et c'est jamais sans le Saint-Esprit, n'est-ce pas? Puisqu'il faut demander au Saint-Esprit de nous révéler la parole, eh bien, nos actions sont accordées avec ce que Dieu veut. Alors, le meilleur exemple, c'est Jésus, et nous allons dedans tout de suite. Il nous dit quoi? Mais Jésus leur répondit, « Mon Père agit jusqu'à présent. Moi aussi, j'agis. » Vous savez, si vous êtes parents, vous savez que vos enfants vont parler comme vous. Si vous élevez un enfant depuis tout petit dans des paroles qui ne sont pas des paroles édifiantes, mais il va parler de la même manière, hein. Il va pas se voir comme Dieu le voit. S'il n'est pas édifié, s'il n'est pas encouragé, eh ben il va tomber dans l'abattement, le découragement, parce que c'est une nourriture. C'est pareil, lorsque nous arrivons à Christ, parfois nous sommes bâtis par notre histoire familiale, mais à partir de toi, parce que tu as la lumière de Dieu, le nagash de Dieu, la lumière de Dieu, qu'est-ce qui se passe? C'est que cette lumière peut illuminer même tes pensées, ton cœur. Et tu te vois plus de la même manière, tu es dans un sentier qui n'est plus celui du découragement et de l'abattement. Alors la parole est écrite et tout fondement est donné par Dieu. Et c'est écrit pour notre instruction. Alors on disait que à cause de cette parole, parce qu'il a dit « Mon Père agit jusqu'à présent, moi aussi j'agis », à cause de cela, les Juifs cherchaient à le faire mourir. Voilà. On cherchait à le faire mourir parce qu'il a dit « J'agis comme mon Père ». Alors, vous savez, quand vous observez un enfant, et je vais te donner une métaphore, quand vous observez un enfant va vous entendre parler, il va parler comme vous. Mais quand il vous voit agir, il peut aussi agir comme vous. Parce que vous êtes une référence, vous êtes un exemple. Et Jésus ne faisait rien sans le Père. Tout ce qu'il faisait, il le faisait avec le Père. Et quand il dit à ses pharisiens, à ses juifs, « Mon Père agit jusqu'à présent, moi aussi j'agis. » Le verbe « agir » en hébreu, je vais vous le donner. C'est « ergazomai ».« Ergazomai ». ».« Ergazomai ». Ça veut dire que je suis en train d'exercer ce que mon Père m'a donné comme mission. Je suis en train d'exercer, je suis en train de faire ce travail. Je suis en train de gagner ce que mon Père m'a donné, c'est-à-dire cette identité. Je suis Dieu, je suis la parole, donc j'agis parce que mon Père agit. Quand mon Père parle, j'agis parce qu'il est la parole. Donc, ergazomai, ça veut dire quoi? Ça veut dire que quand mon Père a résolu de faire quelque chose, je le fais. Quand mon Père a résolu de dire quelque chose, la chose arrive. Comme mon père a résolu de mettre un dessein divin sur la vie de quelqu'un, ce dessein divin sera en action parce que j'ai la parole en moi. Donc, je proclame sur la vie de quelqu'un aujourd'hui. Si tu comprends cette parole aujourd'hui, que cette parole prenne vie en toi et que lorsque Dieu agit, il dit qu'il agit sur ta vie, il dit qu'il a un plan parfait, un plan de bonheur. Ouvre ton cœur et rentre dans ce plan divin avec la parole de Dieu. Parce que la parole de Dieu, c'est le fondement que nous devons avoir. Et il y a quelque chose, on va pas terminer cette émission sans dire cette parole de Matthieu. Matthieu 24, verset 35. Matthieu 24, verset 35. Il est très important de regarder la parole et de voir quelque chose qui est important. Vous savez, tout va passer. Tout passera. Les siècles vont passer, tout va passer. D'ailleurs, quand quelqu'un part dans les lieux célestes, que ça soit dans la lumière ou dans les ténèbres, il laisse tout ce qu'il y a sur la terre. Tout ce qu'il y a sur la terre va rester là. On ne part pas avec une maison. On ne part pas avec des bijoux, on ne part pas avec des vêtements, on part pas avec ce qui est extérieur. Non, on va partir, si Jésus ne revient pas tout de suite, avec notre être intérieur, c'est-à-dire notre âme. Et il faut que cette âme soit nourrie, régénérée par la parole de Dieu. On est OK avec ça. Alors, je disais Matthieu 24, verset 35. Et il est important de le comprendre parce que ce que Dieu dit, il l'accomplit. Il dit, le ciel et la terre passeront, mais mes paroles ne passeront point. Les paroles de Dieu ne vont pas passer. Les paroles de Dieu ne vont pas mourir. Les paroles de Dieu ne passeront point. Pourquoi? Parce que, en fait, il n'y a pas un seul trait de la lettre qui passera sans être accompli. Tout ce que Dieu a écrit sera accompli. Alors qu'on veuille ou qu'on ne veuille pas, Jésus a dit qu'il va revenir. Il a dit qu'il reviendra. Il l'a dit dans Apocalypse. Il a dit qu'il va revenir. Et il est lui-même la parole. Donc, nous voyons que Dieu nous a donné ce testament. Il nous a donné la parole parce que il voudrait qu'on devienne à la stature de ce Dieu qu'il a donné. Et ce Dieu, ce vrai Dieu, Apocalypse 22, verset 20, il dit que si quelqu'un, verset 19, si quelqu'un retranche quelque chose des paroles de ce livre, de cette prophétie, Dieu retranchera sa part dans l'arbre de vie et dans la ville sainte décrite dans ce livre. Celui qui atteste ces choses, c'est Jésus. Donc il dit, oui, je viens bientôt. Oui, je viens bientôt. Et l'Esprit dit, viens Seigneur, viens. Donc, la grâce du Seigneur a été donnée pour qu'on puisse avoir ce testament et qu'on puisse revêtir la nature divine de Jésus. Et c'est cette nature divine qui fait la différence entre avoir un papa céleste qu'on ne connaît pas et qui est loin, qu'on prie peut-être avec des prières toutes faites, mais je vais te dire, la meilleure prière que tu peux faire, c'est avec ton cœur, et aussi en t'appuyant sur la parole de Dieu. Voilà, Seigneur, ce que tu as dit. Pourquoi? Parce que la parole de Dieu ne revient jamais à lui sans effet, sans avoir accompli sa volonté et sa volonté parfaite. Donc, dans le mot « agir » là, Dieu a choisi ce mot-là. Il a choisi de dire ce mot « agir » parce que dans ce mot, il y a vraiment plusieurs aspects que nous n'aurons pas le temps de développer aujourd'hui. Mais il y a une chose qui est sûre, c'est que quand tu as la parole de Dieu, tu commences à agir comme Dieu. C'est-à-dire que même les fruits de l'esprit, tu commences à les acquérir. Donc c'est petit à petit dans le processus de la révélation aussi que Dieu te donne à travers la parole, que tu vas changer tes habitudes, que tu vas changer les choses qui sont pas humaines. C'est-à-dire que tu vas commencer à vivre le surnaturel. Et pour cela, nous allons voir que la parole révélée, c'est la vérité. La vérité, Dieu nous dit que elle conduit à la vérité qui affranchit. Ça te libère de tes vieilles habitudes. Ça te libère des choses que tu faisais. Vous savez, bien-aimés et auditeurs, une habitude, c'est quoi? Une habitude, c'est une action qu'on répète. Qu'on répète. Si en 2025, tu avais une habitude qui n'était pas une bonne habitude, si tu ne prends pas la décision avec l'aide de Dieu, bien sûr, parce que le vouloir et le faire, c'est lui qui donne, mais il faut prendre cette décision de vouloir changer. Cette décision de vouloir que la parole de Dieu tranche jointure et moelle, âme et esprit. Il faut le vouloir, parce que c'est la décision. Et la décision, c'est déjà 50% de la réussite. Parce que les autres 50%, il faut aller dans la parole et nourrir ton être intérieur. Mais il nous dit que Dieu renouvelle l'intelligence, il ouvre l'intelligence. Il ouvre l'intelligence. Alors, on va d'abord comprendre que la parole, c'est la vérité. Et on va dans Jean chapitre 8, verset 32. Alors, si tu n'as jamais lu la Bible, commence par les évangiles, parce que c'est quelque chose qui te permet vraiment de rentrer, vraiment de comprendre la mission de Jésus sur la terre, surtout l'épître de Jean, le chapitre de Jean. Alors, j'ai dit que la parole est vérité, voilà, et elle est propre à instruire. Jean 8, 32. Donc, on va dans le chapitre de Jean. Et le chapitre de Jean, c'est vraiment un chapitre qui te montre vraiment ce que Jésus a fait, comment il est fils de Dieu et qu'il est roi. 8, 32. Alors, que nous dit la parole? Voilà. On peut même aller dans le verset 31. Et il dit aux Juifs qui avaient cru en lui, « Si vous demeurez dans ma parole, vous êtes vraiment mes disciples. Vous connaîtrez la vérité et la vérité vous affranchira. La vérité vous affranchira. » Alors, la vérité qui affranchit, c'est-à-dire que c'est quelque chose qui te rend libre. Et la liberté... Alors, la vérité qui affranchit, c'est-à-dire que c'est quelque chose qui te rend libre. Et la

0: libère du joug de l'oppression, du joug de tout ce qui n'est pas de Dieu. Mais il dit aussi, dans 2 Corinthiens 3, versets 14 à 18, l'écriture est voilée pour ceux dont le cœur n'est pas tourné vers le Seigneur. Donc c'est pour ça que notre cœur est important et c'est notre cœur qui fait la différence. La parole est révélée dans ton cœur à travers ce que le Seigneur veut pour ta vie. Donc si ton cœur est prêt, Dieu va faire. Il suffit simplement de s'abandonner à Dieu. Et cette parole, quand tu la connais, il faut la proclamer. C'est elle qui sort sous l'inspiration de Dieu. Elle va sortir sous l'inspiration de Dieu. Elle va être proclamée. Elle va être proclamée par ta bouche. Parce que quand l'ennemi viendra te dire que tu ne peux pas, tu vas proclamer la parole. Tu diras un verset que tu connais qui te dit, par exemple, ce n'est plus moi qui vis, c'est Christ qui vit en moi. Donc cette pensée ne va pas traverser ni mon esprit, ni mon âme, ni mon cœur. Je suis en capacité de faire avec toute l'humilité, oui, parce que ce ne sont pas tes œuvres, hein. C'est ce que Dieu fait en toi qui fait la différence, parce que tu as reçu de Dieu. Mais il y a une chose importante aussi, on voit que depuis Genèse chapitre 1, Dieu n'a jamais rien créé sans la parole et sans son esprit. L'Esprit de Dieu nous permet de créer parce que la parole travaille toujours, la parole et l'Esprit travaillent toujours ensemble. La parole et l'Esprit de Dieu travaillent toujours ensemble. La création s'est faite par la parole et par le souffle de Dieu. Pour que Adam devienne une âme vivante, il a fallu le souffle de Dieu. Et le souffle de Dieu, c'est aussi le Ruach. C'est en hébreu, c'est le souffle qu'il met. C'est le souffle qu'il met, qu'il envoie. Donc, sans le Saint-Esprit, qui doit être notre ami, qui doit être notre collaborateur, on a aussi les révélations de Dieu. C'est-à-dire que tu peux lire un verset pendant des années, et le jour où ton cœur est vraiment disposé et que tu as prié, tu dis, Seigneur, révèle-moi ta parole ce matin, je veux rentrer dans ta parole. Quand tu prends la parole de Dieu et que tu prends ce livre de la loi, mais qui est maintenant un livre de grâce, puisque c'est la grâce de Dieu qui nous maintient dans la parole, n'est-ce pas? Qu'est-ce qui se passe? C'est que cette parole, non seulement elle prend vie en toi, mais elle ressort et comme esprit, vie, lumière et vérité. Donc en fait, tout a été créé par la parole. Et la nouvelle naissance également est opérée par la parole. La nouvelle naissance est opérée par la parole. Nous avons vu dans Jean 1, 12 que tous ceux qui acceptent Jésus-Christ comme Seigneur et Sauveur, qui acceptent cette parole, deviennent enfants de Dieu, qui sont nés non de la chair et du sang, mais de Dieu. Mais Dieu dit à Nicodème, qui était un docteur de la loi, qu'il doit naître de nouveau. Et cette nouvelle naissance, c'est par la parole. C'est la parole qui nous permet de naître de nouveau. C'est-à-dire que tu n'es plus une créature de Dieu, mais tu es un fils, un divin, un enfant de Dieu, et c'est la parole qui doit nous habiter. Mais pour que cette parole puisse nous habiter, rentrer dans cette ouverture du Dalet, rentrer dans la maison, le sanctuaire, rentrer avec la source, la vision de la parole, ce que Dieu te révèle, le Réma, il faut que tu baignes dans la parole. Voilà. Donc, il y a une chose qui est certaine, c'est que la création a été faite par la parole, par le souffle de Dieu. Et la parole de Dieu, il a toujours agi en collaboration avec l'Esprit de Dieu. Donc la parole est écrite, elle est proclamée, elle est révélée, elle est semence, elle est nourriture et elle est source de vie intérieure. Voilà.
1: Amen. Amen. Gloire à Dieu en tout cas. Nous avons été bénis par cette émission. Nous remercions le docteur Yolande Joachim qui a répondu présent à notre invitation. En tout cas, je crois que vous avez été béni, que vous avez reçu la parole qui est l'essentiel pour notre avancée, pour l'avancement dans l'œuvre de Dieu. Et je vous donne rendez-vous.

0: le mardi prochain, nous aurons un autre thème, un autre invité. Donc, notez cela dans votre agenda. Tous les mardis, de 9h à 11h, l'émission Parlons-en, Pasteur. Donc, je vais prier, remercier le Seigneur pour cette émission. Il nous a assistés. Il vous a parlé au travers de sa servante, le docteur Yolande. Et je crois que vous allez grandir avec cette belle émission. Le but, c'est que quelqu'un reçoive quelque chose. Donc, si toi aussi, tu as un thème que tu voulais voir être abordé dans cette émission, tu peux nous envoyer un message en privé au 06 90 97 43 40. Et si toi aussi, ministre de la Parole, tu veux parler, participer à cette émission avec un thème que Dieu t'a mis à cœur, pourquoi pas, tu m'appelles également en privé et nous verrons dans quelle mesure cela peut se réaliser. En tout cas, je vais remercier le Seigneur avec vous. Et je vous remercie, vous qui êtes avec nous sur la radio Mega FM, vous qui êtes également avec nous sur Facebook Live, que vraiment Dieu vous bénisse et merci pour votre fidélité. On se revoit pour cette émission mardi prochain. Et n'oubliez pas notre émission le lundi de 15h à 17h, l'émission Pain de vie. Soyez bénis, nous prions ensemble. Seigneur, nous te bénissons pour cette émission, parlons-en, pasteur, que tu as permis ce matin avec ta servante, le docteur Yolande. Nous croyons que ton peuple a reçu, Seigneur mon Dieu. Nous te bénissons pour tout ce que tu as permis, Seigneur mon Dieu, de développer ce matin. Que vraiment tu continues, Seigneur. Nous sommes toujours limités par le temps, même par la connaissance. Mais toi qui es la parole, que tu continues à emmener cette puissance de la parole dans chaque auditeur, dans chaque internaute, et que quelqu'un se rapproche de toi afin que ta parole la transforme. Nous te bénissons et nous bénissons, Seigneur, cette radio Mega FM et Ronnie, Seigneur mon Dieu, et toute l'équipe. Que vraiment ta grâce, Seigneur, soit sur cette radio et que tu les emmènes de gloire en gloire, de victoire en victoire. Amen.
1: Amen.
0: Voilà, chers auditeurs, chers internautes, nous vous saluons dans le nom puissant de Jésus-Christ. Que Dieu vous bénisse. À lundi prochain dans l'émission Paix de vie de 15h à 17h et mardi pour cette même émission de 9h à 11h, Parlons-en, pasteur. Soyez bénis, à très bientôt.

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0: D'où te vient le besoin de chercher la vérité? 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Qui es-tu et quel est ton métier?
1: Mon métier, j'ai fait plusieurs métiers puisque je suis parti de chez mes parents assez tôt, sans faire beaucoup d'études au départ. J'ai fait plein de petits boulots, j'ai été gardien de nuit, j'ai travaillé dans le télémarketing, au fast-food, j'ai fait plein de petits boulots et j'ai trouvé à un moment un boulot dans le Minitel Rose. J'ai travaillé longtemps, les 36-15 là à l'époque, et je jouais le rôle de fille et je discutais avec des mecs un peu seuls, si on peut dire, et moi je prenais des pseudos de femmes et je discutais avec eux et je voyais d'ailleurs comment les hommes parlaient aux femmes, puisque j'incarnais plusieurs personnages de femmes et je voyais par le Minitel, c'était un peu comme le internet aujourd'hui, comme les chats, hein. Je voyais les messages que les gens m'envoyaient, que les hommes m'envoyaient, et ça m'a peut-être permis aussi de voir ça de ce côté. Et dans ce milieu là il y avait des gens assez marginaux, parce que il fallait être quand même, c'était pas des gens qui avaient des gros moyens, c'est des gens qui avaient arrivé de tous âges. Il y avait une fille qui faisait des études, qui payait ses études d'avocate en faisant ça. Il y avait quelqu'un qui s'était occupé d'un aéroport en Algérie qui faisait ça. Enfin, il fallait quand même pouvoir répondre aux gens, prendre des personnalités, faire une sorte de jeu de théâtre permanent. Donc j'ai fait ça pas mal d'années. Après, j'ai repris des études de philo quand j'avais fin vingtaine, et quand le Minitel d'ailleurs se cassait la figure, et je suis devenu prof de philo. Et j'écris des livres à côté. Ça, c'est pour l'heure et ma raison sociale, c'est ça. J'ai publié 7 livres sur des sujets très variés. Donc, il y a un manuel de philo et il y a donc mon premier livre qui s'appelait L'homme réseau, qui s'appelait Penser et agir dans la complexité, que j'ai réécrit et remis à jour aujourd'hui, qui s'appelle Doper son esprit critique. Et le sous-titre dit tout, c'est penser et agir dans un monde complexe. C'est-à-dire comment s'orienter, comment naviguer sur ce flux d'informations qui nous dépasse, sur ce monde à la fois enivrant et angoissant, je dirais, à double facette, où tout est double en fait. Pour moi, les choses sont très souvent doubles, positive et négative à la fois. Il y a par exemple, très jeune, j'ai été confronté au phénomène des sectes. J'étais dans un milieu un peu où il y avait beaucoup de gens qui rentraient dans des sectes, et ma démarche a été d'aller voir plein de mouvements qu'on dit sectaires, les écouter. Et là, ce qui m'a frappé, c'est qu'à quel point chacun était sûr de lui. Et je me disais, mais comment ils font? Un tel, il est sûr de lui, et il dit un message complètement différent d'un autre. C'est pas un raélien, il est vraiment sûr de son truc, il est sûr de connaître les extraterrestres et toute la galaxie et toute la création de l'homme par les extraterrestres. Et puis, quelqu'un de la scientologie, il est aussi sûr de lui. Mais comment? Ils se rencontrent pas, ils savent pas qu'ils sont aussi sûrs les uns des autres de choses qui n'ont rien à voir. Alors, comment c'est possible? Et je me suis aperçu que l'humanité fonctionne comme ça, c'est-à-dire qu'il y a partout des sortes de bulles où des gens sont totalement sûrs de leur truc et n'ont pas l'air de se poser la question et de voir en miroir qu'il y a les mêmes gens qui sont aussi sûrs de choses complètement différentes d'eux ailleurs. Moi, j'étais quelqu'un qui se promenait entre toutes ces certitudes différentes, ce qui m'a posé beaucoup de problèmes. Moi, j'étais sûr de rien.

0: Et si tu avais une chose à dire à une personne enfermée dans ses certitudes, quelle qu'elle soit, que lui dirais-tu ?
1: Ben, je lui dirais peut-être que elle va. Le but, quand elle a des certitudes, ça va être souvent, pas toujours, mais souvent, elle pense que ce qu'elle pense, c'est bien. Donc elle veut faire du bien à cette personne, c'est positif. Elle veut amener la vérité, amener la foi, amener une solution pour problèmes politiques aux autres. Mais je lui dirais, elle va se heurter à des gens qui sont aussi sûrs qu'elle de leur propre vérité, qui sont aussi sûrs de faire le bien, qui sont aussi bien intentionnés qu'elle. Et ça fait comme des boules de billard, tu sais, pour donner une image très dure, qui vont se cogner les unes aux autres. Et finalement, ça fait un jeu à somme nulle, ça ne va pas beaucoup avancer tout ça. Et qu'il faut aller à un méta-niveau. À mon avis, il faut créer une autre façon de fonctionner. C'est-à-dire que moi, ce qui m'intéresse, c'est qu'est-ce qu'on fait si on constate ça, si on constate qu'il y a plein de gens sûrs. Je pense que la réaction, souvent, c'est de devenir relativiste, de dire chacun a ses vérités et de laisser tomber. Quoi. Moi, j'ai ma foi et ça ne sert à rien. Je sais que je ne vais pas convaincre l'autre, l'autre ne va pas me convaincre, donc je reste avec ma femme, lui reste avec sa foi. Où j'ai mon idée politique, soit on va s'engueuler, chacun va avoir son idée politique, on va s'engueuler ou s'affronter, soit on va dire bon bah écoute, je suis tolérant, tu penses ce que tu penses, je pense ce que je pense. À mon avis, il y a deux attitudes fausses. Il y a l'attitude dogmatique, j'ai la vérité, je vais chercher à convaincre les autres, je vais me heurter à des gens aussi sûrs d'eux que moi et ça va être les boules de billard qui se heurtent. Ou l'attitude relativiste qui est fausse aussi, qui est de dire oh je suis tolérant, pense ce que tu veux, chacun sa vérité, toi tu penses une chose, moi je pense une autre. Et là il n'y a plus de dialogue.
0: Alors, qu'est-ce que tu proposes ?
1: Ce que je propose, c'est vraiment un renversement de repères. Hein. C'est quand même une révolution intérieure. C'est-à-dire partir du fait qu'il y a peut-être qu'il y a des vérités, qu'il y a des choses meilleures que d'autres. Déjà, c'est un principe que tout n'est pas équivalent à tout. Il y a peut-être des mesures politiques meilleures que d'autres mesures politiques, des thérapies d'une certaine façon meilleures que d'autres, des régimes alimentaires, je ne sais pas, meilleurs, des solutions politiques meilleures, peut-être des visions du cosmos ou de la philosophie ou de la spiritualité. Bon, que il y a peut-être tout ne se vaut pas et que, mais on peut le montrer rationnellement à partir de l'expérience, mais il ne faut pas avoir peur, il faut chercher ensemble, se dire voilà, quel est le problème qui me touche et avec d'autres personnes, les rencontrer dans l'idée comment tu vois ce problème, comment tu vois la solution, comment on pourrait bâtir ensemble une solution. Non pas j'ai la solution et je vais te la proposer, non pas tu as ta solution, j'ai ma solution, mais on est confronté un peu au même problème. Qu'est-ce qu'on pourrait trouver ? Aller voir des gens qui ont différentes solutions ensemble et après peut-être faire rencontrer certaines personnes qui nous semblent complémentaires. C'est tout un fonctionnement que je trouve d'ailleurs chez Socrate, en fait, au départ de la philosophie occidentale. Donc, en fait, bon, après, j'ai essayé de modéliser un peu toute cette démarche-là. C'est un peu fouillis, ça part dans tous les sens. Je te donne une sorte d'appréciation générale qui est un peu impressionniste. En réalité, c'est relativement structuré dans mon esprit.
0: Et tu pourrais nous dire d'où vient ce besoin de chercher la vérité ?
1: Vérité...
0: En même temps, tu pourrais nous la structurer. Tu dis exactement que tu as structuré ton idée, tes idées.
1: Pour moi, la première chose à voir, c'est que... peut-être se dire que déjà on vit dans un monde quand même fascinant, que notre ignorance, prendre conscience de notre ignorance, à quel point on est démuni, à quel point on est perdu, supporter ça, supporter cette prise de conscience, et en même temps voir que dans ce fait d'être ignoré, il y a aussi plein de choses fascinantes à découvrir. Déjà, réveiller cette curiosité. Et ensuite, par exemple, quand on s'intéresse à quelque chose, quel que soit le sujet, aller voir le plus de gens possible qui ont travaillé sur cette chose. Et c'est en fait, ça prend pas beaucoup de temps. Qui s'intéresse à cette chose, ça peut être, si je me dis je m'intéresse à la musique, paf, c'est pas forcément rester dans un cadre, peut-être aller écouter toutes sortes de musique un peu. Si je me dis je m'intéresse à la spiritualité, aller voir toutes sortes d'écoles de philosophie, de spiritualité, aller voir aussi des athées convaincus, mais pas ne pas faire la réaction qu'on a souvent, c'est on trouve quelque chose qui nous plaît, qui nous intéresse, et on dit c'est ça, et on rentre dedans. Moi, je pense que c'est intéressant d'avoir une période où simplement on va voir différentes choses. On prend un thème, même ça peut être très méthodique. On prend un thème, hop, la spiritualité. Bah maintenant, pendant 6 mois, ça prendra pas beaucoup de temps. Une fois par semaine, un soir par semaine, je vais aller voir c'est Jupiter qui arrive. Je vais aller voir une vision du monde spirituel. Je vais rencontrer des gens, un temple zen, je vais aller discuter avec un soufi, je vais aller discuter avec des chamans, etc. Et en fait, ce que les gens ont peur, c'est une sorte de tourisme, entre guillemets, mais au sens noble du terme. Et c'est pas, ça prend pas beaucoup de temps, parce qu'il y aura le prétexte du temps. Ça prendra pas tant de temps que ça. Parce que les gens, ils ont peur. Moi, je dis, développer une sorte de nouveau tourisme, qui est un tourisme culturel, intellectuel, d'aller voir, par exemple, différents partis politiques, de l'extrême droite à l'extrême gauche. Vous mettez pas de limite, dites pas d'avant, je vais pas aller voir machin. Allez les voir, même des gens que vous aimez a priori pas. Allez les voir directement. Sentez l'ambiance, discutez, prenez des tracts, posez-leur des questions, essayez de les piéger si vous voulez, mais ne vous fermez pas d'avance et ne vous dites pas d'avance, je les connais, ils ne m'intéressent pas, surtout pas. Dites-vous surtout, il est possible que j'ai une fausse image, et justement je vais confronter l'image que j'ai à l'avance avec les gens réels quand je les verrai. Peut-être que mon image était vraie, peut-être qu'elle était totalement fausse, c'est un jeu. Faites ça quelques temps dans votre vie, prenez quelques mois, c'est pas très long, des domaines qui vous intéressent, d'aller voir, que je vous dis une fois par semaine, des trucs différents. Et après, vous verrez que assez vite, vous allez avoir une image beaucoup plus globale du sujet. Et vous allez découvrir que vous n'êtes pas si perdu que ça. Finalement, il n'y a pas. C'est ça que j'ai découvert au bout d'un moment, c'est que ce foisonnement, cette profusion, cette complexité, elle n'est pas si énorme que ça. Si on fait cette démarche, on s'aperçoit qu'il y a quelques pôles qui émergent et qu'il y a quelques façons de vivre ou quelques façons de penser sur un sujet. C'est pas, on n'est pas si dépassé que ça. Et à ce moment-là, on reprend le contrôle. Mais il faut se laisser aller un moment, perdre le contrôle, aller à l'aventure. Et de cette aventure, on va découvrir qu'on peut en sortir beaucoup plus serein et avec une vision assez globale sur la chose qui nous intéresse.
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0: Qu'est-ce qui me dit que j'ai raison et que tous les autres ont tort ? Face à cette situation, il y a ceux qui se résignent au relativisme, à chacun son opinion. Il y a ceux qui croient encore détenir une vérité ou une opinion politique religieuse, voire sur un sujet qui serait la bonne. Et puis, il y a l'attitude de l'ouverture d'esprit, aller à la rencontre de différents milieux, s'expérimenter, chercher les fragments de vérité un peu partout. Si tu n'ouvres au noir, on risque de perdre pied. On ressent une dissolution intérieure, puis peu à peu on émerge avec une vision plus vaste. C'est ce que, à quoi Emmanuel Just nous propose d'explorer à travers Wikidébat et ses ouvrages. C'est notre invité dans le voyage intérieur.
3: Mais tu ne crois pas qu'il y a une méthodologie à avoir ? Parce que déjà, s'intéresser à tout, c'est déjà...
1: Non, c'est pas tout. Non, c'est pas tout. On prend un truc qui nous intéresse, nous, et dans ce, par exemple la sculpture, et on va aller voir différents types de sculptures. On prend un domaine, monsieur.
3: Ok, on prend un domaine qui nous intéresse,
1: oui,
3: mais auquel on est totalement ignorant.
1: Ou pas, on pense savoir des choses, mais on part de l'idée qu'on est peut-être ignorant de certaines choses. On part de l'idée qu'on a de toute façon, de notre milieu, de par notre milieu, de par notre éducation et tout, des tas de préjugés. Donc on n'est pas ignorant, mais on est au contraire, si on était ignorant, on serait une page blanche. Eh bien, on n'est pas ignorant, on est déjà orienté dans le domaine d'une certaine façon. Et si on va voir pas mal de gens, c'est là qu'on va découvrir par contraste que les idées qu'on se faisait à l'avance, que ce qu'on pensait...
3: Par exemple, à des personnes qui ont des convictions, quel genre de questions on peut leur poser ? Parce que si des gens ont des a priori, comment on peut changer d'opinion en fonction des questions qu'on pose ? Donc, c'est déjà de trouver la porte d'entrée pour s'intéresser à l'autre.
1: Bah, c'est là que la notion de vérité est importante, c'est-à-dire qu'une personne qui a une conviction... Soit ce qui l'intéresse, c'est d'avancer comme un char d'assaut et de convaincre tout le monde, et comme je t'ai dit tout à l'heure, il y a peu de chances qu'elle y réussisse. Soit c'est de se dire, au fond, je cherche la vérité. Ma conviction, c'est la vérité que j'ai trouvée à un moment donné, mais peut-être qu'on va me proposer quelque chose de mieux ou moins bien. Mais pour le savoir, le seul moyen que j'ai de le savoir, c'est d'aller rencontrer les gens qui ont d'autres convictions, sans tout de suite leur asséner ma conviction, mais en les écoutant. Et après, je pourrais dire effectivement, ma conviction, elle en sort renforcée, et c'est bien, ça me valide. ou au contraire, je m'aperçois qu'elle est relativisée par d'autres convictions. J'ai rien à perdre finalement. Qu'est-ce que j'ai à perdre? Et au moins, c'est pour s'assurer qu'on est honnête dans sa démarche. Je pense qu'au fond de nous, il faut quand même... Moi, mon livre, il s'adresse à des gens qui ont envie de faire cette démarche. Je veux convaincre personne. Je pense qu'il y a de plus en plus de gens qui sentent peut-être ce que je dis, qui le sentent diffusément. Mais au lieu de, au lieu d'en faire une pratique intéressante, ils se réfugient dans le relativisme, justement. C'est-à-dire, ils disent, ah, bah, chacun sa vérité, on ne peut pas aller plus loin. Et ils sentent qu'ils n'ont pas de conviction affirmée, qu'ils ne peuvent pas trop avoir de conviction parce qu'il y a d'autres gens en face qui auront d'autres convictions. Ils sentent ça, mais ils en tirent une mauvaise conclusion. C'est-à-dire, ils en tirent que personne ne peut savoir, on ne peut pas savoir. Moi, j'en tire pas ça. Je dis, oui, c'est vrai, il y a toutes sortes de convictions. Il y a des gens en face qui auront une conviction différente, politiquement, par exemple, mais on peut savoir. On n'est pas obligé de rester dans cette incertitude et dans ce relativisme. Le relativisme, c'est un point de départ. Ce n'est pas le point d'arrivée. On va commencer par dire, effectivement, chacun sa vérité. On va aller voir plein de, par exemple, d'opinions politiques sur un sujet, je ne sais pas, le nucléaire, où les gens ne sont pas d'accord, aller voir des pro-nucléaires, des anti-nucléaires, des gens qui proposent complètement autre chose, j'en sais rien, d'autres qui proposent d'autres types d'énergie, des centrales. J'avais rencontré des gens, ils proposaient des centrales au thorium. Je ne sais pas trop ce que c'est, mais en disant qu'on peut faire des centrales propres. D'ailleurs, je n'entends plus jamais parler de ça, des centrales énergétiques propres en partant du thorium qui ne serait pas polluant, qui serait bon. On voit des gens différents comme ça, et au bout d'un moment, on s'aperçoit qu'on peut avoir une opinion fondée cette fois. Pas de dire instinctivement je suis contre le nucléaire ou je suis pour le nucléaire, mais parce que j'ai écouté les différents sons de cloche dessus et maintenant je sais exactement pourquoi je suis pour ou contre et avec quels éléments et par rapport à qui, etc.
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1: Ah oui, là, avec toutes les questions.
2: Mais d'où te vient ce besoin de chercher la vérité?
1: Je pense que c'est un besoin qui est dans tout être humain. Il y a eu une expérience en psycho qui a été faite. On a dit à quelqu'un, voilà, on vous met dans une cuve, dans un truc avec des électrodes, et on pourra vous donner toutes les sensations que vous auriez, par exemple, si vous composiez la plus belle musique du monde. Vous aurez ces sensations, mais vous ne composerez rien du tout. On appuiera sur des zones du cerveau, on vous donnera des drogues. Vous aurez la sensation d'avoir composé une très belle musique, mais vous ne composerez rien. Vous aurez la sensation de vivre un magnifique amour, mais vous ne vivrez aucun amour. Ce ne sera que des drogues qu'on en fera dans votre cerveau. Et ça, c'est une possibilité. La possibilité 1 et la possibilité 2, c'est vous vivez votre vie, vous vivez des vrais amours, vous composez de la vraie musique, mais vous n'avez pas toutes ces sensations forcément, vous souffrez, etc. Laquelle des deux possibilités vous préférez? La plupart des gens préfèrent la possibilité de je souffrirai, mais si je vis un amour, ce sera un vrai amour, pas simplement une zone du cerveau qui sera stimulée. Si je compose de la musique, ce sera vraiment une musique que je composerai et pas la sensation d'avoir composé une belle œuvre d'art. C'est ça, simplement chercher la vérité, c'est se dire ce que je vis, c'est vraiment ce que je vis et c'est pas une illusion que je me suis créée pour mon confort. Croire, dire par exemple je crois en Dieu et au fond se dire peut-être que je le fais pour mon confort, pour me rassurer, je trouve pas que c'est terrible. Par contre, se dire je crois en Dieu ou je crois en rien ou je crois au Dieu différent ou bon, parce que j'ai cherché et que même si ça me plaît pas, je suis arrivé à ça. Ça, c'est beaucoup plus intéressant. Mais donc, chercher la vérité, c'est... Pour parler, par exemple, vous dites à un homme... Bon, je suis pas trop dans cette structure de pensée, mais il y a des gens qui sont en couple. Est-ce que tu préfères savoir que ta compagne ou ton compagnon te trompe ou est-ce que tu préfères l'ignorer? Beaucoup de gens diront, je préfère le savoir, même si ça me fait mal. Donc, tout le monde, spontanément, cherche la vérité. C'est-à-dire, cherche à savoir ce qui existe, ce qui est le réel. Je pense que c'est une aspiration profonde de l'être humain, de chercher ce qui est réel, pas seulement ce qui nous conforte, ce qui nous est agréable. Et cette recherche du réel, ce qu'on appelle la vérité, qui est finalement la conformité entre ce qu'on pense et ce qui est, c'est tout. Vérité, c'est un grand mot pour dire que ce que je pense, que je me représente dans la tête, le plan que je me fais de la vie, est la même chose que ce qui est. C'est ça, vérité. C'est tout ce que ça s'appelle vérité de correspondance en philosophie. C'est que les choses correspondent à ce que je pense.
0: La société est composée d'une infinité d'alvéoles étanches. Il n'y a plus de monde commun. Chacun ses canaux d'information, ses sites, ses quartiers, ses expériences. C'est le vertige, la divergence absolue. L'humanité éclate en mille morceaux qui se dispersent. C'est la grande confusion et une sourde angoisse. Trop de choix, trop d'opinions conduisent au repli sur ses racines et son identité.
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2: Mais si on cherche une certaine vérité, enfin d'ouvrir son esprit pour trouver d'autres vérités, faut-il déjà lâcher soi-même quelque chose pour pouvoir s'ouvrir?
1: Ah oui, mais ça, je pense que c'est facile d'en prendre conscience. Je vais donner un exemple qui m'a toujours marqué. Quand j'étais petit, il y a eu les premières grandes FNAC qui ont ouvert. Et quand je suis rentré, j'ai vu tous ces livres, et j'ai compris que derrière beaucoup de ces livres, il y avait, c'était pas seulement un auteur, mais parfois c'est un mouvement. Si on va, je sais pas, au rayon sociologie. Au rayon sociologie de la FNAC, il n'y a pas sociologie, il y a sociologie des organisations, il y a même des types de sociologie que je ne connais même pas, et c'est déjà un rayon de livres. Quand on prend conscience de cette profusion-là de tout ce qui existe, on se dit, mais qu'est-ce que je fais dans cet océan? Après, c'est très tentant de dire, oui, j'ai trouvé la vérité, mon opinion, elle est fondée, mais il y a tellement de milliers d'opinions. Je me souviens, j'avais visité à Toulouse une bibliothèque de maths, simplement de maths. Rien que la bibliothèque de maths, c'était un hall de 100 mètres de long. Et il y avait des rayons de livres. Il y avait, je sais pas, 3 ou 4 étagères. C'était des trucs, théorie des modèles. Je savais même pas à quoi ça pouvait correspondre. C'était pas algèbre, géométrie, ça aurait été facile. C'était des trucs, c'était des dizaines et des dizaines, voire des centaines d'auteurs et de mecs qui travaillent sur des trucs. On connaît même pas le nom de la discipline sur laquelle ils travaillent, quoi. C'est donc quand on voit ça, on se dit comment je peux réorganiser moi tout mon effort, c'est comment dans cette profusion réorganiser le savoir, le restructurer, le hiérarchiser. À mon avis, le problème, c'est une phase. D'avoir plein d'infos, c'est une phase. Cette phase-là, elle nous détruit, elle démolit nos certitudes. C'est l'œuvre noire en alchimie. C'est-à-dire, on prend plein d'infos, on prend plein de certitudes, on s'aperçoit que les gens, qu'il y a toutes sortes de gens qui ont des systèmes de pensée complètement différents les uns des autres et complètement qui apparaissent sûrs de leur point de vue. Et on peut se mettre dans leur esprit et comprendre le monde dans leur esprit. On se dit, ils ont raison. Et après, on rencontre quelqu'un d'autre et on se dit, il a raison. Et on rencontre encore quelqu'un d'autre, il a raison. Et là, on est déstructuré. Et après, il faut reconstruire. Et comment reconstruire ? C'est là que j'ai créé un projet qui s'appelle Wiki Débat. L'idée, c'est en gros de recréer les débats comme Socrate faisait. En fait, je pense qu'on a eu, on a dans notre tradition la figure de Socrate. On a la figure de Jésus. D'ailleurs, tous les deux sont morts assassinés. Socrate, pour moi, c'est la figure du sage parce que il est très ouvert à la raison, une discussion rationnelle. Il discute avec tout le monde. Il se met pas d'a priori. Il se balade sur le marché. Il discute avec le pêcheur du coin, la marchande de légumes, des gens. Il est extrêmement disponible. Il se dit pas, je discute pas avec machin parce que c'est un méchant. Il discute avec les sophistes, avec, entre guillemets, ses pires ennemis. Il discute avec eux parce que, au fond, il a rien à perdre. Il cherche pas à défendre quelque chose. Il cherche la vérité. Dire qu'on cherche la vérité, c'est dire j'ai rien à perdre, en quelque sorte. Ce qui m'intéresse, c'est quelque chose qui me dépasse, qui pourra aller contre tout ce que je crois. C'est pas grave, ce sera au-dessus de moi et ce sera quand même intéressant.
4: Comment ça commence l'enregistrement?

0: Jeté par terre avec le vin. Je suis dans un café à réfugier avec le copain là. Donc moi je vais, je rentrerai quand ce sera un peu baissé. Voilà. C'est dur, on a dit ça. Nous enregistrons. Bon bah écoute, à tout à l'heure. Reste bien dans le métro, protégé, sous le. Oui. Après, même si tu vois, sors pas trop. Ouais. Et s'il y a trop de vent, tu rentres dans un café. Oui. Donc, sur Socrate, en fait, cette figure, je l'ai lu jeune, les dialogues de Platon, et ce qui m'a fasciné, des fois, je trouvais qu'il n'était pas très honnête. Je trouvais qu'il manipulait un peu son monde. Je trouvais que c'était un peu un filou, ce Socrate. Des fois, il jouait un peu sur les mots, il sortait des choses, mais justement, il était assez amusant. Il ne me paraissait pas la figure un peu tutélaire, évangélique. Il me paraissait quelqu'un d'assez familier, d'assez marrant, d'assez facétieux, et en même temps, avec une exigence quand même très profonde. Je ne peux pas le réduire, mais surtout avec beaucoup d'humour et surtout cette idée de discuter avec des gens pas fréquentables. C'est-à-dire, c'est pas du tout l'époque actuelle. L'époque actuelle, on dit, vous ne discuterez pas avec un tel. Moi, c'est le contraire, Socrate. Moi, quand j'étais adolescent, j'ai été rencontrer les sectes. On disait, oh là là, les sectes, c'est très mal, il faut pas les voir, ils sont très dangereux. C'est vrai qu'ils peuvent être dangereux, je ne nie pas. Mais j'allais les voir, des gens, je vous dis, de l'extrême gauche à l'extrême droite, un peu tous les partis, enfin tout, plein de gens qui sont... Aujourd'hui, j'ai l'impression qu'on nous dit d'avance, n'allez pas voir un tel, n'allez pas écouter telle info. Je comprends même pas pourquoi. Quel est le problème? Si quelqu'un a tort, s'il se trompe, on discute avec lui et puis on voit au bout d'un moment qu'il a tort. S'il est manipulateur, effectivement, peut-être qu'on ne verra pas qu'il a tort. Mais on va discuter avec quelqu'un d'autre qui, lui, va nous dire pourquoi un tel a tort. Donc, voilà la démarche. Je comprends pas cette sorte de... Pour moi, il faut pas se mettre de limites. L'intérêt, c'est bête de se mettre des limites. Je vois pas pourquoi on se mettrait des limites.
1: Et pourtant, Socrate, avant qu'il soit condamné, puisqu'il a été condamné à mort, ne prenait que des choses du bon sens.
0: De bon sens, il dit des trucs curieux. Par exemple, il dit qu'il vaut mieux subir une injustice que de la commettre. Que l'homme qui subit une injustice est moins malheureux que celui qui en commet une. C'est comme si on disait que la victime innocente, elle est moins malheureuse que le bourreau. C'est pas évident, c'est quand même contre-intuitif comme idée. Mais moi, ce qui m'a... il n'y a pas eu que Socrate. En fait, j'ai créé une association dans les années... il y a longtemps, qui s'appelait le Réseau des Possibles. Et l'idée, c'était de réunir des gens que j'appelais ouverts d'esprit. C'est-à-dire des gens qui ont envie de voir plein de choses, de se remettre en question, d'aller faire plein d'expériences ensemble. Donc en fait, on se réunissait chez les uns et chez les autres, parce qu'on n'avait pas beaucoup d'argent, donc on n'avait pas de local. Les réunions se passaient chez les uns. On avait un petit bulletin, on l'envoyait à tout le monde, et chacun proposait les activités qu'il voulait. Alors par exemple, il y avait quelqu'un qui était préoccupé par la question du suicide. Donc il a proposé une réunion chez lui pour discuter du suicide. Lui, c'était une question qui le taraudait, donc il a fait ça. Moi, j'ai proposé une réunion, vos insatisfactions dans la vie. Qu'est-ce qui vous satisfait? Qu'est-ce qui vous insatisfait? On s'est réunis chez moi, dans ma chambre de bonne, pour discuter de ça. Quelqu'un a proposé d'aller visiter des catacombes. Il avait une clé spéciale, il était catophile, on a été visiter des catacombes. Une autre personne a proposé d'aller à la fête de lutte ouvrière, donc le parti de l'Arlette Lally à l'époque. Lutte ouvrière faisait une fête en banlieue, il y avait des chanteurs, il y avait des trucs, on y a été, on a aussi été à la fête du Front National de l'époque, en plus un Front National ardos, à l'époque du Le Pen père, c'était un Front National beaucoup moins, beaucoup plus sulfureux qu'aujourd'hui, donc on y a été, mais à plusieurs, pour pouvoir justement s'entraider et se donner des références critiques. Après la rencontre, on discutait, qu'est-ce que t'as ressenti, qu'est-ce que t'en as pensé, est-ce que ça t'a déplu, qu'est-ce qui t'a plu, qu'est-ce qui t'a amusé, qu'est-ce qui t'a étonné. On allait sans. C'était le but, c'était la réunion des esprits ouverts. Voilà.
2: Nous continuons notre route avec Emmanuel Juste.
3: Ça tourne un truc complètement délire. Hein.
0: À un moment, quand j'avais 15-16 ans, je me sentais mal à l'école, mal au lycée. J'ai été voir à Paris, c'est faisable. Il y avait pas mal de types d'écoles différentes, école nouvelle, école parallèle. J'ai été voir plein de formes d'écoles différentes. C'est toujours la même démarche, en fait. C'est une démarche très simple, c'est prendre un truc qui m'intéresse et d'aller voir plusieurs trucs différents.
1: Est-ce que tu es influençable? Est-ce que tu arrives à garder la distance et rester curieux?
0: Alors, je suis influençable, c'est-à-dire que chaque fois que je rencontre quelqu'un, je trouve qu'il a de bons arguments, je trouve qu'il a raison, donc je suis très influençable. Mais après, je vais voir quelqu'un qui dit l'inverse, donc je suis influencé dans le sens inverse. Et à la fin, je me dis, mais alors tous ces gens disent des trucs vrais, et moi, j'arrive pas à me faire vraiment une opinion. D'où l'idée de Wikidébat. C'est-à-dire, au lieu de moi me faire une opinion, mettre ensemble tous ces gens qui m'ont l'air cohérents, qui disent des choses qui m'ont l'air vraies, et de voir qu'est-ce qui se passe quand ils discutent entre eux. Puisque moi, je suis influençable. Moi, quand je discute entre eux, je trouve pas forcément les bonnes objections ou les bonnes critiques. Parfois, je les trouve, parfois, je les trouve pas. Je me dis, oui, bah, ça tient la route, ce qu'ils racontent. J'ai été voir, je te dis, 20 sectes différentes. Et 20 fois, quand tu vois les cadres, pas forcément l'adhérent de base de la secte ou du parti politique, mais quand tu vois le cadre, en général, il est cohérent. Il a l'air de savoir où il va. Et je me dis, bon, bah, il faudrait, puisque moi, je sais pas, de les mettre en discours, de les mettre en confrontation entre eux. Donc c'est ça maintenant mon projet, c'est de ne pas avoir moi tellement grand chose à proposer, sauf que ce que j'ai à proposer, c'est une méthode de confrontation entre des gens qui ont des vérités différentes, vérités entre guillemets différentes, pour sortir de cette confusion. Au lieu d'être moi dans la confusion, j'aimerais idéalement mettre ensemble des gens, je sais pas, des incroyants, des croyants, des bouddhistes, des kantiens, des gens qui adhèrent à Kant, etc. La seule chose que j'ai à proposer, c'est rencontrez-vous, confrontez vos opinions et de là sortira peut-être une vérité. C'est exactement ce que faisait Socrate qui disait « moi je ne sais rien » qui simplement se contentait de lui poser des questions. Et en posant des questions, en allant de plus en plus loin dans le processus de pensée d'une personne, il arrivait un moment où la personne se contredisait elle-même en fait. C'est-à-dire que si on va assez loin dans le questionnement avec quelqu'un, au bout d'un moment, cette personne, on arrive à des zones d'ombre. On arrive à des zones où la personne se contredit. Moi, je n'ai pas forcément ce talent-là qu'avait Socrate. Donc, ce que je dis, c'est on va mettre les différents représentants de vérité ensemble. Alors, par contre, il faut une méthode. Il ne suffit pas juste de dire, voilà, vous pensez que la philosophie d'Hegel, c'est la meilleure. Vous pensez que c'est celle de Kant. Vous pensez que c'est les témoins de Jéhovah. Ça, c'est la confusion totale. Il faut organiser ces rencontres. D'où l'idée de faire des débats méthodiques. C'est ça à quoi je suis arrivé.
2: Inspiré par le travail d'Emmanuel Juste, philosophe engagé et cofondateur de la plateforme wikidebat.org. C'est un lieu rare où l'on ne cherche pas à avoir raison mais à comprendre toutes les raisons. Wikidébat est une encyclopédie collaborative unique en son genre, dédiée non pas aux faits mais au débat d'idées. Dans un monde saturé de polémiques, d'opinions tranchées et de fake news, Wikidébat propose un espace rare, organiser les grands débats publics de manière claire, structurée et rigoureuse. Si tu veux bien nous en parler, Emmanuel.
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1: Alors cette méthode de Wikidébat, dis-nous-en un peu plus.
0: Donc, l'idée qui m'a semblé importante, quand j'ai vu l'outil Internet, je me suis dit, c'est un super outil. On peut faire des choses. Pourquoi ? Parce que quand les gens se rencontrent et discutent, c'est vrai qu'il y a un aspect vivant, il y a la vie qui passe. Mais il y a un problème, c'est que il y a des gens qui sont plus charismatiques que d'autres, qui sont plus vifs que d'autres, qui ont l'air d'avoir raison. Il n'est pas dit qu'ils aient raison. Donc, comment faire pour mettre à plat les philosophies, les visions du monde, sans être pris sous l'effet star, l'effet grande gueule, l'effet des gens qui prennent le dessus sur les autres? Comment faire qu'il n'y ait pas des gourous de toutes sortes, philosophes, politiques et autres, qui séduisent? Or, l'Internet, il est très froid, il est très plat comme média. Donc, Wikidébat, c'est en fait une façon de réduire des discussions complexes d'une manière lisible et sans effet de charisme, sans effet d'individu charismatique qui attire la lumière sur eux et qui écrase les autres.
1: Alors, comment tu fais pour garder cette neutralité?
0: Alors, comment on fait? C'est par exemple, on pose une question. Ça peut être faut-il instaurer un revenu de base sur un problème politique, sur un problème philosophique, Dieu existe-t-il, sur un problème la liberté d'expression doit-elle être limitée, donc une question comme ça. Et puis tout le monde peut intervenir, mais par contre pas n'importe comment, c'est-à-dire qu'il y a une certaine structure. C'est-à-dire c'est pas chacun donne son opinion, non, parce que là ça va être le chaos, ça va être ce qu'on trouve sur les forums habituellement, c'est-à-dire des logorées, des longs messages où chacun donne son opinion, on ne comprend plus rien. En fait, ou peut-être ce qui se passe sur les réseaux sociaux, là c'est très court, où les gens se répondent et ça fait des longs fils de discussion, en fait il s'en dégage rien, c'est du bruit ambiant. Là l'idée c'est comment structurer l'information et structurer le débat. Si on prend le débat sur la liberté d'expression, faut-il limiter la liberté d'expression? Il y a des bons arguments pour limiter la liberté d'expression. Par exemple, certains films, certains livres pourraient pousser des gens, réveiller des pulsions malsaines de violence. Il faut limiter les films violents, par exemple, ou les films porno, etc. Donc, on va prendre cet argument. C'est pas moi qui vais le prendre. On va dire à quelqu'un qui défend cet argument de l'exprimer. Mais de l'exprimer d'une manière la plus claire possible et avec les sous-arguments. Il y a l'argument « il ne faut pas voir des films violents parce que ça peut rendre violent » avec « il y a des études psychologiques qui ont montré que les enfants qui voient des films violents deviennent plus violents ». Et on va décomposer l'argument en plusieurs sous-arguments. Donc la personne, elle va faire une arborescence. Argument 1, certains films, certains livres peuvent influencer les gens dans un mauvais sens. Décomposer entre sous-arguments 1, c'est très méthodique. Et après, les gens peuvent objecter soit à l'argument général, soit au sous-argument. Après, on va voir assez rapidement qu'il y a un nombre qui n'est pas infini d'arguments dans un débat. C'est pas comme on croit un truc qui va s'étendre ou on s'en sort pas. On va avoir, par exemple, pour la liberté d'expression, il y a, disons, 5 ou 6 grands arguments pour la liberté d'expression. Il y a 5 ou 6 grands arguments contre la liberté d'expression. Donc on va avoir une liste, les grands arguments pour, les grands arguments contre, avec les sous-arguments. Et à chaque fois, il va y avoir des objections. Et comme ça, avec une structure aussi bête que ça, en fait, c'est pas très compliqué, on peut avoir une idée éclairée sur la question de la liberté d'expression. Pourquoi ? Parce qu'on va trouver ce qui est dispersé d'habitude. D'habitude, l'info, elle est éclatée. C'est-à-dire qu'un tel va vous donner un petit argument contre la liberté d'expression, un autre un argument pour, un livre un autre argument. Et c'est comme ça pour toutes les questions. L'info, elle est complètement dispersée entre des tas de gens, des tas de chapelles, des tas de livres. Là, l'info, elle est rassemblée et structurée. Vous allez avoir sur le débat, ça pourrait être sur le débat pour ou contre les OGM, pour ou contre le revenu gratuit, ça pourrait être sur le débat pour ou contre les OGM, pour ou contre le revenu gratuit,

0: Donc, l'idée, c'est d'avoir une sorte de structure devant, en un regard, d'avoir l'ensemble d'un débat sur une question.
1: Il faut quand même un arbitrage, parce que tu connais bien le système. Une fois qu'il y a un mauvais argument ou un bon argument, on va dans le sens du bon argument, on va dans le sens du mauvais argument, et on continue, et c'est le cercle vicieux.
0: Non, justement, je pense qu'on peut sortir de ça. C'est vrai ce que tu dis. L'idée, toi, tu me dis, ça peut faire un cercle vicieux. Mais en fait, si quelqu'un dispose de tous les arguments essentiels, voire de certains arguments pas essentiels, sur un débat, par exemple, pour ou contre la légalisation du cannabis, il va pouvoir se faire une opinion. Où est le cercle vicieux ? Parce que toi, tu dis oui, mais on va tourner en rond. Non, justement, on tourne en rond. Là, l'idée, c'est qu'à terme, on va essayer d'évaluer les arguments. Mais pas par des votes, pas en disant aux gens de voter quel est selon vous le meilleur argument ou pas. L'idée, ce serait d'après Wikidébat, après la structure Internet, réunir des ateliers. C'est-à-dire que Wikidébat permet de mettre en place certains arguments. Après, on réunirait des ateliers de bénévoles ou d'associations ou d'étudiants, de gens qui se réunissent et qui approfondissent autour d'un argument pour voir si cet argument est faux. Donc, on peut finalement montrer qu'il est faux au bout d'un moment, avec pas mal d'échanges autour de l'argument, qu'il est indécidable. Il y a des arguments, on ne peut pas décider. En état actuel des recherches, des connaissances, et on ne peut pas savoir trop. Ou alors, il est vrai, c'est-à-dire qu'il résiste aux critiques, qu'il est appuyé par un certain nombre d'études, de recherches, d'expériences, et qu'il est vrai. Donc, à mon avis, ce qu'il faudrait faire, c'est des débats sur des questions. Wikidébat, il donne... c'est un portail, en fait. C'est une sorte de sommaire. Il donne une liste des arguments pour, des arguments contre. Il montre les objections à chaque argument. Et après, des ateliers de gens qui se réuniraient, qui sont passionnés d'une question, qui veulent vraiment savoir ce qu'il en est de cette question, qui se réunissent sans a priori, qui ont différents points de vue, et qui décortiquent vraiment profondément un argument pour arriver à dire vrai, faux, indécidable.

Eh bien, j'aimerais dire, après cet orage, que je pense qu'il faut être, comment dire, que la vie est très intéressante, qu'il faut rétablir une sorte de caractéristique qui est toute bête, c'est la curiosité, que les gens tous sont intéressants, que tout est une occasion d'invitation, qu'en fait on est dans un monde où parfois au coin d'une rue on a un local qu'on connaît même pas, qui est à 20 mètres de chez nous, des gens se réunissent, ils parlent de leurs problèmes de santé, on peut se réunir avec eux, découvrir des choses, que moi je sais que j'ai été interpellé dans la rue quand quelqu'un vient nous parler dans la rue parce qu'il a un truc, il a une religion, il a une croyance, ça peut être intéressant de discuter avec lui, que la flânerie, la promenade, le fait de perdre son temps d'une certaine façon, en se perdant un peu dans des quartiers, dans les méandres de la pensée humaine, c'est intéressant, qu'on est perdu un peu tous sur Terre, on est un peu tous dans la même situation, et donc il n'y a pas tellement de raison de se taper dessus, parce qu'en fait on est aussi ignorants, désemparés, perdus les uns que les autres, et on peut un peu céder. Il n'y a pas tellement de raison. Je pense que l'être humain a une propension à se rendre malheureux et à créer des conflits, c'est sûr. Mais c'est pas forcément une obligation. Il faut se demander, par exemple, quand on est indigné par ce que dit quelqu'un, au lieu de s'indigner, on se dit bah, peut-être qu'à sa place, si j'avais eu sa vie, je dirais aujourd'hui les mêmes choses que lui. Je penserais pareil que lui. Donc comment il en est arrivé là? Si quelqu'un dit quelque chose avec lequel on n'est pas d'accord, toujours se demander comment il en est arrivé là. Que moi, j'aime pas l'indignation, justement. L'indignation, ça me paraît un sentiment curieux. C'est l'idée qu'on aurait mieux fait que l'autre si on était à sa place. Mais c'est pas sûr. Et donc, vaut mieux ne pas trop s'indigner. Et quand quelqu'un nous indigne, au contraire, on nous choque. Au contraire, se dire, mais pourquoi et comment il est arrivé à ça? Qu'est-ce qu'il a vécu? Qu'est-ce qu'il a vécu qui lui a donné envie de penser ça, de dire ça, d'avoir

0: ces idées qui me choquent. Et moi, toujours se dire, bah, toujours que c'est finalement intéressant d'aller vers ce qui nous gêne plutôt que d'aller vers ce qui nous plaît. J'avais rencontré un Allemand qui m'avait dit ça. Quand quelque chose te fait peur, va vers cette chose-là, c'est comme ça que tu progresseras.
1: C'était Emmanuel Juste, notre invité dans Le Voyage Intérieur, la série d'émissions de messages de vie, MES plus loin sage. Emmanuel a écrit « Doper son esprit critique, penser et agir dans un monde complexe » aux éditions Brochet. Et pour intervenir sur Wikidébat, chacun peut écrire, ajouter un argument, une objection et même créer un débat. L'inscription est gratuite. Je vous salue, bye.

0: temps est changeant aujourd'hui.
1: Qu'est-ce que tu proposes?
0: J'aimerais te jeter à la maison.
1: Mais c'est un peu tôt, non?
0: C'est vrai, en effet. Mais tu sais quoi?
1: Dis-moi.
0: Ça me tombe bien tout honneur.
1: Okay.

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0: Je salue tous les fidèles branchés de la 88.9. Vous êtes dans l'émission Tempo Week-end d'aujourd'hui. Nous sommes avec Pamela Pommier qui est au studio de Mega FM. Elle va nous parler de ce qu'elle a déjà fait et ce qu'elle a l'intention de faire. Où est-ce qu'on peut la voir en prestation? Et je sais que quand elle est sur le podium, elle met le feu. Elle visite tous les coins du podium. Bonjour Pamela.
1: Bonjour Ronny.
0: Comment vas-tu?
1: Ça va très bien. Bonjour les auditeurs, les auditrices. Ça va.
0: T'as passé une bonne semaine?
1: Très bonne, elle était excellente.
0: Donc pour les gens qui ne connaissent pas Pamela Pommier, tu vas commencer par te présenter.
1: Ouais, ben pour les gens qui ne connaissent pas Pamela Pommier, ben je suis d'une famille de musiciens. Depuis 1997, je suis sur le marché. Et aujourd'hui, en 2026, ben je reviens avec un tout nouveau single, Antekevlé. Et c'est pour vous présenter que je suis aujourd'hui chez Mega FM.
0: Donc ça a commencé pour toi, l'aventure musicale?
1: Oh, ça a commencé depuis tout jeune, depuis l'âge de 11 ans. Puisque comme nous sommes d'une famille de musiciens, j'allais faire du live avec mes frères. Ensuite, j'ai commencé à composer pour certains artistes connus, qui m'a permis d'être aujourd'hui la Pamela que je suis, parce que sans les productions pour ces artistes-là, je n'aurais pas connu Henri Debs, je n'aurais pas eu cette chance de connaître Henri Debs pour pouvoir faire mon produit.
0: Donc tu as commencé par être choriste.
1: Alors, déjà du live, parce que j'aime beaucoup le live, j'aime chanter, j'aime bien les choses réelles. Après, j'étais choriste dans plusieurs groupes de live. Ensuite, j'ai fait des chœurs sur certains albums et j'ai aussi composé pour certains artistes, comme je te disais. Mais ce qui m'a propulsé vraiment, c'est la rencontre avec Gilles Floreau, dont j'ai composé l'album Sohan, Gilles Floreau, Frédéric Caracas. Le titre Keïsa, et qui a très bien marché d'ailleurs. Donc cet album-là, je l'ai composé et c'était le deal, Gilles et moi, pour avoir justement le contact avec Henri Debs, voilà.
0: Donc tu fais aussi, tu m'as parlé de Gilles Floreau, t'as côtoyé aussi Servet Liso, tout ça.
1: Alors oui, bien sûr, c'était le circuit, hein. Il y avait Liso, il y a Henri Debs, il y avait Mouradel, il y en avait pas mal, hein. Grâce à ces gens-là, quand même, il y a eu beaucoup d'artistes qui ont pu émerger, parce que sans eux, sans ces productions-là, on serait pas là aujourd'hui.
0: C'est dommage, toutes ces maisons ont disparu, Mouradel, Mouradisc.
1: C'est vrai.
0: Disque Debs.
1: C'est vrai. Aujourd'hui, nous sommes sur les plateformes. Nous sommes comme du tout venant.
0: Donc, cette période-là, c'était plus rentable pour les artistes?
1: Ah non, mais cette période-là était magique. Ça. J'ai pas l'impression d'être dans l'évolution. J'ai plus l'impression aujourd'hui d'être dans la régression. Parce que avant, on avait beaucoup plus d'outils pour travailler. On avait une structure derrière nous. Aujourd'hui, on n'a plus de structure. On est livré à nous-mêmes. On doit s'entraider. Et justement, je remercie Luc AZ, hein, qui me permet de faire certains contrats et qui me donne des lieux où il faut aller travailler. Donc, on s'entraide entre nous. Aujourd'hui, il n'y a pas vraiment de structure. Donc, on est obligé de se fier à soi-même. Voilà.
0: Donc, tu as repris du service. Tu avais arrêté depuis combien de temps?
1: Je n'ai pas vraiment arrêté. Mon dernier titre date de 2 ans avec Harry Diboula, que j'ai composé, qu'on a fait un titre ensemble. Et ça date de 2 ans. Hein. C'était le titre égocentrique. Et aujourd'hui, en 2026, j'ai décidé de me relancer parce que j'ai eu quand même... j'ai été poussée quand même par beaucoup de personnes. Je dirais par Marika Faustin, par Jean-Jacques Marcel, par Chimène Béjart, toute l'équipe, mais les gens qui sont avec moi, ils m'ont vraiment poussé, ils m'ont dit non Pamela, tu aimes la musique, c'est bien beau d'être dans ton BTP, mais à un moment il va falloir que tu reviennes sur la scène.
0: Donc tu as un petit fan club?
1: Oui, bien sûr, oui, mon petit fan club a toujours été là, même quand j'étais pas là, ils étaient là avec moi. Ça n'a pas changé, on change pas une équipe qui gagne.
0: D'accord. Donc, c'est quoi le premier texte que tu as écrit?
1: en général ou par rapport à moi? Parce que j'ai composé, je t'ai dit, pour beaucoup d'artistes. Et
0: En général,
1: ben, j'ai composé un titre qui s'appelait Veillé, avec Jeff Lemoine, pour Jeff Lemoine. Ce titre-là aussi était extraordinaire parce qu'il m'avait un peu raconté comment il s'est retrouvé en conflit avec le voisinage, sa belle-mère qui n'arrêtait pas de le surveiller. Donc, en me racontant tout ça, j'ai pu faire le titre Veillé. Et voilà, avec les mots très délicat quand même, parce que lui, quand il me l'a donné le produit en état brut, c'était quand même brutal. Donc, j'ai adouci un petit peu le concept. Ensuite, j'ai travaillé avec, comment il s'appelle, mon Dieu. J'ai déjà fait tellement de choses. Il y a les frères, mon Dieu. J'oublie les noms. Et c'est dommage que j'oublie leur nom. Ah, c'est dommage que j'oublie leur nom. Il y a deux frères que j'ai aussi composé des titres avec eux. J'ai travaillé avec eux. J'ai travaillé avec Eddie Babel. J'ai travaillé avec tellement de monde que si c'est pour donner la liste, mais j'ai pas les noms en tête. Je vois les visages, mais je n'ai pas le nom.
0: Tu as déjà fait un bon, bon petit bonhomme de chemin.
1: Oui, exactement.
0: Et quel a été l'instant le plus merveilleux pour toi?
1: Sincèrement? Les Vikings. Les Vikings. Les Vikings de Guadeloupe. Ouais. Ah ouais, ça c'était magnifique.
0: Donc tu continues toujours avec eux, j'ai vu qu'ils ont fêté...
1: Oui, en fait, oui, effectivement, ils promènent à chercher à me joindre pour pouvoir participer. Mais malheureusement, j'étais pas joignable, j'étais dans d'autres choses. Et c'est après que j'ai su qu'ils promènent à chercher à m'avoir. Max aussi, Max c'est vrai. Guy Jacquet que j'ai rencontré il y a 3 jours de ça, et que je lui ai demandé, Guy, comment ça s'est passé? Il me dit, Pam, si ça a à refaire... Je pense que sans trop, on ne le fera pas.
0: Puisque j'ai regardé, j'ai suivi, mais ils ont envie de continuer jusqu'au moment qu'ils ne pourront plus. Hein.
1: Il faudrait qu'ils fassent la relève, sinon ils ne vont pas pouvoir suivre, malheureusement, parce que on peut pas être et avoir été. Hein. Voilà. Un moment, il faut savoir déposer des armes.
0: Effectivement. Donc, mais s'ils ne trouvent pas de relève, est-ce que tu penses que les jeunes se dirigent vers la musique, ils se dirigent plutôt vers les trucs...
1: Oui, alors, les jeunes, c'est vrai.
0: Les choses qui sont faites par ordinateur.
1: C'est vrai.
0: On ne trouve plus de
1: vrais musiciens,
0: personnes qui font les cuivres, on ne trouve plus ça, tout, c'est
1: long. Il y en a, c'est toujours les anciens. Et on a quand même, il y a Arnaud, un jeune, justement, qui travaille avec moi pour la relève. Parce que j'ai aussi une formule où je fais la relève avec les jeunes, Thomas, Peterson. C'est des jeunes qui jouent de la musique avec moi, mais je veux les inculquer le zouk, le vrai zouk, la base du zouk, et non le zouk mélangé ou avec quoi que ce soit. Le pur zouk, comme on faisait avant, le vrai zouk, et pas un zouk dérivé. Donc là, j'ai une formule avec les jeunes qui s'appelle Blue Zouk. On fait du live. On reprend des titres des artistes, des artistes d'avant. Et on essaie de prendre les titres authentiques puisque on ne rajoute rien dedans parce que aller changer ce qu'il y a dans la musique, ce sera plus, pour nous, ce sera plus la musique de l'artiste, mais ce sera nos œuvres à nous. Donc il est préférable de, quand on reprend, il faut reprendre la musique de l'artiste comme il se doit. Voilà.
0: On va écouter un titre que vous voulez garder. Ou...
1: Ah oui, ça c'est le premier titre
0: que Adidas
1: avait produit.
0: Et on se retrouve tout juste après.
1: Ok, à tout à l'heure.
0: À tout de suite.

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0: L'émission Tempé Weekend continue. Nous sommes toujours avec Pamela Pommier. Nous venons d'écouter son titre Vle Gadeo. Et nous avons aussi DJ Denis qui nous a rejoint au studio de Mega FM. Et nous avons aussi en direct avec nous du côté du Togo. Comment il s'appelle encore? Toto Patrick.
1: Toto
0: Patrick.
1: Oui, Toto Patrick.
0: Toto Patrick, qu'est-ce que tu nous entends?
2: Je vous reçois très bien. Je vous reçois Philippe 5. Salut Rony, salut Pamela. Déjà, j'annonce que la nouvelle chanson de Pamela passe sur la radio Canal FM à Lomé au Togo. Salut à elle.
1: Génial. Super.
0: Donc, Patrick Toto, tu vas commencer par te présenter.
2: Toto Patrick, comme toi, tu me connais déjà. Je suis chanteur de zouk originaire du Togo en Afrique de l'Ouest. J'ai commencé la musique zouk depuis 2004 avec mon premier album qui est sorti en 2004, effectivement. Et jusqu'à aujourd'hui, nous sommes en 2026. J'ai fait pas mal de choses en musique. J'ai aujourd'hui à mon actif 5 albums avec beaucoup de collaborations, beaucoup de contacts avec des artistes de zouk, en l'occurrence les chanteurs de zouk d'origine antillaise.
0: D'accord, je te vois bien faire un duo avec Pamela, mais si elle est d'accord.
1: Avec plaisir, parce que je suis d'accord, mais c'est validé. Il n'y a même pas à demander.
0: T'as entendu, Toto Patrick?
2: Ça serait une belle chose, hein. Ça serait une belle chose, Toto Patrick, oh, Pamela, tu as un titre, ce serait pas mal.
1: Oui. Merci. On fera un duo ensemble. On va préparer ça très bientôt.
2: Super, Pamela. Voilà. Super. Déjà que moi, j'ai aimé le nouveau titre, c'est Antekevlé, c'est
1: oui, ça?
2: Antekevlé, voilà. Ça veut dire quoi, Antekevlé?
1: Je voudrais.
2: Ah, je voudrais. Tout comme je voudrais un feat, un duo avec Pamela.
1: Exactement. Exactement. Je voudrais. Voilà.
2: Super.
0: Et qu'est-ce qui t'a poussé à produire du zouk?
2: Qu'est-ce qui m'a poussé à produire du zouk? Cette question, cette même question me revient très souvent. J'ai pas choisi le zouk, hein, c'est le zouk qui m'a choisi et je me suis accroché.
1: Ben voilà. C'est parce que ton déhanché a trouvé son zouk et donc tu t'es dit voilà. Maintenant, je garde mon déhanché pour le zouk.
2: C'est ça. J'ai pas choisi, j'ai pas cherché à faire du zouk. Le zouk m'a choisi. Voilà. Je suis quelqu'un qui a compris que l'amour est plus fort que tout. Donc,
1: je suis d'accord.
2: C'était une très bonne chose que le zouk est venu vers moi et. Je ne le lâche pas.
1: C'est bien.
0: Mais est-ce que tu envisages de venir aux Antilles? Il y a DJ Denis qui est là, qui organise des soirées. Il peut t'inviter.
3: Il n'y a pas de souci, hein? Il n'y a pas de souci.
2: Tu veux venir en Guadeloupe?
3: Ce sera avec plaisir, moi. Il n'y a pas de souci.
0: C'est le monsieur que tu vois sur le Facebook Live de la radio. C'est DJ Denis, organisateur événementiel. Il a le t-shirt bleu. C'est lui.
1: Nous sommes deux.
0: Donc il va te répondre.
3: Il n'y a pas de souci. Dès qu'il peut, c'est avec plaisir. Il n'y a pas de souci.
0: Parce qu'il rêve de venir en Guadeloupe.
1: Ah ben on va le faire venir déjà pour enregistrer le titre avec moi.
3: Et moi, je rêve d'aller en Afrique. Je n'ai jamais mis les pieds en Afrique. D'accord. J'ai beaucoup voyagé.
1: Ce sera un échange.
3: J'ai jamais été en Afrique.
0: Donc, t'as entendu.
2: Ce serait un grand plaisir pour moi, hein, faire un tour en Guadeloupe, ce serait un grand plaisir pour moi. Il faut qu'il y ait une occasion qui puisse me permettre d'y faire le tour, quoi.
3: Eh bien, Toto, moi, je propose l'hébergement à la voiture, parce que je fais des locations de voitures et de maisons. Alors, le jour qu'il veut venir, il n'y a aucun problème. Tu n'auras qu'à le billet d'avion à prendre.
1: et peut-être qu'on trouvera un sponsor pour pouvoir te faire arriver jusqu'à nous.
2: Voilà, c'est ça le problème, trouver des sponsors. Ouais. Nous, il n'y a même pas de souci. Hein. Moi, je suis là, je suis ouvert. C'est aussi mon souhait de faire un tour vers les Antilles, toucher du doigt ceux qui nous ont inspirés, quoi.
1: C'est clair, je suis d'accord.
0: Et comment ça se passe là-bas pour les prestations?
2: Les prestations ici, c'est vrai que dans le domaine du zouk, les prestations sont rares. Moi, par exemple, je suis souvent sollicité dans des événements d'anniversaire, de mariage, par ceux qui connaissent bien mes chansons. Et les spectacles, les grands spectacles, les grandes scènes sont rares ici. Les grandes scènes sont rares ici. Ce qui fait que c'est moi-même, j'arrive à organiser mes concerts tout seul. Hein. J'arrive à organiser mes concerts tout seul parce que quand il n'y a pas d'événement où on ne te sollicite, quand il n'y a pas d'événement où tu n'es pas sollicité, ben, je ne veux pas rester là et croiser les bras. Je dois chercher à organiser pour moi-même parce qu'il y a aussi mes fans, les mélomanes du Zouk qui... cherche aussi à assister à un concert. Je rappelle que en 2022,
0: je crois, 2022 ou 2023. J'ai perdu Toto Patrick. Écoutez, un titre de l'huile, tant que je rentre, il y en a jamais plus.

0: L'émission Timpéwikend continue. Nous avons retrouvé Toto Patek qui est avec nous. Nous venons d'écouter un titre de lui. C'est très dansant. J'ai vu que DJ Denis voulait demander la danse à Pamela. Mais Pamela n'a pas voulu. Je ne sais pas pourquoi.
1: Non, c'est parce que c'est pas que j'ai pas voulu, hein, c'est que je lui ai dit que ce sera pour une autre fois. Dans sa soirée câline, on va se câliner. Ce sera mieux.
0: Je taquine les gens. Toto Patek, tu es toujours avec nous?
2: Je suis là. Ouais. Je suis là. On a été coupé entre temps par les dieux de la technique, mais je suis là.
0: D'accord. Donc, on a écouté un titre de toi là. Tu as entendu pendant que tu attendais qu'on revienne sur le direct. Est-ce que tu peux nous dire quelques mots sur ce titre?
2: Motema Nangai, Motema Nangai, cette chanson est chantée en papi dans la langue congolaise qu'on appelle Lingala. Motema Nangai, ça veut dire tout simplement mon cœur.
1: Okay.
2: Motema Nangai, ça veut dire mon cœur. Je me suis mis dans la peau d'un homme qui dit des mots d'amour. Okay. À la personne qu'elle est. Voilà.
1: On en a besoin dans ce monde aujourd'hui, actuellement.
2: Ouais. Voilà. Il n'y a que l'amour. Moi, je le dis, il n'y a que l'amour qui peut sauver ce monde. Hein. Seul l'amour.
1: C'est vrai, je suis d'accord. Nous sommes d'accord sur le plateau.
2: C'est ça.
0: Donc, on peut
2: dire. Donc, Motema Nangai, c'est une chanson que je conseille à tous les hommes de pouvoir suivre le message de cette chanson et. Voilà, pourquoi ne pas la jouer tout le temps à sa campagne.
1: C'est bien.
0: Donc on peut dire que Toto Patek, que c'est un sentimental.
2: Tous les chanteurs de Zouk tous les chanteurs de Zouk. Hein.
1: Je suis d'accord.
2: Tous les chanteurs de Zouk, femmes comme hommes, tout le monde, quoi, tous ceux qui chantent du Zouk.
1: C'est un sentiment, c'est vrai.
2: Sans le sentiment, on ne peut pas chanter du Zouk. Hein.
1: Du tout pas. On est d'accord.
2: On ne chante pas le zoo quand on est agressif. Hein?
1: Non, jamais. Ça, c'est vrai.
0: Est-ce que tu peux envoyer un message au monde entier pendant que tu es là?
2: Envoyer un message au monde entier, j'exhorte tout le monde à cultiver l'amour.
1: Oui.
2: L'amour est la seule chose qui peut nous réunir,
1: oui.
2: Qui peut nous permettre de nous accepter. Et comme je l'ai dit en début, il n'y a que l'amour qui peut sauver ce monde de tout mal. Voilà.
1: C'est vrai.
0: D'accord. En ce moment, tu as sorti un autre titre que tu m'envoies. Dès que tu as quelque chose, tu me l'envoies. Est-ce que tu peux nous dire quelques mots dessus?
2: Comment te dire, c'est une histoire d'un couple. Vous savez, dans chaque relation, il y a toujours une zone de turbulence. Hein? Mais... Ça veut pas dire que c'est la fin de la relation, quoi. Si vraiment on s'aime, tout peut s'arranger, on peut arranger, hein. Donc, on le sait tous que les histoires d'amour, dès le début, ça commence trop bien. Chérie, tu me mens, où est-ce que tu es? Quand je ne te vois pas, je ne mange pas, je ne crois pas. Et après, on ne se reconnaît plus. Ça a été toujours comme ça, hein. Mais moi je dis que le problème n'est pas là. Le problème, c'est qu'une fois qu'on s'est dit, on s'aime, s'il y a problème, on doit tout faire pour s'arranger. S'il y a problème, on doit tout faire pour trouver une solution. Donc voilà mon message. Et il arrive des moments où on se pose la question, est-ce que je me suis trompé du choix que j'ai fait? Si tu ne veux plus de moi, dis-le moi, quoi. Si tu veux me quitter, il n'y a pas de souci, quoi. Il y a ça aussi, il ne faut pas que... c'est très important. Donc, c'est le message que je passe cette fois-ci. Mais pas pour demander aux gens de se séparer, mais plutôt demander aux gens
1: de
2: trouver une solution, hein, aux petits problèmes qu'ils ont dans leur relation, parce que c'est possible. Dans chaque relation amoureuse, il y a toujours une zone de turbulence qu'on traverse par moment, quoi.
0: D'accord. Eh bien, on va écouter le titre, on se retrouve tout juste après, puisque je sais que tu as tes occupations. Tu vas nous dire quelques petits mots avant que tu nous quittes. À tout de suite.
2: Super.
0: À tout de suite.
1: Il a un bon raisonnement, franchement.

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0: Nous venons d'écouter le tout dernier bébé de Toto Patrick qui est toujours avec nous sur la 88.9 de Méga FM. Ça s'écoute déjà sur la 88.9 et aussi sur le site internet de la radio. Donc Toto Patrick, quel mot que tu peux nous dire pour la fin de ton intervention sur la 88.9?
1: D'abord, je voudrais dire à Pamela que si elle ne veut plus de moi, qu'elle me le dise. Si elle veut me quitter, qu'elle me le dise.
2: Jamais, Toto, je t'ai dit. Nous, on diffuse de l'amour, donc on ne peut pas se quitter, on peut pas ne pas se vouloir. Donc, on se quitte plus. On se quitte.
1: Ton avis sur la chanson, Pamela?
2: Ah, moi, j'aime beaucoup, et c'est ce que je disais à le collègue d'à côté. Je lui disais que... Franchement, je trouve que tu as un très très bon état d'esprit et que tu diffuses l'amour même dans tes mots. Même si tu es loin, on ressent cet amour-là en toi. Elle est vraie et c'est ça qu'il faut. C'est des gens comme toi qu'il faut pour pouvoir véhiculer cet amour. Donc, tu as un don. Le don, c'est la musique. Alors, je pense que tu as une mission à faire, c'est de partager l'amour en musique.
1: Merci, Pamela.
2: Avec plaisir.
1: Bonnie, merci beaucoup pour tout ce que toi et Mega FM vous faites pour la musique zouk. Ouais. Et si tu le permets, je voudrais saluer quelques amis à moi. Jean-Marc Templé en Martinique, Patrick André en France et tous les autres qui reconnaîtront ma voix.
0: Tous les gens de la team Zouk International.
1: Voilà.
0: Parce qu'il y aura déjà Lou, hein. Donc je te remercie d'avoir répondu à mon invitation. Tu reviens quand
1: c'est
0: tu
1: veux,
0: tu connais déjà comment il faut faire. Tu m'envoies un message de temps en temps pour savoir qu'est-ce que tu
1: te dis. C'est moi qui te dis merci, Rory, parce que à chaque fois que tu vois que je sors une nouveauté, tu m'envoies un message, Patrick, envoie-moi le titre, ou soit tu m'as pas encore envoyé le titre, je vais te recevoir dans mon émission et tout. C'est de ça que nous avons besoin sur cette terre, l'amour. L'amour, on a besoin que de ça. Je voudrais aussi dire à Pamela qu'elle a une très belle chanson qui tourne chez nous à Lomé. Donc, voilà, et que c'est noté pour notre collaboration. Oui, j'espère que ça va se réaliser, Inch'Allah. Oui. Et voilà, je voudrais aussi notifier que cette chanson, comment tu dis, a été arrangée par Thierry Doumergue. Je ne sais pas si Pamela connaît Thierry Doumergue.
2: Oui, je connais. Donc le
1: voilà,
2: dernier titre
1: Thierry
2: que tu as
1: Doumergue
2: fait,
1: qui a fait.
2: D'accord.
1: C'est Thierry qui a fait la programmation, tu sais, c'est un grand arrangeur, un grand ingénieur de son qui a travaillé, qui continue de travailler d'ailleurs avec pas mal de chanteurs de zouk.
2: Oui, c'est ça.
1: Merci les amis,
2: merci,
1: ça a été un plaisir.
3: Salut à Léon.
0: Merci, à bientôt.
1: À très bientôt. À bientôt, Rony, merci. Ciao.
0: Ciao.
1: Bonne journée.
2: Merci.
0: Donc on était avec Toto Patrick du côté du Togo, plus précisément à Lomé. Donc je sais que, comment il s'appelle encore, DJ Denis rêve d'aller en Afrique.
4: J'ai des invitations, mais c'est vrai que il va falloir que je prenne la décision.
0: Pamela, t'as déjà été là-bas?
2: Oui, je suis partie en Angola. Je suis détournée avec les Vikings. Et puis, c'est pour ça que je t'ai dit, la plus belle expérience que j'ai eue, c'est les Vikings. Et puis, les Vikings, pour moi, c'est un patrimoine qu'il ne faut pas qu'on oublie. Il y a le patrimoine des Vikings. Malheureusement, le patrimoine expérience, c'est aussi... On a plein de patrimoine. On a Typical, Pressé. On a les Aiglons. On a beaucoup de patrimoine qu'on devrait protéger et qu'on devrait garder surtout.
0: Égocentrique.
2: Égocentrique, c'est un titre que j'ai composé avec... que Harry Diboula a composé avec moi, plus ou moins. Et c'est un titre qui parle encore une fois, peut-être pas de l'amour, l'amour tendre, mais c'est un amour pervers. C'est un amour où l'homme ou la femme, peu importe, pense qu'à lui et ne pense pas à l'autre, se sert de l'autre, mais ne pense pas à l'autre, l'utilise, manipule et il est avarice. Il pense qu'à lui, en fait. Voilà. C'est ça que l'histoire raconte. Et beaucoup, je pense qu'il y a beaucoup de femmes et beaucoup d'hommes qui se retrouvent dans cette situation, qui vivent toute leur vie avec ce genre de personnes, qui subissent, qui ne disent rien. Mais moi, même à mon plus pire ennemi, je ne conseillerais de tomber sur un pervers narcissique.
4: Ah ouais, ça c'est fou.
2: Donc c'est ce que raconte cette histoire, le égocentrique.
0: On va écouter égocentrique et on se retrouve tout juste après.
2: Écoutez bien les paroles, s'il vous plaît.
0: Et c'est après, important. On va terminer par ton tout nouveau titre qui tourne déjà un bon petit moment sur la 88.9 de Mega FM. À tout de suite.
2: À tout de suite.

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0: Nous venons d'écouter le titre de Pamela Pommier, égocentrique. Il y a des gens qui vont se reconnaître sur ce titre. Ah ouais. J'espère qu'ils vont, ils vont changer d'attitude.
1: Ah, DJ est en train de danser. C'est quoi ce son? Je veux ce son. Il me faut ce son. C'est une nouveauté. J'ai dit non, ça fait deux ans.
0: Mais comment DJ Denis n'a pas ce son pour danser dans les soirées?
1: Parce que j'ai pas fait la promo, en fait, de ce titre.
2: Je connais ce son, mais je ne connaissais pas ce
1: titre. Ce titre, voilà.
2: Et puis, dans la chanson, je me suis un peu reconnu quand j'étais plus jeune. J'étais un peu foufou et puis ça m'a fait réfléchir. Mm-hmm.
0: Ça t'a fait une piqûre de rappel?
2: Ça dit quoi, j'étais...
0: Et on guérit tout de suite.
2: Là, le petit, tu m'as dit, maman, t'es gâté. Alors, c'était moi, tout fallait que tout.
1: Eh bien, voilà.
2: Et là, j'écoutais ça, puis tiens, t'es né, tu me l'avais menti, gâté. Alors, c'était moi, tout fallait que tout.
1: Eh bien, voilà.

0: un titre qui s'appelle
1: Ante Kivli.
0: Ante Kivli Kibite.
1: Aïe, aïe, aïe, une belle parole.
0: DJ Denis attend. Hein.
2: Il y a
0: quelqu'un qui t'a salué sur le Facebook Live de la radio. Il t'a dit bravo. C'est Bertrand Erlem. Mm-hmm,
1: merci.
0: Il te regarde sur le Facebook Live
1: merci,
0: de la radio.
1: Merci. Il fait plein de bisous.
0: Donc, on attend la réponse. Hein. Il ne faut pas détourner la question.
1: C'est ça. Faut
2: la
1: pas.
2: Question, c'était quoi?
0: Elle voulait quoi? Antekevle.
2: Eh bien, je pense qu'elle veut avancer, qu'elle veut. Parce que je vois ce qu'elle fait. Et ça fait un moment que je te suis. Hein.
1: Mm-hmm.
2: Et je pense qu'elle mérite plus en avance que ça. Pour moi, c'est.
1: Oh, c'est merci, c'est gentil.
2: Elle a une bonne pointure. Elle me fait penser à Caprès. Mm. C'est quelqu'un qui a du potentiel. Mais je pense que. Faut un peu. De toute manière, je parlais avec son manager. On va essayer de faire des. Je peux donner un coup de pouce. Tu sais bien, c'est.
0: Elle a la même énergie que Caprès.
2: Ouais, ouais, ouais.
1: Merci.
0: Tu connais Caprès?
1: Oui, je connais Caprès. Dans la vie, il n'y a pas de hasard, il n'y a que des rendez-vous.
2: Mmh. Ouais. J'étais en train de venir là, je me dis. En général, tu reçois toujours deux artistes. Je dis, mais qui c'est que je veux connaître? Je vais rentrer.
1: Caprès 2.
2: Non, franchement, ça va. Il faut, je pense que tu mérites. Je verrai avec ton manager.
0: Il faudra la booster. Il faut voir ça avec son manager qui est là. Vous allez converser.
2: Il n'y a pas de souci. Hein. Tu sais bien, René, j'aime faire ça. J'aime donner la main aux gens.
1: C'est bien. Voilà. Tu as de l'amour. Je pense que tu as de l'amour en toi.
0: C'est un lieu de rencontre. On rencontre beaucoup d'artistes.
1: Ouais.
0: Et on se partage les idées pour avancer.
1: Donc, alors, DJ Denis n'a toujours pas dit hein. Qu'est-ce que je veux ? Ah ben moi, je vais te dire, parce que effectivement je veux beaucoup de choses. Mais dans cette chanson, en fait, je dis « Ante kevle, gade au pour moi, ante kevle. En bas, l'en mou, mais malgré son parti, ou prend décision, même si l'homme ou la femme, peu importe, peut avoir tout ce qu'il veut dans la maison, ou l'homme ou la femme donne tout ce qu'il a donné, assez souvent, on croit trouver meilleur dehors. » Et au final, on ne trouve rien et on a besoin de retourner.
2: Il est trop tard.
1: Mais il est trop tard.
2: J'ai vécu ça.
1: Un ticket. Ah, tu l'as vécu encore. Donc, c'est des histoires du quotidien. Un ticket vlo, compter pour moi. 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
2: Voilà.
1: Parce qu'atterrissage a quitté.
0: Didier, de nous, je t'appelle au groupe, elle. Je vais pas parler bonne nous là.
2: Oui, oui.
0: Si.
2: Premier groupe qu'elle a attrapé, c'est-à-dire qu'en tout cas, c'était mon fille de Sainte-Rose, enfin. Et c'était anniversaire, moi, il fait un cadeau en Fonte Capri. À Paris, il fait un cadeau en voiture pour anniversaire, moi.
1: Wow.
2: Et le soir-là, il était laissé les valises, et ses valises, ou ses petites valises qui étaient où, là, c'était à la mode. Après, il a pris mon valise à gaz, là, tout pendant la soirée, il a dit, mais je pars à Londres demain. Alors, elle dit, mais tu vas faire quoi à Londres? Alors, elle rigolait, parce que nous, bien, si tu fais pas qu'à Londres, on voit, tu nous bien. Le lendemain, quand elle a trouvé qu'à sa vide,
1: aïe.
2: Elle a fait qu'à un petit poisson. C'était ma poisson à l'eau, elle dit. Restez au WC, tu fais pas qu'à ça, quand elle a dit, je vais récupérer le poisson là, parce qu'à sa vide, mes poissons là, il m'est pas j'ai mis.
1: Ah, poisson là, bon espoir, et finalement. Il n'a pas mis trois poissons là.
2: Et le pire, c'est que Avinat s'invitait en Guadeloupe le lundi soir, le mardi, on était en Guadeloupe. C'est-à-dire, on s'en le soir, le lendemain, pour Avinat.
1: Ah.
2: Alors, c'était les méfous même.
1: Ça qu'arrivait, nom qui nom. Ça qu'arrivait, femme qui femme.
0: Eh bien, on va écouter le titre de Pamela, parce que Pamela doit partir.
1: Elle est tout à fait. Je suis attendue en Martinique. Ce soir, j'ai trois prestations. Je ne sais pas comment je vais gérer ça, mais ça caillon bidamoun fou. Ça caillon contre la montre.

0: On va écouter le titre et après ça, on va conclure avec elle. Et on va continuer avec DJ Denis qui va nous dire tout ce qui va se passer du côté de l'espace Caline, où est-ce qu'il va mixer, où est-ce qu'il va chanter aussi, parce que lui, il a déjà 3 titres à son actif. À tout de suite.
1: Après l'Indé, on fait la musique.
2: On va déjà chanter.

0: On vient tout juste d'écouter le tout dernier bébé de Pamela Pommier en Tékévlé sous la 88.9 de Mega FM. Il y a des gens sur le Facebook Live. Il te dit que c'est une très belle chanson.
1: Merci, merci beaucoup. Alors, je dirais que ça a été fait au studio, Créa Studio, de Robert Benjamin, qui se trouve à Trois-Rivières. Le mix a été fait par Brit Paul et Robert Benjamin. Ensuite, les chœurs, c'est Chimène Benjamin, Norval Malika. Et l'orchestration, c'est Brit Philippe à la guitare, Brit Patrick à la basse. Donc, c'est une histoire de famille. Voilà.
0: Il n'y a pas une histoire de famille chez toi, DJ Denis?
2: Non, mais je suis concentré sur ce qu'elle dit. C'est un vraiment beau bébé. Ouais. Un beau bébé.
1: Oh, merci. Ouais. Tu vois, on a fait un beau bébé. Oh, ouais. C'est génial.
2: C'est vraiment bien la musique. C'est
1: merci beaucoup,
0: Tu as mémorisé son histoire?
2: Oui, oui.
0: Tu veux écrire.
1: Mais c'est pas qu'il a mémorisé.
2: Je vais revenir dessus, vous l'écouter pour
1: bien. Voilà, bien s'imprégner. Parce qu'il se retrouve dedans, il se reconnaît. Donc je pense que la population se reconnaît aussi dans les histoires. C'est très important. Généralement, quand on écrit pour le peuple, on écrit pour les auditeurs, les auditrices. C'est pas spécialement pour nous. Certains ne peuvent pas le dire. Donc nous, on parle pour eux à travers de la musique et ils se reconnaissent et ça calme un peu les choses parce qu'assez souvent, on a besoin de se venger, se dire, ouais, rien ne va. Et quand on entend ça, on se dit, tiens, on part tout seul. Mais finalement, finalement, je peux accepter la pilule, voilà.
0: Il y a l'association Gunvigio aussi qui nous salue.
1: Merci.
0: À partir du 26, si je ne me trompe pas, il y aura Sport Week Culture Hans Bertrand, organisé par l'association Gunvigio. Il y aura du football, il y aura du cyclisme, il y aura toutes sortes d'activités.
1: C'est bien, les jeunes en ont grand besoin. C'est parfait.
0: C'est la sixième édition, je crois. Il y a l'affiche collée à côté dehors. Donc, Pamela, tu vas nous dire où est-ce qu'on peut te voir en prestation, où est-ce qu'on peut trouver tes titres, tout ça?
1: Alors, c'est le titre, il est sur toutes les plateformes. En prestation, aujourd'hui, je peux pas vous dire aujourd'hui, ce sera sur la Martinique. Et ensuite, j'ai le 1er août avec, à la Cascade. J'ai pas pris le programme, je pense que le manager aurait dû me donner la liste, mais elle m'a pas donné la liste. Mais bon, c'est pas grave. Déjà, on va s'arrêter au 1er août et puis le reste va suivre puisque il y en a qui arrivent. Voilà. Mais je vais informer sur les réseaux, sur mes réseaux. Et pour voir le clip qui est déjà sorti, vous allez sur Pamela Officiel, sur YouTube, et vous verrez le clip. Je pense que ça pourrait vous plaire.
0: Miguel FM, bonjour.
3: Oui, bonjour. Je vous appelle du monde.
0: Saluer les artistes qui sont sur le plateau de Mega FM.
3: Alors, non, j'attends parce que tout à l'heure, que j'ai découvert de M. Patrice Toutot, très bon artiste, des paroles très vraies, d'ailleurs, que Pamela a relevé et souligné. Et puis, je me rends compte, cher Pamela, ce titre est un titre, le dernier titre que tu as sorti, produit récemment, est un titre tellement vrai, tellement ancré dans la réalité, dans ta réalité. Et dans la vie, Yoka dit comme ça, il faut pas trop grand nombre. Donc je pense que Pamela identifie qui je suis.
1: Oui, on va faire ça, c'est vrai.
3: Faut pas trop grand nombre. Et puis, l'humilité précède la gloire, et non pas l'orgueil.
1: Tout à fait.
3: Et je me rappelle avoir... Je sais d'où vient ce titre, Pamela sait de quoi je parle, précisément, l'atterrissage.
1: L'atterrissage est difficile. Je peux bien comprendre.
3: Voilà. Donc, du coup, ce que je voulais dire, c'est que d'une part, vraiment, je m'attendais pas au Togo, le gars du Togo, la Patrice Toto. Ses paroles sont tellement vraies quand il parle d'amour, qu'il chante d'amour. Venir du Togo, qui plus est, de l'Afrique, c'est vraiment une très belle musique zouk, très inspirante. Très vrai, de la vie, de la réalité, de la façon que les gens ont, devraient avoir en tout cas, de tout faire pour rester en couple et non pas se perdre, ni dans des futilités, ni dans des chamailleries inutiles, mais savoir faire amende honorable et dire à l'autre, j'ai mal agi peut-être, ou j'ai pas compris, mais trouver le chemin du dialogue en tout cas. Et puis, Je n'en dirai pas plus, parce que si j'en dis plus, j'en dirai beaucoup trop, très certainement. Mais je pense que la principale personne intéressée m'a identifié, sait de quoi je parle, et elle sait exactement. Je sais d'où vient ce titre. Je lui disais il n'y a pas longtemps, Pamela, je sais que je suis la muse de ce titre. Et effectivement, c'est le message que j'avais envoyé à Pamela. Pamela, je prends mon envol, je décolle et je ne réatterrirai plus.
4: Voilà, ça.
3: N'est-ce pas, Pamela?
4: N'est-ce pas?
3: Voilà, en tout cas, merci, puisque j'avais des soupçons que ce titre, d'où venait ce titre. J'avais quelques suspicions, mais j'avais pas de certitude. Et tout à l'heure, j'ai entendu parler Pamela parler, disant que oui, effectivement, on reçoit un message qui dit je prends mon envol, je ne reviendrai pas, blablabla, blablabla. Bla, bla. et effectivement, je me rappelle, il y a quelques semaines, lui avant envoyé ce message, et quelques semaines après, ce titre-là est sorti. Donc voilà, je pense qu'il n'y a plus de hasard, il n'y a plus de doute, tout est clair. Pamela nous n'y a pas allé.
4: Très bien. À mon retour, parce que pour l'instant, je suis très, très occupée. Je pense que tu le sais, mais bon. Voilà. Oh, on dirait comme ça, là, c'est quelque chose. Hein. Bon.
3: Pamela, oui. Pamela, nous parler, nous pas babier.
4: Bien sûr, bien sûr. À très bientôt.
3: À bientôt.
4: Bye bye.
0: À très bientôt. Donc.
1: Alors là, si je m'y attendais. Ah, mais bon. Alors, il va falloir dégager la piste pour l'atterrissage. Hein. Bon, et ben voilà, chers auditeurs, chères auditrices, désolée, mais bon, c'est comme ça, c'est la vie. Tout ça, c'est la vie. Mais c'est du direct, et puis bon.
2: Bien chaud.
1: Voilà, j'arrive même plus à m'exprimer, pourtant, je suis quelqu'un de. Je parle facilement.
0: Bon. Donc, où est-ce qu'on peut trouver tes titres, quoi?
1: Sur toutes les plateformes.
0: Il va prendre de l'eau pour Pamela.
1: Non, c'est très bien, merci. Oui, bon, ben, chers auditeurs, chères auditrices, ben, sur ce, je vous souhaite une excellente écoute avec DJ.
0: DJ Denis.
1: Denis. Hein, je perds les mots, mon Dieu, qu'est-ce que c'est que ça? Et avec Roro, bien sûr. Roro, c'est mon Roro d'amour hein, de Mega FM, je vous promets, c'est quelqu'un de génial.
2: Ah, c'est ce qu'on
1: fait. Oui, parce qu'il fait vraiment un super travail pour les artistes et c'est ça qui. C'est ça nos besoins. Comme disait Toto, c'est tout ça nos besoins. Ah, ouais. On en a besoin parce que si on n'a pas les gens comme. Robert Hébin, Mega FM, on est dans la rue. Ouais. Nous, les artistes, on est dans la rue. En tout cas, merci à Mega FM, merci Roro, merci Didier, Denis. Et on se dit à très bientôt parce que moi, je dois aller prendre l'avion. Voilà.
0: Vous pouvez faire des photos en attendant.
1: Oui, d'accord.
0: Un titre, quoi, de Didier Denis.
1: Oui, super. Mais avant de partir, je vais écouter son titre. Hein. Oh, pas comme ça. Hein. Oh.
0: Didier Denis, son tout dernier titre, c'est
1: Kapoko.
0: Il a composé aussi pour d'autres artistes. Il a composé pour Grivla.
1: Oui.
2: Ah non?
0: T'as composé pour Grivla, t'as composé pour qui encore?
2: Delphine Monlui, Grivla, Thierry, mais ça. Enfin, j'ai fait mal le produit, hein. Et là, qu'après, c'est pas moi, c'est. Non, c'est pas moi, c'est Steve Pierre-Louis. Et Jim Rovin. Et là, j'ai fait pour moi.
0: D'accord, on va écouter le titre, vous faites des photos et après ça on revient sur l'espace Kaline et l'actualité de DJ Denis. À tout de suite.

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0: L'émission Tempo Weekend continue. Nous étions avec Pamela Pommier, tout juste avant aussi. Nous étions avec Toto Patrick du côté du Togo, plus précisément du côté de Lomé. Maintenant, nous continuons l'émission Tempo Weekend avec DJ Denis, qui va nous parler de lui, de toutes les soirées à venir, où est-ce qu'on peut le voir aussi en prestation, pour où il va mixer, si vous voulez le joindre aussi pour animer une soirée, qu'est-ce qu'on doit faire? Donc, DJ Denis, l'antenne, le micro est à toi. Donc, DJ Denis, tu vas te présenter?
1: Eh ben, je me présente DJ Denis, natif du Gosier. Après une carrière assez longue sur Paris, je suis retourné ici, retourné à la maison, il y a 2 ans de ça, et puis DJ, producteur, organisateur, enfin j'ai plusieurs casquettes. En disant l'événement, je suis un couteau suisse. Et voilà, j'organise, je produis, je suis dans vraiment tout ce qui est concerne l'artistique, quoi.
0: Donc tu as déjà produit combien d'artistes?
1: Oh là là, en fait Thierry Mreza, Delphine, Campress, 5 artistes, 5.
0: Et l'histoire, ouais, ça a commencé du côté de l'Hexagone, pas en Guadeloupe?
1: Non, à Paris. C'est-à-dire que mes débuts, c'est-à-dire que j'étais venu en vacances. Et Thierry Mreza avait fait une chanson qui s'appelait Mimi. C'est un morceau qui avait super bien marché. Et je me rappelle, c'est vers Goudelian, il avait chanté là, il y avait une soirée, il avait chanté. Et après la prestation, j'ai vu le gars Thierry assis dans un coin, calmement posé et tout. Mais je sentais en lui quelqu'un qui était... je dis un artiste qui a un tube comme ça, ça marche, c'est à l'époque. Il était là tout froid, tout machin. Je vais le voir, je lui dis, pour t'es malounion, quoi tu m'emmerdes et tout. Et il me dit, ouais, mais bon, c'est pas comme il veut, il est pas comme il est un peu. Je lui dis, je sentais qu'il était pas bien. Et il m'a fait comprendre comme quoi il faisait de la musique. Et puis le producteur avait dit qu'il ne fera plus de musique. Le producteur lui mettait un peu le bâton dans les roues, comme on dit. Et quand j'ai vu ça, je suis quelqu'un de très... Ça m'a touché. Je me dis, non, comment quelqu'un peut te dire tu feras plus de musique, quoi. Si c'est sa passion, tu peux ne pas vouloir travailler avec quelqu'un, mais ne pas dire à quelqu'un qu'il fera plus de musique, c'est un peu... Alors du coup, je lui ai dit, je prends le pari de le produire. Et à l'époque, je travaillais avec Joël Grédoire. J'étais tout le temps avec Joël. Alors j'étais voir Joël, j'ai dit à Joël, voilà, j'ai un produit, je veux faire un produit et tout ça. Et c'est de là qu'est venue ma première production. C'est Thierry Mreza. On avait Princess Lover en chœur. On avait Yannick Cabouillet en featuring. Et on avait Jean-Claude Biary au clavier. Tout ça, on avait tout ça au studio Marc Adé à Porte de la Chapelle. Et à l'époque, je me rappelle, on avait fait ça. À l'époque, il y avait la compagnie Criolo, on avait enregistré en même temps. Et voilà. C'était le début de l'aventure de la production, quoi.

0: Et Thierry, en plus de ça, il est toujours sous la radio, puisqu'il m'a fait un jingle. Un jingle où il dit son nom et son prénom pour la radio.
1: Salut, c'est Thierry Moïsa sur Mega FM 88.9, la radio au top niveau.
0: Et à ce moment-là, ce titre-là, il a beaucoup tourné. C'était dansé sur un carreau. Hein.
2: Ah ouais, Mimi, c'est un gros tube. C'est un gros tube. Parce que bon, le zouk est là. Hein, on dit zouk retour, mais pour moi, c'est un morceau. Ça fait partie des piliers du zouk. Hein, c'est vraiment un super morceau.
0: C'est le zouk à l'état pur.
2: Parce à l'état pur.
0: À cette époque-là, tous les morceaux étaient faits avec des vrais instruments.
2: Voilà.
0: Il n'y avait pas d'ordi pour faire des sons, voilà, tout ça. Voilà. Tout, c'était des musiciens, c'était des vrais musiciens.
2: Du live, quoi. Direct, quoi.
0: C'était du direct. Et ce titre a beaucoup tourné, beaucoup fonctionné. En plus de ça, à cette époque-là, je faisais la sono, mais j'ai arrêté ça depuis un bon moment. Et si pas t'es passé, Thierry, t'es né d'autres artistes aussi, c'était Bayoti Mimi Ayo.
2: Hein. Ah oui, c'est un super morceau. Et c'est ça qui poussait moi à produire. C'est là où Thierry Trissant dit non, on peut pas laisser un bout comme ça dans la position là, ça. Et comme, on était toujours avec Joël, au niveau musique, on était toujours avec Joël, tout ça, il a fait avec Giants. Alors on dit bon, pourquoi ne pas tenter faire première production au moins, et puis nous fait ça a passé super bien, et puis voilà quoi.
0: Et en plus de ça, ce titre, j'ai vu que c'était sorti sur un album qui s'appelle Black MS,
2: oui, c'était Black MS.
0: Et après, il a repris ça sur un titre de lui personnel en solo, un album en solo.
2: Ah ouais,
0: je crois.
2: Je crois qu'il avait repris, je crois.
0: Parce que la plupart du temps, tu peux sortir un titre quoi, sur un album, une compilation, mais après ça, les droits d'auteur, tout ça, tu te retrouves que tu n'as pas les droits d'auteur.
2: Mm-hmm. Oui, oui, oui.
0: Quand tu ne te connais pas.
2: Tu ne connais pas, surtout.
0: Donc, ça fait combien de temps que tu mixes?
2: Oh là là, j'ai 40 ans de platine avec moi, hein. Ça fait un moment. Hein. ça fait longtemps, très très longtemps. Et puis, je suis arrivé à Paris en 78. 78, quand on fait le calcul, c'est à peu près ça. Dans les années 79-80, alors première platine. À l'époque, c'était des platines, tu jouais, c'était à l'époque de platine CD, c'était des vinyles. Non, c'était des cassettes. Et même cassettes et vinyles. Alors, tu pouvais avoir la platine vinyle et une platine de cassette. Alors, tu jouais un morceau, c'était, on comprend sur les cassettes là, on mettait, tu mixais du cassette et vinyle en même temps, ou sinon, de vinyle. Et, chaîne à moi, c'était en chaîne, hein, c'était Ponsono, c'est en chaîne avec habité Château Rouge, là où il m'ira, dans le 78, pour le monde qui connaît. Et en sortant du métro, t'es né en magasin Cavane Sono. Et là, il travaille. Premier salaire, on m'a acheté en Sono. Et puis, on mettait moi qu'à Tchoukiti anniversaire, Blanc-Ménil, toutes les régions parisiennes. Et puis, c'est parti comme ça. Après, ça est devenu les grands cercueils avec les deux platines techniques. Et puis, ainsi de suite. Après, c'est le CD. Et puis, maintenant, on est en MP3. Et voilà, quoi.
0: Mais à l'époque où on faisait la sono avec mixé avec les platines. Il y avait des vrais DJ là, parce qu'il faut savoir bien caler pour bien mixer tout ça.
2: Ah oui, oui, c'était pas là. Maintenant, tu as le contrôleur qui te fait pratiquement tout le travail. Mais avant, c'était faut savoir caler ton son, ajuster ton son et tout. Et voilà, c'est là où on voyait les vrais DJ. Hein. Là, maintenant, c'est devenu plus facile. Parce que l'appareil, la technique fait tout le reste maintenant. Et pour parler, j'ai mixé aussi, j'ai débuté au Soleil d'Or. Les gens qui connaissent au Soleil d'Or. J'ai fait l'Astros, j'ai fait le Galion. À la fin du Galion, j'ai fait... le château des Gébiscos du village, enfin le dépôt, je fais pas mal de d'endroits. J'ai mixé aussi pour Honorius à la salle Fado à Paris, à la salle Fado. Et un message aussi à Richard Lenclume. C'est Richard Lenclume et Alain Florimont. C'est ces deux organisateurs-là qui m'ont vraiment donné la force au niveau organisation, au platine même. Et ils m'ont pris, je jouais toutes les soirées de Richard. C'était des soirées où il y avait 700, 800 personnes. C'était comme des grosses soirées. Alain Florimont, pareil, il organisait à Ouassi. C'était une salle vraiment huppée. Et c'était son disque jockey officiel, mais c'est-à-dire que moi, à l'époque, je me rappelle, je mixais avec Victor, un pote à moi. Victor est très fort dans le mix, et moi, je faisais plus d'enchaînements. Et Alain, quand la soirée commençait à prendre, les gens commençaient à consommer, ou bien les gens traînaient pour consommer, il me disait, Denis, prends platine, prends platine. Je lui dis, mais non, Alain, je sais que Victor, au niveau des platines, est plus fort que moi. J'étais gêné, à la fin de compte, devant son insistance, Victor me disait, ben, Denis, vas-y. Et moi, à l'époque, j'étais des enchaînements, je te sortais du diétique, ça, en solo, par exemple, sur le cuivre, je rentrais le son, et puis les gens prenaient leurs pieds, parce que dès que la musique est bien diffusée, les gens, bien machin, les gens s'amusent, quoi. Et voilà, quoi.
0: Mais j'y pense. Donc, la première boîte de nuit que t'as travaillé dedans.
2: C'était Soleil d'Or.
0: Et ça existe toujours ou ça n'existe plus?
2: Non, c'est fermé. Mais Guy Pierrot, c'était Guy Pierrot, il est dans ce Bertrand. Pour lui, Hans Bertrand, Guy Pierrot.
0: J'ai entendu ce jour qu'on est
2: jamais. Oui, mais je crois que c'est pour lui, Hans Bertrand. C'est pas petit canal, c'est pour lui, Hans Bertrand. Je me rappelle bien. Il est décédé, ouais, mais sa femme Dani est là encore. Ouais, mais il n'y a plus la boîte, il n'y a plus ces boîtes-là. Il y a aussi, j'ai mixé aussi à l'Ognium avec Didier, un ancien cycliste. Didier, j'oublie son nom, Didier Agnan. C'est un cycliste ici. Il est Lance Bertrand.
0: Hein. Agnan.
2: Un ancien cycliste. Ouais. Celui qui avait la Salonium. Et il n'y a pas longtemps, c'est la seule boîte qui a duré, mais il y a peut-être, à peine même pas 3-4 ans, à peine 4 ans, maximum 4-5 ans que c'est fermé. Mais ça a duré vraiment, c'est l'un des boîtes entières qui a duré le plus longtemps. J'ai dit rester vraiment longtemps. Si quelqu'un écoute, il peut nous dire, Didier, je sais que c'est Hans Bertrand, je crois. Hans Bertrand, si je me trompe pas. Oui, c'est Hans Bertrand. Ouais. Joël Zénard est sur le direct. Joël, tu peux nous dire Didier d'où? Didier Lognium. C'est vous qui connaissez tout le bit. Hein?
0: Si quelqu'un veut appeler, oui. Il compose le 0590-23-17-11. 0590-23-17-11.
2: Alors, je vais répéter comme j'ai joué. Et alors, 0590, dis-moi. 23-17-11. Joël, tu peux appeler. 0590-23-17-11. Tu peux appeler sur la radio, comme ça tu passeras en direct. Tu nous diras un petit coucou. Joël Zénard.
0: Et quel premier contrôleur quoi, tu as utilisé pour mixer?
2: Moi, j'ai toujours des platines. Moi, j'ai jamais été au contrôleur, moi, jusqu'à maintenant.
0: Jusqu'à maintenant, tu as des platines?
2: J'ai des platines de Poubionnière. Mais là, je travaille avec mon disque dur. Voilà. Pas d'ordinateur. C'est toujours. Je suis un peu resté à l'ancienne. Et je suis très bien comme ça. Je suis à l'aise. Je travaille avec mon contrôleur. Mon disque dur, j'ai toutes mes sons dedans, et puis voilà. Ça veut dire que si dans mon disque dur, j'ai un, je sais pas le son que tu veux, tu pourras pas l'avoir. Mais si j'ai quand même du bon son, c'est parce que j'ai deux disques durs. Un 500 et un 2000 gigas. Voilà.
0: Mégué FM, bonjour.
2: Voilà.
0: Oui, on t'écoute, tu es à l'antenne, là?
3: Donc, Denis Barbet, il faut le rassurer que Didier était bien dans le Bertrand.
2: Ah ben voilà, ouais.
3: Et tout ce qu'il a cité, la Salvador, c'est toujours à Clichy-sous-Bois, ça n'a pas changé.
2: Ah.
3: Et Denis, il a oublié de citer aussi la terrasse de Panthère. Ouais, donc c'est quelqu'un que je connais depuis des millénaires. et voilà.
2: Denis Papin, j'ai oublié aussi.
3: Il y avait Denis Papin aussi, entre autres. Mm-hmm. Il y avait le château, le petit restaurant qui était à la porte de
2: Saint-Ouen.
3: La porte de Saint-Ouen qui faisait des after le dimanche.
2: Le château d'Égypte.
3: château. Non, du village, ouais. Et le château de Juste était à, au Bourget.
2: Au Bourget, justement. Justement.
3: Donc, dis-le-lui, est-ce qu'il t'a ramené un petit du Wassou? Parce que.
2: Bon. Voilà. Tu sais ce que je vais faire? Pour me rattraper, je vais voir Komi. On va se faire un petit repas et on te fera des photos du repas.
3: Non, mais tu t'inquiète pas, jusqu'à là, au mois de décembre, donc ne t'affole pas, je passerai te voir.
2: Mais au mois de décembre, peut-être que je viendrai te voir avant.
3: Non, non, mais tu peux venir, quand tu viens à Paris, demande à Denis mes coordonnées, ce sera un plaisir de te les donner et tu seras le bienvenu dans le 13e.
2: Il n'y a pas de souci alors.
3: Ok, eh ben,
0: comment est la température là-bas en ce moment?
3: Ça a baissé. Ça va, on est plus radicule, ça va, tout va bien.
0: D'accord.
2: Est-ce que Joël, là, c'est Didier Denis qui te parle, est-ce que tu as écouté le morceau Sika Coco?
3: Mais, tu sais, demande à Denis qui je suis, après, on va parler. Denis et moi, c'est frère, à la vie, à la mort.
2: Voilà, super, super.
3: Et c'est, demande qui est Joël Dénard, il va te dire qui est Joël Dénard.
2: C'est un grand par la taille, mais grand aussi, hein, dans le fonctionnement.
3: Donc, à mon avis, tu me connais. Si tu parles de moi grand par la taille, c'est que tu me connais.
2: Oui.
0: D'accord. Voilà. On te remercie pour ton appel.
3: Il n'y a pas de souci, ça marche. À plus, ciao, bye bye.
2: Merci. Ciao, Joël, bye. Merci, bye bye.
0: Donc on a dit t'as éclairé aussi les EPS.
2: Oui, c'est Elias Bertrand, c'est ce que je Elias Bertrand dit, il est toujours là, il est bien, il est en forme. Il a fermé la boîte il y a pas longtemps. Je pense qu'il y a pas 5 ans. Il y a pas, je suis 6, ça fait 2 ans. Ouais, à peu près 3-4 ans, c'est fermé.
0: Mais en Guadeloupe, il y a moins de boîtes. Ouais.
2: Ouais, c'est vrai que je me rappelle à l'époque. Parce que je suis du Gosé, à l'époque, il y avait beaucoup de boîtes de nuit. Maintenant, ça s'est beaucoup calmé au Gosé. Il n'y en a pas plus pratiquement plus de boîtes. Enfin, il n'y en a pas beaucoup. Parce qu'on ne peut pas dire qu'il y a la Cascade.
0: Il y a la Cascade.
2: Il y a le Zénith. Mais il n'y a pas beaucoup. Je me rappelle, quand j'étais gamin, oh là là, si,
0: il y avait beaucoup. Il y avait le Pharaon.
2: Ah, il y avait une vingtaine.
0: Sous la gauche à côté de. On s'appelle, on vendait des
2: graines. Le Madingo, le Châtaignier, il y avait beaucoup de boîtes de nuit à Gosier. Hein.
0: Sur le monde derrière le centre commercial, bas du fort.
2: Le Châtaignier, c'était au sommet de la côte, la Châtaignier, ouais. Il y avait beaucoup de boîtes de nuit, hein. Mais maintenant, bon, ça s'est beaucoup calmé.
0: C'est un voie de disparition.
2: Parce que maintenant, il y a une nouvelle vague, c'est les soirées, banquets, dîners, dansants. Alors les gens, le public est vraiment partagé entre boîtes de nuit. Il y a des gens qui aiment aller en boîte, mais il y a des gens maintenant qui te disent non, ils vont plus en boîte, ils préfèrent aller dans des déjeuners champêtres, des repas midi minuit et qui ça se passe très bien.
0: Est-ce que c'est pas dû à la montée de la violence?
2: C'est ça aussi, il y a ça parce que j'ai beaucoup de gens qui me disent, ouais, bon, nous qui venons côté à midi, qu'on s'allait 18 et nous qu'on rentrait parce que le soir, ils veulent pas sortir avec la violence, avec tout. Et puis, mais bon, c'est vrai que, mes soirées, par exemple, mes soirées que je fais, il y a une clientèle, c'est aux alentours de plus de 35 ans. Alors, c'est une clientèle quand même assez posée, hein. J'ai pas de problème avec ça. Ça se passe très, très bien. L'espace Caline, quand on vient à l'espace Caline, on vient avec un bon esprit. C'est-à-dire que si quelqu'un arrive à l'espace Caline, je le connais pas, je le reçois, il n'y a pas de problème, je le reçois, mais je fais attention parce que la clientèle est quand même moi, il faut bien que la clientèle soit en sécurité, et puis je fais tout pour ne pas avoir affaire à ne pas avoir... que ça se passe bien. C'est important parce qu'on a besoin de moments comme ça. On a besoin, il y a des gens qui ont besoin d'être tranquilles, de sortir, de savoir qu'ils sont tranquilles. De toute manière, s'il y a des jeunes qui viennent, par exemple, moi je rejette personne, hein, mais en général, la musique, c'est pas leur musique, c'est pas, tu vois, c'est, quand tu fais typical, un jeune va venir là, mais il va pas rester parce que la musique, c'est pas son délire, il est pas... Il n'y a pas de bouillon, il n'y a pas de ceci dedans. Alors,
0: il faut avoir du bouillon, il faut avoir... Qu'est-ce qu'il y a? Du chata.
2: Chata. Ouais. Bon, après, on ne peut pas critiquer parce que, bon, on était jeunes aussi. Hein. Bon, tout ce que je demande aux jeunes... Je profite de l'antenne pour envoyer un message aux jeunes. Ziroga de se calmer un peu de avant de on, quand on regarde ce qui s'est passé à Capesterre, parce qu'on peut pas ne pas parler de ça. Deux femmes qui perdent la vie, ils ont rien à voir dans tout ce qui se passe et ils perdent la vie. Alors je pense que les gars, avant de faire des trucs comme ça, réfléchissez. Je comprends que c'est bouclanimité à régler, mais bon, tu as un problème avec quelqu'un, rassure-toi, c'est bien la personne, ne va pas. Les gens à côté, dommage collatéral, on n'est pas en guerre, quoi. Faut éviter ces genres de trucs. Et puis, avant, pour un Zambouti, un long frère, changer. La Guadeloupe est tout petit, on est tous pratiquement cousins, cousines. Quand tu tires sur quelqu'un, des fois, peut-être, tu cherches bien son cousin en monde à vous connaître, alors tu vois, c'est. Moi, je pense que. Il faudrait que on fasse quelque chose parce que en gros ils veulent ça et nous on s'entretue, ça c'est triste de voir ça quoi. Faut que les gars aussi prennent conscience. Bon, il faut dire aussi qu'il y a beaucoup de jeunes qui font beaucoup de choses aussi, hein, parce qu'on parle de ceux qui font pas, qui font, mais il y a beaucoup de jeunes qui font de belles choses, hein, parce qu'on a eu c'est à au Japon ou en je sais pas un pays asiatique. Il y a eu 6 médailles d'or en canoë kayak. Ah ouais, il y a quand même de choses merveilleuses qui se font sur la Guadeloupe, quoi.
0: Moi, je trouve ça inadmissible que quelqu'un vienne dans une soirée et tu viens à Omer avec couteau, pistolet, si tu viens là sans guerre ou quoi tu viens.
2: Mais oui, c'est pas possible parce que bon, c'est.
0: Avant, on faisait les soirées, comment dire, aux boissons, pâtisseries, tout ça. Il n'y avait pas de vigile.
2: Il n'y avait pas de vigile, hein. Maintenant, il n'y avait pas de
0: tout
2: vigile.
0: Tout se passait bien. S'il y avait un petit problème dans la soirée, les gens
2: se calmaient.
0: Se s'engueulaient un petit moment, mais oui. après 10 minutes après, les gens sont déjà.
2: Mais oui,
0: ils sont déjà bien.
2: Mais les mentalités ont changé, les choses ont changé maintenant. Il y a un phénomène, il y a un truc aussi, c'est-à-dire que, je pense que cette violence est montée avec les jeux vidéo. Et puis la drogue, ça y a pas de mystère, hein. C'est les jeux vidéo. J'ai un fils de 23 ans. Je parlais avec lui il y a pas longtemps. Enfin, il était plus jeune, hein. Alors je le vois regarder un film, mais il jouait un jeu, et c'était violent. Je dis ah non, c'est trop. Ça. Comment tu arrives à te rester concentré? Il me dit mais papa, c'est rien ça. Et en parlant avec lui, quand on s'entend bien, je parle avec lui. Il me dit bon, il aura aucun mal à planter quelqu'un, quoi. J'ai dit waouh! Et parce que, je sais pas, moi, jeune, prendre un couteau, planter quelqu'un, pour moi, c'est un acte fort. C'est quand même grave. Et lui, il me dit non, et à force de voir des films comme ça, pour lui, planter quelqu'un, c'est. Il me dit qu'il va pas le faire parce qu'il a la tête sous les épaules. Il sait très bien que ça peut l'amener en prison ou tout comme ça. Mais il me dit si c'est pour le faire, c'est pas un problème. Il aura le courage de le faire. J'ai dit waouh, c'est quand tu vois ça, c'est que les jeux vidéo conditionnent les gens.
0: Tu mémorises les gestes dans ta tête.
2: La chance
0: que
2: j'ai.
0: Et ça devient automatique après.
2: Et la chance que j'ai, il joue beaucoup, mais la chance que j'ai, il touche pas à la drogue. Alors, si imagine un gars comme ça, qui a déjà cet état d'esprit et qui touche à la drogue, après, tu as une bombe dans les mains. Alors, je dis au gars de réfléchir, de poser, puis, écouter du zouk, surtout écouter du zouk, écouter musique à Guadeloupe, zouk là,
0: écouter des musiques à message.
2: Mais oui, mais
0: et
2: oui.
0: Conscience.
2: Et ça me fait plaisir parce que j'ai remarqué aussi, ce qu'il y a de bien. J'étais dans des soirées où je suis passé dans des soirées où il y avait des soirées de jeunes et quand ces jeunes n'ont qu'à chanter les aiglons, ça fait plaisir. Ça, par contre, ça fait plaisir. Toi, des jeunes de 17, 18 ans, quoi, danser ces aiglons, twist, tout ça, et même il y a des artistes qui reprennent la musique, de couper, clouer, tout ça, c'est bien. Il y a de belles choses qui se font quand même.
0: Il faut pas mettre tout le monde dans
2: le même
0: sac.
2: Non.
0: Il y a ceux qui suivent le bon chemin, mais ceux qui font la porte d'à côté.
2: Oui.
0: Donc, tu fais des soirées.
2: Oui, j'ai l'espace. C'est-à-dire que je faisais les soirées câlines à Paris. Et arrivé ici, je me suis dit, bon, vraiment, tout va en bite à faire. Et je me suis dit, les soirées câlines en Guadeloupe, bon, c'est vrai que j'en ai fait, ça s'est passé super bien. J'en ai fait, je faisais entre Paris et Guadeloupe, ça se passe super bien. Et puis après, je me suis dit, bon, mais pourquoi ne pas avoir un espace pour, parce que moi, c'est mon hobby d'organiser. Alors, j'ai créé l'espace Caline, avec une capacité de 500, 400, 500 places. Je peux aller jusqu'à 500. Et ça se passe très, très bien. Très, très bien. Je suis vraiment content parce que les gens... Ce qu'il y a aussi, c'est qu'avec les réseaux sociaux, c'est pratique parce que j'ai fait, par exemple, le 31 décembre l'année dernière. Et il y avait 2-3 personnes du quartier, mais que des gens des réseaux sociaux qui étaient là. Et la salle était remplie. Alors, tu vois, c'est quand même... il y a de belles choses qui se font et puis je suis très content d'avoir pu réussir ça et puis pour inviter les gens à découvrir, j'invite les gens à venir découvrir parce que on peut parler déjà moi de le 2 août je fais le groupe Kabiza en live. Kabiza, il y a Kabiza et Eric Negrit en live le 2 août, tout ça se passe à l'espace Kalina pour Blangosier et le 30 août on fait typical pressé. Le 30 août, clôture des vacances. Parce que l'année dernière, j'ai fait typical. J'ai eu Daniel, le chef d'orchestre Daniel Tian. Je lui ai dit, bon, écoute, Daniel, viens pour voir. Il est venu me voir, on a regardé. Il a dit, ah, mais on peut faire typical là facilement. Ça, belle, ça nous, on peut un bel espace. Alors, du coup, on a balancé typical. Ça s'est très bien passé. Et on dit, Boukara, dis-moi comme ça, Denis, comme ça passe bien. Clôture des vacances, tous les ans, c'est côté. Oh. Je lui ai dit, moi, je suis là pour bosser, pour m'amuser. C'est mon hobby. Alors on dit, pas de problème, et là on remet ça le 30 août, hein, clôture des vacances, et puis je dis aux gens, parce que les gens qui étaient là, bon, je pense que ils vont répondre, pas je pense, ils vont répondre présent, parce que bon, les gens sont contents, ils aiment typical, typical c'est un monument de la musique, sièze.
0: Et pourquoi les gens puissent avoir les tickets, c'est sur les sites où il faut venir directement à l'espace Kalina?
2: C'est-à-dire qu'ils peuvent aller sur Bizouk pour la soirée du... J'ai pas encore fait le Bizouk de 31, mais pour la soirée du 2 août, ils peuvent aller sur Bizouk, prendre leur place. Ils tapent Bizouk, la soirée du 2 août, Kabiza, ils peuvent prendre leur place sur Bizouk. Et bon, dans la semaine-là, je m'arrangerai à faire le Bizouk de typical pressé aussi, le 30 août. Mais sinon, les gens peuvent m'appeler. Il y a le numéro de téléphone, je vais le dire. C'est un numéro de France, hein, 06 12 92 30 31. Je répète, 06 12 92 30 31. J'en peux m'appeler, et puis il n'y a pas de souci. Soit je peux me déplacer, ou on s'arrange pour se voir, quoi. Ils peuvent payer aussi par oui. Il y a plein de façons de payer maintenant. Hein. Ah ouais, il y a plein de façons. Ils peuvent faire un virement, ils peuvent faire ce qu'ils veulent, maintenant.
0: Et ils auront droit à quoi? Ils auront droit à s'amuser avec le groupe, il y aura un menu.
2: Eh ben, le 2 août, c'est très belle question. Le 2 août, c'est une grillade. C'est-à-dire que tous les ans, c'est un truc que j'ai monté il y a peut-être 8 ans. Je fais tout, depuis Paris, je faisais des soirées pour les vacances entre juillet et août. Début août, je faisais toujours une soirée. Et j'ai gardé ça, mais je le faisais à volonté. Mais comme il y a l'orchestre cette fois, je me suis dit non, je peux pas faire à volonté. J'ai fait un repas pareil, grillade où il y a du mouton, il y a du mouton, du porc, du poisson, il y a un peu tout. Il y a un peu tout. Et la personne a droit à tout ce qu'il veut. C'est-à-dire que on te donne une assez grande assiette ovale. On te met la viande que tu veux, si tu veux admettre. Un exemple, tu veux un morceau de mouton et un morceau de poulet ou un morceau de mouton, un morceau de porc et des merguez, du poisson. Tu prends tout ce que tu veux. Et quand la personne prend l'assiette, je ne fais plus à volonté. Je ne fais pas à volonté pour cette fois-ci. C'est-à-dire que quand tu prends l'assiette, en principe, tu es rempli, quoi. Parce que c'est une belle assiette, là, ça. Il s'est vu de toute manière. C'est m'a envoyé quoi, prends photo à ça. C'était tellement quoi, content, quoi. Ça, il n'y a pas de souci pour ça.
0: Et pendant la semaine, l'espace Kalina s'est fermé, tu fais pas des...
2: Non, je fais rien pendant la semaine. C'est-à-dire que si quelqu'un, par exemple, tu as besoin de la salle, tu m'appelles, tu me dis, Denis, bon, nous avons un événement. Par exemple, le maire, j'étais à Paris en février, le maire du Gosier l'actuel maire, qui était ancien maire aussi, ils m'ont demandé pour pouvoir faire un truc le soir. Ils ont fait. Moi, je la salle est là. C'est-à-dire que si tu veux faire un truc demain, tu m'appelles. Quand tu m'as donné à vous, cette salle-là, ben, n'y pense aussi. Si quelqu'un veut louer aussi, je fais des locations aussi. Je suis prêt à faire des locations. Hein. Je suis pas pressé, mais bon, si quelqu'un veut louer, il n'y a pas de souci.
0: Et tu reçois combien de personnes dans la salle?
2: On peut aller jusqu'à 400. Si je mets déjà un devant, je peux monter jusqu'à 500, mais c'est 400 personnes. Alors, si j'ai une location, je dis aux gens de ne pas dépasser 300 pour ne pas rester dans les normes, pour ne pas... Voilà, quoi. Mais on peut aller tranquillement. 400 personnes peuvent s'asseoir pour manger, quoi.
0: Et t'as commencé la musique quand? Et quel a été le premier texte que t'as écrit? Et c'était basé... le sujet, c'était quoi?
2: La musique, j'ai commencé... J'étais gamin. J'étais petit bouc à l'époque. Et enlevé Adventiste. Papa, moi, t'es pasteur. Enlevé Adventiste. T'es l'école Boissard. Et un professeur de musique de café, Ribeur son genre de café musique bon, hein, et puis à l'époque, en TM, tout ce qui était Goka, tout ce qui était musique, Goka, en général, en théâtre, c'est pas en musique, même Goka, compas, tout ça était né. À l'époque, les clients et Francky Vincent, à l'époque, tabou numéro 2, a quand dit, si moi, mes musiques là, mais, tu vois, j'étais attiré parce que je faisais pas encore de musique, mais j'étais attiré, j'étais en admiration devant Francky Vincent qui était à l'école pas loin, et enfin, il a pas fait musique. Il partait, nous pas fait l'école ensemble, Francky, puis âgé que moi. Et, tabou numéro 2, c'est à l'époque, voilà. Et on t'a fait musique, mais les parents m'ont t'a. Alors, du coup, quand tu as les parents derrière, on peut pas faire ça, on voulait. C'est quand on parti à Paris, c'est là, commencer, à partir, finalement, partir vers les platines. À commencer à mixer, puis, c'est venu après, vient la production, et, à décider de chanter il y a pas longtemps, hein, c'est, il y a 2023. C'est après, un travail avec Après, et c'est un produit après j'ai produit Capresse et après mon arrêt après j'ai arrêté de travailler avec Capresse j'ai décidé de dire bon écoute pour ne pas pourquoi ne pas faire un truc pour moi a crié Mozart dit Mozart bon a une petite idée là n'est-ce qu'on apprend choisir quelques morceaux nous va faire un petit compil compas a crié Mozart dit Mozart bon a une petite idée là n'est-ce qu'on apprend choisir quelques morceaux

0: Maxi Ben et puis Timano. Et là, enfin, tu compiles les mots en fait production, les mots en fait instruit là, écoutez, on dit, pouh, effectivement, ça, comme tu as l'oreille de Didier, on dit, pouh, c'est une pour Pierre, parce que c'est des morceaux que les gens ont aimés. C'est pas comme si j'apportais quelque chose de nouveau. Il fallait le temps d'adaptation, il n'y a pas besoin de ça, parce que les gens, ils connaissaient déjà les morceaux. Alors, du coup, là, on commence à jouer ça. Ouais, c'est mon rap en pire. Et puis, c'est parti de là. Et puis, après, deuxième fois, deuxième morceau là, Kalineyo, un parti pareil, vrai Mozart. On dit Mozart, bon, il fait un petit morceau, mais un vrai, on bite à l'époque, un style joué d'autres filets. Avec un vrai grand. Un style joué d'autres filets. Mais au moment pour moi poser, voilà, quand ça dit qu'il ne peut pas poser, comme moi, je vais poser. Alors, j'ai dit, bon, écoute, nous, quand on met Timano, musiciens sont celles qu'en famille, quelle qu'en soit nationalité. Et alors, du coup, on prend un morceau là, ça, nous mettait ça, et puis nous fait un morceau là. Et par contre, après, ça, c'est mon arrêt, mais pourquoi qu'on fait une reprise pour la forme de guitare? Et de là, vient le dernier morceau que j'ai fait. De là, on y a plus coucou devant mon temps, mais toute vacances qui viennent, nous, quoi, boire coucou toute la journée, c'est mon arrêt. Tout le monde a, dernier un bon petit coucou, dernier un bon petit coucou. Alors, du coup, on dit, pourquoi ça vient d'être à moi? On dit, mais pourquoi ne pas écrire un morceau sur le coco? Pourquoi? Sans morceau, il va passer. Parce que, en son bouc, très attaché à ça, nous, quoi, fait Guadeloupe, nous, ni des fruits, des butins qui très, très, très machin. Parce que, en tout cas, regardons, on fait des recherches sur ça. À l'époque, il y a eu qu'à perfuser ces mounas pour tourner ces roms, machin. En tout cas, bah, ces mounas de l'eau de coco en perfusion. En passant aussi, il y a le monde qui va savoir ça, mais bon, on l'a regardé, on dit, bon, mais les bienfaits du coco, en fin de compte, c'était, l'eau de coco est stérile. On peut pas, pour moi, on peut pas dire, au bout de l'eau de coco, il fait mal. Si, au bout de l'eau, on coupe le coco, là, on l'a vu, il peut pas faire mal. C'est de l'eau stérile, et puis voilà, c'est de là, ça vient, et puis, ça prend un sujet, le, et c'est de là, écrit morceau là, ça, qui, ni, ni 4 mois. 4 mois, morceau là, sorti. Et clip là, sorti, ni le 7 juillet, là. Ça pointe super bien. Super, super bien.
1: Donc, clip là, est sur le site, on est en site, à
0: DJ. Oui, oui, on est au pays, sur YouTube. On a une chaîne YouTube, DJ Denis. Et puis, ainsi, DJ Denis, il y a un clip là. Quand tu as Pessica Coco, il y a un clip là. Les morceaux là aussi, on peut écouter, il n'y a pas de souci. Mais c'est remonté super bien. Moi, oulala, on a touché les 1000 vues en 4 jours, je crois. Moi, j'ai dit, c'est un bel score. En 4 jours, 1000 vues, plus de 1000 vues, c'est quand même très bien parce que bon, ça prend vraiment bien.
1: Eh bien, comme encore en pause musicale, nous allons écouter un titre, oui, Compa Kaline.
0: Ben oui, super, c'est bien.
1: Qu'est-ce qu'a rappelé au petit son, là, ça?
0: Eh bien, là, on sentait Compa Kaline, comme par hasard, moi, qu'après, nous sommes sortis quittés. Nous sommes sortis quittés. Alors, et bon, cela a dit, allô, l'imbé. Alors, tout ça, on a dit, mais où est l'imbé, après? Alors, du coup, non, ça avait rien à voir, ça n'a rien à voir, hein. Les maisons en ville en Haïti. Mmh. Et comme par hasard, ça tombait comme ça, ben, voilà. Eh ben, nous, quoi, écoutez,
1: comme par hasard. Nous, quoi, écoutez, nous, quoi, retrouvez-nous tout juste après.
0: Il n'y a pas de souci.
1: À tout de suite. Ouais.

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0: Nous sommes toujours avec DJ Denis. Est-ce que tu envisages d'exporter tes soirées câlines du côté de la Martinique, dans la Saint-Martin, par exemple?
1: Ben, c'est-à-dire que j'étais à Paris, on m'a proposé de le faire sur Bordeaux, sur Rennes, Lyon, mais j'ai jamais eu l'occasion de le faire. Bon, c'est vrai que je suis en Guadeloupe maintenant. Si, admettons, la Martinique, je travaille beaucoup avec Jean-Marc Templet, pardon. Si demain on m'appelle pour pouvoir faire une soirée câline à Martinique, à Saint-Martin ou Marie-Galante, moi j'ai des amis un peu partout, il n'y a aucun problème. Ça c'est faisable. C'est faisable, c'est une très bonne idée.
0: Et quand il y a les soirées câlines, il y a des artistes qui viennent.
1: Oui, j'ai attendez, excuse-moi. Je crois que.
0: Il faut te désaltérer. On est toujours avec DJ Denis, on est sur Mega FM 88.9 dans l'émission Tempo Weekend de ce samedi.
1: Oui, quand je fais des soirées câlines, il y a toujours des artistes, hein, il y a toujours des artistes invités. En général, je prends toujours, par exemple, une grosse pointure et une débutante. toujours des artistes, oui.
0: Donc il y a des artistes, vous faites un repas, il n'y a pas de concours de danse, il n'y a pas de tambola.
1: C'est une soirée normale avec un disque jockey, il y a tout.
0: Et la soirée c'est principalement du zouk ou bien toutes sortes de musique?
1: 80% de zouk. C'est l'esprit des soirées câlines, c'est le zouk, c'est bah, zouk. Les travers.
0: D'accord. On va prendre une petite pause le temps que tu...

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0: L'émission Tempa Weekend continue. Nous sommes toujours avec DJ Denis qui est au studio de Mega FM. Il est allé se rafraîchir. Il est revient là. Il est frais.
1: Oui, oui, ça va, ça va, ça va.
0: Il était cycliste en plus de ça. Hein,
1: oui, je faisais du vélo. Je faisais du vélo quand j'étais plus jeune. Ouais.
0: Donc on parlait de l'exportation de des soirées câlines, parce que je sais qu'il fait ça en métropole, il est revenu en Guadeloupe, il fait ça maintenant à l'espace câline. Il peut bien faire aussi les soirées câlines du côté de la Martinique, du côté de Saint-Martin, comme fait mon ami, mon cousin là, qui fait le rétrocitol.
1: Ouais, ça c'est une très bonne idée. Moi je reste ouvert, moi, si quelqu'un veut, par exemple, de la Martinique. J'ai quand même des amis, on m'a déjà parlé de ça, mais c'est pas encore c'est pour parler. Si admettons demain quelqu'un veut faire un rétrocitol sur Marie-Galante, et j'étais plus concentré sur l'espace câline, là maintenant je pense que je vois le bout du tunnel. Et là, je vais essayer de m'ouvrir un peu, voir ce qu'on peut faire. Moi, c'est, il n'y a pas de souci, hein.
0: Parce qu'il faut ouvrir les horizons, tu peux aller faire une soirée câline du côté de l'Afrique. Tu pars en tour.
1: Ah oui, non, mais ça c'est pas un problème. Justement, je cherche des contacts comme Toto Patrick, si de toute manière je verrai tout à l'heure pourquoi me donner ce que vous donnez. Si demain, admettons, il veut faire un truc avec, maintenant avec les réseaux sociaux, tout ça c'est pas un problème. On peut faire pourquoi ne pas faire faire une première, et puis ça peut être sympa. Inviter quelques artistes antillais, et puis venir avec des disques jockeys de que j'ai l'habitude de travailler avec, et on amène ça là-bas. Ça peut se faire, ça.
0: Parce que Toto Patrick, lui, il est chanteur, c'est un artiste, mais il est animateur radio aussi.
1: Ah ben c'est intéressant, ça. C'est super intéressant.
0: Sur radio Afrique FM.
1: Ah ouais, c'est super intéressant. Si on peut faire un travail comme ça, moi, c'est pas un problème. Hein.
0: Ouais. Donc, vous pouvez ouvrir les horizons.
1: Oui. Ça, je reste ouvert.
0: Parce que c'est ouvert à tout le monde.
1: Ben oui.
0: Et la plupart des artistes que je mets en contact avec Toto, ils sont tous satisfaits du travail qu'il fait. Puisque ça reste pas seulement chez lui. Les titres que je lui envoie, c'est sur la radio où il travaille, mais ça part tout l'Afrique, dans toutes les autres radios.
1: Et
0: t'arrives jusque dans les boîtes de nuit.
1: Eh ben, j'espère que Sika Koko voyagera. Oui, le but c'est ça. Hein.
0: D'accord. Ouais. Donc, bientôt tu vois deux soirées.
1: Ouais, j'ai une soirée le 2 août, le 2 août avec Kabiza, le groupe Kabiza, les petits jeunes là qui jouent Kabiza, qui jouent très très bien. Et c'est un rêve qui va se réaliser parce que je les ai vu jouer et on dit non Denis, faut faire groupe là ça. Et là quand j'ai appelé le patron, il m'a dit OK, il m'a validé direct sans problème. Et je suis très très content parce que quand je donne les flyers, quand j'annonce ça, les gens me disent Kabiza, en qui est là? Les retombées sont très très positifs et ce sera le 2 août. Je dis aux gens, ils peuvent aller sur Bizouk prendre nos places. Ils tapent soirée Kabiza le 2 août à l'espace Caline pour Blanc-Gosier. Et puis il y a le numéro et tout. Ils m'appellent ou ils prennent leur place directement sur Bizouk, il n'y a aucun problème. Et sinon, ils m'appellent 06 12 92 30 31 pour pouvoir prendre contact avec moi. Et ce sera une grillade, hein, par contre. C'est une grillade de grand barbecue. Et puis à partir de midi, les heures à partir de midi, midi et demi. Et c'est jusqu'à 20 minutes. Mais bon, après, on reste jusqu'à fatigué, quoi. On aura la chance d'avoir Didier Oliver, Didier Papi, qui officie de soirée câline à Paris, et moi-même Didier Denis, qui toujours font un petit coup de griffe. C'est vrai que je serais occupé à m'occuper de l'organisation, mais bon, ça arrive, un petit moment j'ai un trou, j'arrive à caler quelques morceaux, quoi.
0: Donc chaque mois tu fais un événement à l'espace Caline?
1: Non, pas chaque mois, je fais coup par coup. Par exemple, pour les fêtes de Pâques, j'avais fait un truc, au mois de mai j'ai fait un truc, Là, je fais un truc pour les vacances. Je me suis dit, en mai, j'ai fait un truc et laissé passer tranquillement. Je fais deux soirées au mois d'août, le 2 et le 30. Et après, je suis en train de tâter peut-être le 11 novembre, mais après, ce sera le 31 décembre sûr, si tout Dieu nous porte vie. Mais peut-être qu'en novembre, ça dépend.
0: Mais pour
1: comme j'ai vu l'artiste que j'ai vu tout à l'heure, là, Vanessa Premier. Moi, j'aime bien ce qu'elle fait. Si, admettons, en novembre, on peut faire un travail sans faire une soirée, pourquoi pas? Ça, c'est pas un problème.
0: Pour réaliser ces soirées, ça te demande beaucoup.
1: Beaucoup, physiquement, beaucoup de travail. Et, c'est rien n'est facile, hein. Mais c'est un truc que j'aime. C'est-à-dire que même si la tâche est difficile, quand tu as fait un travail et tu aimes, tu vois pas les difficultés, quoi. Ça demande beaucoup physiquement, ça demande beaucoup. Après une soirée en général, le lendemain, deux jours après, tu marches comme un canard, t'as mal partout.
0: Donc tu prépares ça à peu près deux mois, trois mois à l'avance, ou bien depuis au début de l'année, tu fais un calendrier et tu te dis, par exemple, ce mois-ci, je vais faire quelque chose.
1: Ouais, je prépare depuis quand l'année commence, je dis bon, telle date, je crois les dates que j'ai envie de faire. Et après, si j'ai la possibilité, ainsi de suite, je fais. Et, par exemple, la soirée qui arrive là, le 2 août, tout est pratiquement bouclé, tout est pratiquement prêt pour faire la fête.
0: Donc, tu travailles avec des professionnels qui te fournissent tes boissons.
1: Oui, j'ai des gens autour de moi comme, et Dijana Saint-Félix, qui me donne ma boisson. J'ai aussi Soudipa Jari, enfin des endroits où je prends mes trucs, que ça va. J'ai des entreprises qui me font confiance et que je travaille avec sans problème.
0: D'accord, nous allons marquer une nouvelle pause. On va écouter Kali Neyo. Et après ça, on va parler de ton clip qui vient de sortir. À tout de suite.

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0: Nous revoilà sur le plateau de l'émission Tempé Weekend de ce samedi. Nous sommes toujours avec DJ Denis. DJ Denis va nous parler du clip de son tout dernier titre qui vient de sortir. Ça va faire à peu près un mois, Sika Coco.
1: Le clip est sorti le 7 juillet.
0: D'accord.
1: Il y a deux semaines.
0: Donc, est-ce que tu peux nous parler comment ça s'est passé, comment vous avez conçu, fait le scénario?
1: Eh bien, le scénario a été pensé, tout a été fait par Mich Zéline. Mich Zéline qui est à la radio P2M TV. La télé P2M TV, tout a été pensé par lui et c'est lui qui, je laissais la direction de le faire. Normalement, c'est Jim Mourovin qui m'a fait mes deux premiers clips. Et là, il m'a dit, Denis, bon, écoute, comme on est très proche, on doit faire justement un programme au mois d'octobre à la salle Laura Fressel, le Dynamiche d'or. Alors du coup, on est très souvent au téléphone. Il m'a dit, Denis, pourquoi ne pas, laisse-moi le faire réaliser. Alors du coup, je lui fais confiance et c'est sorti, c'est vraiment beau. Tu l'as déjà vu?
0: Oui, oui, j'ai vu.
1: Moi, j'ai dit c'est beau parce que ma caca a trouvé petite ayolède.
0: Les images sont en HD.
1: Ouais. Alors, c'est pas moi. Le retour que j'ai, c'est que les gens me disent, ah, mais plus belle, là, c'est joli. Les gens, ils aiment. Alors, moi, ce qui est important, c'est que, et surtout ce qu'il a fait, c'est qu'il a mis un peu tout ce qu'il y a de la Guadeloupe, un peu tous les produits de chez nous, quoi. Donc, on voit tout ça, on va faire avec Coco, quoi, ouais. Bœuf cachaillé Coco, ouais, mon cachaillé Coco à mobilette, quoi, ouais. Coca, crabe, tout, il y a un peu tout. Il y avait même une mangousse, il l'a enlevé, je sais pas comment il a fait, il l'a enlevé, je le vois plus, la mangousse, je crois qu'il est, il s'est sauvé. Non, mais c'est un super beau clip. Je suis vraiment content et je vous ai dit, en quelques jours, en deux, trois jours, ça a monté à plus de 1000 vues. Et je suis content de la façon que ça se déroule.
0: Donc, tu envisages de sortir un autre titre pour la fête de l'année au niveau musical?
1: Non. Là, nous sommes en 2026. Si je fais un truc, ce sera peut-être en 2027, si Dieu me prête la vie. J'ai un morceau, j'ai l'instru, tout, mais ce sera pas avant. Parce que je veux pas faire pour faire, parce que Sika Coco, c'est un morceau pour moi, je pense qu'il faut laisser le temps au temps pour que les gens apprécient. Parce que moi, j'aime bien le travail, je suis très satisfait de la musique, de tout, et j'ai de très bons retours. Alors, les gens me disent, ouais, c'est une musique festive. Alors, c'est à moi de faire une bonne communication et puis voir comment ça prend.
0: Donc, Sika Coco, son tout dernier titre, c'est le troisième.
1: Ouais, c'est le troisième, Sika Coco.
0: Donc, tu vas faire une vingtaine de titres et après ça, tu vas faire une compilation.
1: Oh, non, peut-être que... Non. Je pense que si je fais un truc, ce sera peut-être un titre encore, mais je vais me calmer, hein, parce que là, ça va. Moi, j'estime que si quelqu'un veut me faire une prestation avec trois titres, ce que je voulais, c'est avoir... si quelqu'un veut me faire passer en prestation, dire que je prends Didier Denis, avoir de quoi proposer aux gens, quoi. Avec trois titres, je pense qu'on peut faire une prestation. Trois, quatre titres, on peut inviter un artiste et lui dire, bon, il va chanter trois titres. Ça va?
0: Donc, tu n'envisages pas de faire un duo, ou tu restes toujours en solo?
1: Ouais, en solo. C'est vrai que ça m'aurait plu de faire un duo avec un gars qui fait du Goka, par exemple, Grivla, ou ben, bon, faire un Goka, un morceau en duo, oui, ça m'aurait plu. Mais bon, j'ai pas demandé, j'ai pas cherché à non plus. Mais c'est vrai que ça m'aurait plu de chanter, parce que j'aime beaucoup chanter le Goka. Dimanche, jour de repos, c'était là des veines pour les boucos. Mes amis.
0: Eh ben, faut descendre au Grivla.
1: Oui, Grivla. C'est vrai que Grivla ou Négrite, parce que Négrite, bon, c'est un autre morceau encore, c'est un showman. Mais c'est vrai que ça a fait mon plaisir des fois en duo. Eh ben, peut-être est-ce que. Faut voir. Peut-être qu'il faut voir les artistes qui vont vouloir le faire. Parce que je pense que quand l'artiste est à un niveau, il veut pas non plus se mouiller à un truc qui, tu vois, il veut être sûr. Ou que, par exemple, je sais pas moi, Coquerel, ils font, en featuring vers d'autres gros morceaux plus facilement. Mm-hmm. Mais toi qui débutes, j'ai voulu reprendre le morceau de Joe Mimi. Lili, ou partout, t'es camache. Et puis, mais Joe Mimi, il était pas trop chaud. C'est vrai que je ne chantais pas encore, mm-hmm. mais son morceau, quand je chantais très très bien, en gros cas, et il battait chaud. Ben, peut-être si j'en relançais, peut-être les cas, ils voient ce que je fais aujourd'hui, peut-être qu'il va changer d'avis. Mm-hmm. Il n'était pas chaud, alors du coup, j'aurais pu le reprendre et puis ne rien lui dire et faire mon truc et laisser ses droits d'auteur, ses droits. Mais j'ai préféré lui demander. Mais c'est vrai que son morceau qui a plaît, moi, t'es bien mes points. Lili, c'est un bon morceau que j'aime beaucoup. Gilles Pochot, attends, j'ai un message à quelqu'un. Gilles Pochot, tu peux appeler sur la radio pour dire ce que tu en penses. Hein. On a Francine, Michel, Alex sur le direct. Le téléphone, c'est 05 90 23 17 11. J'aurais bien aimé que Michel ou Alex ou bien Pochot, Jules Pochot appelle sur la radio pour dire ça et quoi penser. Ou même Francine Guada, parce que j'ai des gens sur mon direct qui peuvent appeler, il n'y a pas de souci, hein, ça fera plaisir. Joël Zénard, j'ai crié. Ok.
0: Donc, c'est une fan club à Oka sur vous.
1: Oui, ça va, les gens suivent, ça va. Je me plains pas pour un début. Moi, t'as qu'à dire au départ, on a fait ça pour amuser moi. Mm-hmm. Au début, quand j'ai dit, on a fait ça pour amuser moi. Mais quand j'ai écrit le morceau Sika Coco, je me suis dit, non, Denis, c'est plus l'amusement, parce que là, tu sors un produit que tu as pensé de toi-même qui est sorti de mes tripes. On peut aimer, on peut ne pas aimer, mais c'est un truc que j'ai voulu faire. Et je l'ai fait à la façon que j'ai voulu faire. J'aurais pu faire différemment. J'ai fait vraiment comme j'ai voulu faire et ça me plaît. Franchement, ça me plaît. On peut toujours mieux faire. Mm-hmm. Mais ça me plaît et je pense que du moment que tu crées un truc et ça plaît aux gens, je pense que là, tu ne blagues plus, quoi. C'est plus un jeu. Faut rester debout. Quand Yannick Cabouillon et Joël Guédois disent, Denis, faut debout de ça, on va faire là. Tu es là maintenant, il faut mettre debout de ça, on va faire, et puis avancer.
0: Il faut assumer. Hein.
1: Il faut assumer, voilà. Il faut assumer.
0: Là. Il faut pas prendre les choses à la rigolade, rentrer là, faire en couchanter et après disparaître.
1: Non, c'est pas mon but. Moi, c'est un rêve. Moi, j'aime la musique et j'ai pas l'intention de peut-être faire. Un paradis, un pifant, machin, mais quand j'ai envie de sortir un truc, j'ai envie de pouvoir le faire. Ouais, c'est.
0: Est-ce que tu vas toujours rester dans le style compas ou changer, venir dans le zouk ou.
1: Je pense que s'il y a un changement, ce sera plus vers le goka. J'aime beaucoup le goka. Ou le zouk, bon, je sais qu'il y a des gars qui chantent le zouk très bien. C'est vrai que j'ai pas vraiment, parce que il y a des morceaux qu'on a chanté, par exemple, un morceau à l'escatrie de silence, un morceau qu'on répond bien, mais c'est vrai que ce serait bien aussi de... On sait pas, mais comme un ensemble qui aime tester capacités, moi, ça se peut qu'on chante un jour, peut-être que ça peut plaire, je sais pas. Mais je sais que j'ai, moi, bien chanté un morceau de Goka, parce qu'il y a un morceau que Grivla, numéro 5 à démarrer moins. Patricia, c'est moi qui ai écrit ce morceau-là. Et puis, c'est un morceau en dévelé sorti, mais Grivla dit moi d'où, moi je l'ai rappelé, une fois en deal, et puis voilà. Mais bon, c'est vrai que, voilà, ça déplaît moins, on sait jamais. Si n'y a gros, on chante gros cas, et qui dévelé font vite avec moi, ben si on propose moi, qui garde si, selon les capacités, hein, faut pas dire qu'il y a aucun fait, faut péfer bien. C'est peut-être un peu capable de faire, mais faut y sortir bien, quoi. Voilà. Faut faire un bon travail.
0: D'accord. Eh ben, nous avons écouté, Sika Coco.
1: Oui.
0: Et après ça, nous avons venu pour nous conclure, pour nous parler de toutes ces soirées à Ola, numéro, téléphone, tout ça. Si on veut nous joindre vous, pour nous initiatiquer là, et Ola, tout le monde pétini. C'est une composition musicale, là. À tout de suite.
1: Okay.

0: Voilà, on arrive pratiquement à la fin de l'émission Tempo Weekend de ce samedi. Nous avons reçu Pamela Pommier. Nous avons avec nous aussi Toto Patrick et toujours DJ Denis qui est toujours avec nous au studio de Mega FM. DJ Denis, c'est un DJ, il anime les soirées. C'est aussi il fait des soirées événementielles là, et création l'espace Caline du côté de Port-Blanc. C'est bien Port-Blanc.
1: Port-Blanc-Gosier.
0: Si vous voulez aussi faire une location de salle pour faire une petite soirée de son côté, vous pouvez aussi le contacter. Ces jours-ci, il a des manifestations à la salle Espace Caline. Et aussi, il va nous dire où est-ce qu'on peut le trouver en prestation. Et il va nous dire comment faire pour se procurer les tickets des différentes activités à venir. C'est à toi, DJ Denis.
1: Tout d'abord, Ronny, me vient l'idée de proposer entrée gratuite pour 5 coupes. Mm-hmm. Je te donne le feu vert dans tes émissions jusqu'à la soirée. Tu proposeras pour 5 personnes des entrées gratuites à la soirée de Kabiza de la part de Mega FM. Tu pourras faire un jeu, t'arranger comme tu veux.
0: Tu m'envoies les trucs.
1: Ouais,
0: comme si c'est sur Bizou que tu m'envoies les tickets.
1: Ouais, je vais voir comment je vais faire parce que c'est pas programmé pour ça, mais je peux. Ou tu m'enverras les noms des gens. Tu prendras les noms des gens et tu m'enverras et puis à l'entrée il y a pas de problème.
0: D'accord.
1: Comme ça tu pourras offrir pendant tes émissions de la part de Mega FM, ça donne les gens envie d'écouter Mega et voir que tu peux tendre la main aux gens. J'aime bien quand off des choses. Alors, pour parler de ma soirée, le 2 août, ouais, une grande grillade, un grand barbecue avec le groupe Kabiza en live, avec artiste invité Eric Negrite. Ça se passe à l'espace Caline, à Port-Blanc-Gosier. Pour les gens qui connaissent, en sortant de Pointe-à-Pitre, au niveau de la cascade, vous tournez à gauche, vous rentrez dans les terres, Port-Blanc, c'est là. Et sinon, il y a mon numéro de téléphone, les gens m'appellent. Et j'envoie la géologue 06 12 92 30 31. Le numéro c'est 06 12 92 30 31. Et un Facebook si les gens veulent aussi avoir plus d'infos. Il y a Facebook Denis Barbin. Ils peuvent aller sur le Facebook Denis Barbin. Comme ça ils pourront voir un peu tout. Il y a TikTok aussi Denis Guada. Enfin c'est pas compliqué. Et tout circule sur les réseaux. Alors, je dis le 2 août, à partir de midi, les gens viennent, ils peuvent manger, boire, et puis danser jusqu'à fatiguer, avec le groupe Kabiza et les DJ, c'est DJ Oliver. On a DJ Oliver, DJ Papi, qui officie, DJ officiel des soirées Caline de Paris, qui arrive très bientôt pour cette occasion. Et on a moi-même DJ Denis qui va intervenir aussi au niveau des platines à un moment de l'après-midi. Après aussi, en clôture des vacances, on a Typical Pressé le 30 août. Le 30 août, Typical Pressé en live avec la formation Typical Pressé avec le chef d'orchestre Daniel Tian. Ce sera pas un barbecue, le 30 août, ce sera un déjeuner champêtre. Et le déjeuner champêtre, il y aura du bébé lait ou crudité en entrée. Le plat, cabri local, coco lambi, cochon roussi, poisson. En accompagnement, il y aura riz du chef, riz jojon, gratin de légumes, riz haricots rouges. Et tout ça pour la maudite somme de 30 euros. Les deux soirées sont à 30 euros. Hein, parce qu'en général, les soirées avec orchestre, c'est toujours 35. Mais moi, je me suis dit, je fais un geste commercial en laissant à 30 euros. Je pense que ça fait plaisir aux gens de manger et puis d'avoir un petit prix accessible, quoi.
0: Donc, tu attends toute la Guadeloupe?
1: Ben oui. Ouais. Après, il faut que les gens, si je suis... C'est-à-dire que je peux aller à un certain nombre de personnes, et puis après, c'est, il faut pas attendre la dernière minute pour réserver, parce que avec Typical, on était complet l'autre fois. Kabiza, c'est pratiquement, je pense que Kabiza, il reste encore des places, mais ça, je pense que pour moi, ça va être complet, parce que Kabiza, les gens raffolent de Kabiza. Typical, n'en parlons pas, Typical a sa clientèle. Et je dis aux gens d'appeler au 06 12 92 30 31. Sinon, ils peuvent appeler à la radio Mega FM. Au Moni, tu feras la transmission du message, il n'y a pas de souci. Et toi, Moni, aussi, je t'invite ce jour-là. Sur Kabisa, je t'invite, tu es mon invité, un VIP. Quoi, viens boire un petit pied avec nous. Il n'y a pas de souci. Enfin, aux deux soirées, hein, que le soit le typical ou machin, c'est toi qui vois. La balle est de ton côté.
0: Il n'y a pas de souci.
1: Il n'y a aucun problème. Quoi, venez, ou à l'aise, avance. L'espace Caline, t'es chez toi. Parce que moi, quand je viens à la radio Mega FM, tu me mets tellement à l'aise que je me sens chez moi. Et voilà, il n'y a aucun problème. Et aussi, je dis aux gens, pour revenir sur... ça me vient l'idée, pour revenir sur le clip Tika Coco, il y a la possibilité d'avoir les titres, ce que j'ai fait sur clé USB. Si les gens veulent, ils m'appellent au numéro de téléphone que j'ai donné, 06 12 92 30 31. Et puis, ils peuvent se procurer la clé USB avec les morceaux de Sika Coco, Compa Kaline et Kalineo. Voilà. Et puis, autre chose, voilà.
0: D'accord. Donc, je te remercie d'être venu à Mega FM. Tu reviens quand tu veux.
1: C'est moi qui te remercie.
0: Et j'espère que la prochaine fois, tu vas venir avec, comment ils s'appellent? Daniel Tian du Typical.
1: Oui, aussi. Voilà. Tiens, je vais essayer de voir, Oni, je te tiendrai au courant.
0: Et si vous pouvez tiendre Grive là aussi, mais voilà. Parce qu'il est déjà venu une fois, il a été venu, nous était l'autre côté là. Et bien. Comment pas appelle le numéro,
1: en préparé. A qui mettez un numéro en contact avec vous, un numéro, et bon.
0: Ouais.
1: Et prochainement, à qui essayez vous, tiens, comme.
0: Gardez si vous pas venu à toi, voilà. Et en même temps, gardez si vous pouvez venir, et puis l'homme Zouki.
1: Oui. À qui essayez, ce jour-là, à qui c'est écrit Zouki, nous essayons voici, nous pouvons faire une équipe de 4 points de passer en radio, là. À qui écrit Grive, là, comme sur la soirée de Typical, il n'y a pas d'artiste invité, il n'y a pas d'artiste prévu. À qui c'est proposer Grive, là, de faire nous un titre. Mm-hmm. Et puis voilà, qui crie. Je mets ça sur le point et je te tiendrai au courant.
0: D'accord. Il faut dire ça bonnet.
1: Oui.
0: Moi, je peux réserver.
1: Je te dis ça là.
0: Dans l'espace Caline Bazo.
1: Ouais, je te dis ça là, dans le week-end même. J'appelle, dès que je parle là, j'ai appelé Daniel Tian, qui a appelé Griblan, qui est en OP programme à 8 heures.
0: D'accord.
1: Ok, il n'y a pas de souci.
0: Donc, on va se quitter sur ces mots. On était avec Pamela Pommier, Toto Patek du côté du Togo. Je vais vous quitter avant d'écouter le titre Antekevli du moment de Pamela. Et après, on va écouter le titre de Toto Patek. Comment te dire? Et tout juste après, on va écouter le titre Sika Coco de Didier Denis. Ah, je vous dis ciao, bye bye. La semaine prochaine, on sera avec. Il y a une artiste, je ne me souviens pas du nom de l'artiste. Et ouais, aussi, mon ami, comment il s'appelle encore? DJ Mike qui sera là pour le rétrocitol du 1er août. Je vous dis ciao, bye bye. Bon week-end à vous.

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1: Eh bien, bienvenue à toutes et à tous. Nous vous revoici donc pour un nouvel épisode de votre émission Faut qu'on en parle. Le premier amour, il bouleverse, émerveille, fait grandir. Qui n'a jamais fredonné ces soirées-là de Yannick en repensant à ses premiers émois ou versé une larme devant la boum avec Sophie Marceau? Ce moment unique marque nos vies d'une empreinte indélébile, qu'il soit passionné ou timide, éphémère ou éternel. Pourquoi ce premier amour reste-t-il gravé en nous? Comment influence-t-il nos relations futures? Qu'est-ce qui le rend si unique, si intense? Avec nos invités, nous allons replonger dans ces souvenirs qui nous façonnent, comprendre les émotions qui s'y rattachent et décrypter les mécanismes qui font du premier amour une expérience inoubliable. Et comme vous avez... Et vous, comment avez-vous vécu votre premier amour? Vous pourrez partager vos réactions et vos témoignages avec le hashtag FQEP ou laisser un message sur notre répondeur 07 839 839 75. Et pour enrichir ces discussions passionnantes, j'ai le plaisir d'animer cette émission avec Mylène. Bonsoir Mylène.
2: Bonsoir, bonsoir à tous.
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1: Le premier amour marque nos vies d'une empreinte indélébile. Qu'il soit éphémère ou durable, il façonne notre vision des relations et de l'amour. Qu'est-ce qui rend le premier amour si spécial? Pourquoi reste-t-il gravé dans nos mémoires? Nos invités vont partager avec nous toutes ces leurs souvenirs et leurs émotions.
2: Comment le premier amour influence-t-il nos relations futures? Quels sont les apprentissages et les défis qui en découlent? Des psychologues nous expliqueront les effets à long terme de cette première expérience amoureuse.
1: Le premier amour a-t-il changé au fil des générations? Que peuvent apprendre les jeunes aujourd'hui dans ces récits? Des conseils et des perspectives pour aborder le premier amour avec sérénité et confiance.
2: Premier amour, souvenir et émotion, c'est tout de suite dans Faut qu'on en parle.
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2: Et on reçoit ce soir Corinne Legaudin, qui est coach sexothérapeute et thérapeute de couple. Bonsoir Corinne.
3: Et bonsoir.
1: Nous avons aussi autour de cette table Elodie Bonetto, la psy 3.0. Bonsoir Elodie.
4: Bonsoir.
2: Alexandre Sacco, qui est psychopraticien et thérapeute conjugal. Bonsoir.
5: Bonsoir.
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2: Lorsque vous avez vu le sommaire de l'émission, vous avez été très curieux et vous nous avez posé pas mal de questions. Commençons tout de suite cette partie avec quelques chiffres.
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2: Luc, est-ce que tu peux nous parler de notre premier amour, mais surtout de l'impact que cela peut avoir?
1: Ah, le premier amour, c'est une expérience universelle qui marque profondément la plupart des individus. 63% des personnes considèrent leur premier amour comme une expérience déterminante, influençant durablement même leur manière d'aimer et de s'attacher dans leurs relations futures. Pourquoi est-ce si marquant? Le premier amour est souvent synonyme de découverte, d'intensité émotionnelle et de pureté des sentiments. C'est la première fois qu'on se sent réellement connecté à quelqu'un d'autre sur le plan sentimental et cela laisse une empreinte durable. On découvre la passion, l'attachement, mais aussi parfois la douleur de la séparation.
2: Et tu peux nous parler du retour du premier amour à l'âge adulte?
1: Il est fascinant de constater que 40% des premiers amours finissent par se rencontrer à l'âge adulte, que ce soit par nostalgie, grâce aux réseaux sociaux maintenant, ou simplement par le hasard de la vie. De nombreuses personnes retrouvent cette personne qui leur a marqué pendant leur jeunesse.
2: On passe tout de suite aux réactions de nos auditeurs.
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1: Nous avons Elodie de Toulouse, on les écoute là-bas. Mon premier amour, c'était à 17 ans, une histoire courte mais intense. Il m'a fait découvrir ce que c'était d'aimer profondément et d'être aimé en retour. Aujourd'hui, je suis mariée à quelqu'un d'autre, mais je pense parfois à lui avec tendresse. Cette relation m'a appris à exprimer mes sentiments et à ne pas avoir peur de l'engagement. C'était un amour pur, sans calcul, et je crois que ça m'a aidé à toujours rechercher cette sincérité dans mes relations.
2: Thomas de Nice, j'ai revu mon premier amour il y a quelques années, complètement par hasard. On avait 18 ans à l'époque et on s'est rendu compte et perdu de vue après nos études. En la revoyant, j'ai senti un profond mélange d'émotions et de nostalgie. On a discuté, échangé sur nos vies respectives et on a compris qu'on avait changé. Ce qui nous paraissait si fort avant n'avait plus aujourd'hui la même saveur. Et oui, donc comme d'habitude, on va commencer cette première partie, un premier amour, en redéfinissant bien la base. Qu'est-ce que c'est que le premier amour et quels sont les mythes qu'on connaît autour de ce premier amour? Elodie?
3: Alors, le premier amour, comme le dit le titre, c'est la première fois finalement qu'on a l'émoi amoureux. C'est souvent la première relation amoureuse qui va être intense, assez significative et qui est marquée par une forte connexion émotionnelle. Il y a pas mal de mythes autour de ce premier amour. Il y a beaucoup, on va dire, de fantasmes, d'idéalisation qui est parfois portée aussi par l'univers des films, des séries. Et on va souvent, en réalité, idéaliser et parfois même, ça peut être une source de désillusion.
1: Carrément, Alexandre, peut-être des précisions. Qu'est-ce qu'est le premier amour pour toi ?
4: Eh bien, écoutez, exactement la même chose. C'est aussi une période d'apprentissage. C'est le premier amour, c'est une période d'exploration. On apprend à communiquer, à gérer des conflits et à comprendre ses propres besoins dans une relation. C'est aussi ça, le premier amour.
2: Corinne ?
5: Moi, je dirais tout simplement que le premier amour va déterminer un petit peu le... Je suis d'accord avec mes deux... Mes deux collègues, ça va contribuer à ça va définir plutôt comment votre vie va se
2: je perds tout les le schémas relationnels que voilà. Ça pourrait conditionner par la suite.
5: C'est ça, exactement. Ouais. Merci.
2: Donc ça, c'est vraiment d'un point de vue psychologique.
5: Exactement. Comment ça nous transforme? Je pense qu'on va garder certains schémas et on va se dire certaines personnes peuvent l'ancrer. Et se dire, mince, ce que j'ai vécu là, je vais peut-être avoir peur de le revivre, et donc je vais le garder en moi, et je vais aller vers une nouvelle relation en se disant, ok, je garde cette réussite ou cet échec, peu importe, pour pouvoir me construire plus tard. Qui peut être bon ou pas forcément.
4: Échec ou idéalisation.
5: Idéalisation aussi, effectivement. Oui.
2: Donc c'est vrai que ça conditionne, ça peut conditionner la vie.
3: Ça transforme pas, ça façonne une personne, en fait.
2: Tout comme les expériences humaines de manière plus globale, c'est-à-dire que l'être humain, il est façonné par toutes ses expériences de vie et l'amour, en fait partie. Et selon les premières expériences, qu'elles soient positives, négatives, voire même dans des schémas relationnels toxiques, ça peut potentiellement impacter la suite de la vie relationnelle de la personne dans un sens positif ou négatif, à savoir, par exemple, si c'est vécu de manière très positive, la personne va savoir en fait que c'est possible de rentrer en connexion avec quelqu'un, que ça va être source d'épanouissement, de joie, de bonheur. Mais dans l'effet inverse, si on a vécu une relation qui a été difficile, voire malsaine, toxique pour soi, ça peut aussi créer des schémas relationnels par la suite où la personne va soit répliquer, parce que le cerveau malheureusement a tendance à répliquer les mêmes types de comportements, soit au contraire va être très repoussé par des personnes qui lui feront ressentir les mêmes choses que ce premier amour en fait. Tous les signaux et toutes les variables qui sonneront familières avec cette expérience difficile, le cerveau pourra repousser. Ça dépend, quel est notre seuil de tolérance et est-ce qu'on réplique ou au contraire on est dans un rejet massif.
1: Alors, il y a une question qu'on se pose, pourquoi vraiment ce premier amour, il est si intense et comment ce premier amour va-t-il affecter notre vision globale au final de l'amour ? Alexandre,
4: tu veux te lancer ? Il y a une donnée importante, c'est que souvent, mes collègues me diront si elles pensent la même chose, souvent le premier amour, il naît à l'adolescence ou à la fin de l'adolescence, c'est quand même des périodes de forte intensité hormonale qui effectivement amplifie toutes les sensations liées à cette première relation. Et les marqueurs qu'on identifie à ce moment-là sont extrêmement puissants et impactent profondément la suite des événements.
2: C'est exactement ça. En fait, ce qu'il faut savoir, c'est que le cerveau finit sa maturation à l'âge de 25 ans. Et avant cela, on va ressentir les émotions de manière beaucoup plus intense. Et ça va impacter justement la perception que l'on va avoir de cette première histoire amoureuse, qui va nous sembler d'une intensité extraordinaire. Et les histoires suivantes, lorsque le cerveau aura un peu plus maturé, après l'âge de 25 ans, on aura vécu des expériences amoureuses qui seront intenses, mais la perception sera différente.
1: D'accord, c'est surtout une question de ressenti finalement. Elles sont pas plus intenses quand on est ado finalement.
4: Ça crée des ancrages à ce moment-là. C'est à ce moment-là qu'on crée des ancrages dans l'amygdale et ça reste. Et ça définit la suite des événements.
2: Et le fait qu'elles soient plus intenses jusqu'à 25 ans, ces émotions-là, est-ce qu'il y a
3: ressenti
2: de manière plus intense? Est-ce que du coup une personne qui est avec quelqu'un, je sais pas, de 23 à 28 ans, va avoir une évolution de ses ressentis dans cette relation-là?
1: Tu veux dire qu'il se dégrade, par exemple?
2: Ou qu'il s'arrange?
1: Non. Ah, ouais.
2: Alors, ça va dépendre. C'est-à-dire que, en début d'histoire, le fait que le cerveau n'ait pas fini complètement sa maturité, on va avoir des réactions parfois excessives. On va avoir notamment, lors des premiers amours, des réactions assez inadaptées parfois en termes de jalousie, de possessivité. En fait, on régule pas.
3: On ne régule pas suffisamment nos émotions. Et ça, ça peut aussi modifier le climat, la dynamique relationnelle après, par la suite. Parce que la personne, jusqu'à l'âge de 25 ans, elle peut avoir un peu des comportements intenses qui peuvent après ensuite se normaliser grâce aussi au fait que le cerveau a fini de maturer et la gestion, la régulation émotionnelle est un peu plus opérante aussi. Donc ça aura un impact positif, en effet, sur la relation à terme.
2: Et est-ce que tout le monde vit un premier amour dans sa vie?
4: Je peux pas parler pour tout le monde, mais en tout cas, les chiffres disent que une très grande partie, voire quasi la quasi-totalité des gens vivent un premier amour. Alors il y a plusieurs formes de le premier amour.
5: Alors après, c'est quoi le premier amour?
2: Et puis c'est pas forcément réciproque. En fait, on peut vivre un premier amour de manière unilatérale, en fait.
5: Exactement.
6: Ah oui, effectivement. Oui.
2: Donc comment toi tu le définis, Corinne?
5: En fait, voilà, je vais dire, moi, le premier amour, c'est vraiment cet instant où on se sent, donc je vais parler un peu sur le côté sexo, c'est la première fois qu'on se sent enfin désiré, qu'on se sent regardé, il y a les premiers émois, donc hormonaux qui se mettent en place, et avec cela, ça vient intensifier encore plus ce sentiment de, voilà, il m'aime ou elle m'aime parce qu'il y a eu ce regard particulier par rapport à l'autre, et c'est important.
2: Mais c'est ça, c'est qu'on est dans le champ des premières fois. Et comme exactement. Toute première fois, que ça soit sur le plan amoureux, sexo, ou dans les autres domaines de notre vie, ben c'est toujours c'est marquant, en fait.
5: Voilà.
6: Effectivement, et comme tu disais, le premier amour, il n'est pas forcément réciproque.
2: Exactement.
6: Et ça, on ne peut rien y faire.
4: Malheureusement.
6: Oui. Pourquoi, finalement, ce premier amour, il est perçu comme inoubliable? Est-ce que c'est en lien uniquement avec ce que tu nous as expliqué, Élodie, sur le fait que, comme notre cerveau n'est pas développé jusqu'à 25 ans, ou pas?
2: C'est une question, je viens de le dire à l'instant, en fait. Le fait que ça soit une première fois, ça a créé un ancrage puissant en mémoire, en fait. Ça sera notre base pour la suite de nos schémas relationnels.
6: La question, c'est si c'est une première fois avant 25 ans, ça peut être vécu de manière plus intense, mais si c'est après. Il y a des gens qui ont leur première amour après.
2: Ça sera vécu de manière intense parce que c'est la première fois, mais la régulation émotionnelle est différente.
4: L'expérience de vie permet d'analyser les choses différemment plus tard.
6: D'accord, donc par exemple, si on a une première expérience à 30 ans, elle pourrait aussi être inoubliable, finalement.
2: Ah ben clairement, puisque c'est du champ de la première fois. Toute première expérience est beaucoup plus marquante, mais pour tous les champs de notre vie.
4: Les premières fois sont toujours ancrées profondément.
6: Ouais, quelles qu'elles soient, effectivement, pas que sur le domaine de l'amour.
2: Et qu'est-ce que c'est que, du coup, l'amour mature par rapport à la première fois et au premier amour? C'est l'expérience.
5: Exactement, il a, comme le mot le dit, il a maturé. Donc du coup, c'est l'expérience qui vient définir tout ça.
4: C'est la construction qu'on a faite au fil de notre propre histoire de vie, de la maîtrise et de la gestion de nos propres émotions.
2: Et notre compréhension de nous-mêmes aussi, en lien avec l'autre. Parce que le fait de vivre différentes histoires va nous permettre de mieux définir aussi qui on est et quels sont aussi nos besoins émotionnels, affectifs et nos schémas aussi relationnels satisfaisants pour nous. Donc on apprend aussi de ces expériences-là et de cette manière-là, on va pouvoir s'ouvrir à des situations relationnelles plutôt intéressantes. Et là, on peut parler en effet de relations qui vont être un peu plus matures parce qu'on est moins drivé aussi par les hormones. Il y a une notion aussi de choix de vie.
5: Après, je sais pas comment je vais l'expliquer, mais quand la rencontre, donc la première fois, donc elle se passe bien, c'est super, donc on apprend à se découvrir et tout. Et quand ça se passe mal, parce que là tu viens de dire, la personne se construit en fonction de ses rencontres et elle va définir. Sauf que quand elle a une première expérience qui est toxique, elle va se définir par rapport à ça. Elle va croire parfois parce que l'autre partenaire n'est pas forcément très positif.
2: Elle peut rejouer le même schéma.
5: Elle peut rejouer plusieurs fois le même schéma jusqu'à ce qu'un jour elle comprenne en fait. Qu'elle se dise mais mince, je revis toujours la même histoire en boucle. C'est comment je peux sortir de ce cercle
2: vicieux là. C'est très personnel, ça en vrai, très subjectif parce que chaque personne n'a pas les mêmes vulnérabilités. Parce qu'on n'en a pas parlé, mais la manière dont on va rentrer en amour avec l'autre, sur le plan intime, c'est aussi faire référence à notre première figure d'attachement. Du coup, notre style d'attachement. Si on a un style d'attachement sécure, anxieux, évitant ou désorganisé, on répondra pas de la même manière aux relations dysfonctionnelles en fait. Donc une personne qui a déjà des vulnérabilités particulières
3: particulière face à une relation toxique pourra en effet répliquer, tandis qu'une personne qui aura grandi dans un foyer hyper sécurisant sur plan affectif, qui a un style d'attachement en fait sécure, ben elle aura pas la même manière d'appréhender et de recevoir cette relation toxique. Elle mettra peut-être des limites beaucoup plus rapidement, son système d'alarme se mettra en route de manière efficiente dès le début, et elle rejouera pas ce scénario en permanence en fait. Donc en fait, on n'est pas tous égaux, malheureusement, à la manière dont on va répondre à ces situations relationnelles toxiques.
2: Et d'un point de vue culturel, est-ce que le premier amour est vu partout pareil dans le monde ?
5: Oh non.
4: Non, je pense pas, non.
5: Je crois qu'il y en a même qui le découvrent jamais. Dans certaines cultures, oui. Ça fait pas partie de l'équation, en fait.
2: Et donc, oui. En France, c'est quelque chose d'important ?
5: On est dans un pays romantique quand même.
4: Ouais, ouais, exactement. Ouais, ouais.
6: Paris, la capitale de l'amour.
4: Et c'est
6: il n'y a pas que Paris. Mais...
4: Ouais, le romantisme. Voilà, et ça reste longtemps. Hein. Moi, dans mon cabinet, je vois des gens qui ont des rêves de romantisme. C'est-à-dire que ils ont des amours échoués, mais ils restent ancrés sur ce premier amour de rêve de romantisme. Et puis, ils sont en quête permanente de quelque chose qui ressemble à ça. Et ça crée aussi quelquefois des grosses difficultés relationnelles dans la suite de leur vie.
5: Oui, et puis c'est du mythe, en fait.
2: Ouais,
5: oui,
2: c'est entretenu par la littérature, les films, les séries. Mmh. C'est hyper stéréotypé aussi, et parfois c'est enfermant.
6: C'est cliché, ouais, trop cliché.
2: Mais c'est enfermant parfois, ouais. Parce que du coup on a un idéal, mais qui est pas réaliste.
5: Alors moi, je fais un parallèle à la première fois qu'en cabinet, je reçois des jeunes et ils me disent, ben voilà, moi je comprends pas. La première fois, je pensais, donc on peut passer au premier amour, mais aussi à cette première relation intime. Je comprends pas. Normalement, on est ça ne doit pas faire mal.
2: Ça doit être magique.
5: Ça doit être magique.
6: On va parler un petit peu en détail tout à l'heure de la sexualité.
2: Il y aura toute une partie.
5: Il y a tout un mythe tout autour de ça. Et ce mythe, malheureusement, des fois ne nous mène pas sur le bon chemin.
2: Ouais, il y a un décalage entre les projections et ce qu'on nous a servi en fait comme imaginaire et la réalité en fait,
6: hein. Forcément, il y en a qui déchantent.
2: Ça crée des désillusions, mais c'est important de faire face aussi à cette réalité là et de se dire que c'est OK et que c'est ça en fait la vraie vie.
4: Et ça crée de la charge mentale des fois, hein. Les gens n'arrivent plus à revenir en arrière. La charge mentale est des fois trop gros. Des fois c'est trop important en charge mentale de vivre cette désillusion, et ça devient compliqué d'être à l'aise dans sa relation après.
2: Ben oui, toi qui fais de la thérapie de couple, tu dois le voir justement, hein, par rapport aux demandes qui sont faites. Il fait pas ci, il fait pas ça, ou elle fait pas ci, mais parce que ils ont un référentiel qui est inadapté avec la réalité.
4: La communication souvent qui est dégradée à cause de ça.
2: Oui.
6: Est-ce qu'il y a une raison scientifique finalement à cette intensité émotionnelle du premier amour, ou pas du tout?
5: Les hormones.
4: Le cerveau qui se forme
6: quand on est jeune.
4: Les ancrages dans l'amygdale.
6: Ouais. Donc c'est vraiment très très scientifique,
4: c'est très technique.
2: Mais le cocktail hormonal en fait, parce que ce qui va fonctionner dans les premières les premiers temps, c'est l'attraction. Et l'attraction, elle est menée par tout le cocktail hormonal, par les phéromones. C'est un aspect physique à la base et chimique qui s'opère. Et dans un second temps, quand le cocktail hormonal redescend au bout de quelques mois, là on se choisit, la relation en fait drivée par les hormones. Là on se choisit en fait. On se voit réellement avec les points positifs, avec aussi nos défauts, et on va les accepter. Mais c'est une deuxième étape. Et souvent d'ailleurs, on parle de la règle des 2-3 mois, parce que souvent il y a beaucoup de relations où c'est tout feu tout flamme au début, on se voit de manière idéalisée, c'est génial, on touche plus terre, mais parce que c'est hormonal ça active de puissantes hormones, et ce mix là d'hormones va nous faire des sensations qui sont équivalente à une prise de drogue dure, en fait.
4: La dopamine,
2: Pas que, hein.
6: Quand ça redescend au bout de 2-3 mois, c'est là où on se dit.
2: Et là, ça redescend et on touche pied. Et c'est là où on se choisit véritablement. Très bien. Et on l'a dit, il y a plusieurs définitions sur le premier amour, mais quand on ne sait pas réellement ce que c'est aimer, comment on peut savoir si c'est son vrai premier amour?
4: Ça doit faire mal au ventre un peu, hein, quand même, le premier amour. Hein, ça fait un peu mal partout de vouloir y aller, quoi. Hein.
2: C'est délicat, en fait, de percevoir l'amour, je crois. Quand on l'a jamais connu, c'est-à-dire que à quel moment dans la vie on est aimé la première fois? C'est notre parent, notre principale figure d'attachement.
5: Maman.
3: dans l'idéal.
6: Oui, mais pas, c'est pas la même relation.
3: Eh oui, mais si on n'a jamais été aimé, qu'on n'a jamais fait l'expérience de l'amour, ça va être difficile de le reconnaître quand celui-ci va arriver pour un amour romantique, affectif.
6: Est-ce que finalement, ce concept du premier amour, il a évolué avec les nouvelles générations et toutes les technologies maintenant, les réseaux sociaux, les dates, enfin tout ce qui existe en fait aujourd'hui, qu'il n'y avait pas il y a encore 10-15 ans.
3: Les modalités ont changé, mais après...
6: Oui, mais il y a une histoire de paraître, d'image peut-être, de choses qu'on voit sur les réseaux.
5: Il y a plus de fake. Il y a tout ce qu'on se renvoie, en fait.
6: Moi, je dirais croire, en fait. Je pense que les réseaux peuvent arriver à véhiculer des images qu'on n'avait peut-être pas
5: en
6: avant.
5: En fait, vu que la rencontre, elle se fait à travers un écran, elle se fait plus vraiment dans la réalité. Le cerveau, on le sait, hein, le cerveau, il a tendance à anticiper. Au-delà de l'anticipation, le cerveau ne fait pas la différence entre ce qui est vrai et ce qui est réel. Enfin, ce qui est imaginé et ce qui est réel. Donc lui, on va imaginer quelqu'un qui va sur une application, voit un jeune homme ou une jeune femme et qui correspond et qui dit waouh putain. On va commencer à créer déjà une relation avant même avoir déjà discuté avec l'autre.
3: Ouais,
5: et ça peut venir fausser la rencontre.
3: C'est vrai. Et puis il y a des schémas relationnels aussi un peu nouveaux, beaucoup plus complexes, voire parfois éphémères. On parle parfois même de situationship. Donc il y a même des termes, des concepts qui ont été inventés pour expliquer ces nouvelles manières de relationner avec l'autre. C'est-à-dire on se voit, on fait tout comme un couple, mais on n'est pas un couple. Vous voyez, ça c'est des choses qu'on connaissait pas avant, quoi.
6: Non, clairement.
4: Mais la charge émotionnelle reste la même. Hein. C'est-à-dire que même pour les relations à distance, même pour les relations virtuelles, on s'aperçoit que l'amour, il est vrai dans le cerveau de la personne qui
3: l'aime. Bien
4: sûr. Oui.
3: Bien sûr.
4: Voilà, c'est pas un fake.
5: C'est
4: un fake, hein. On ressent de l'amour,
5: fait, mais pas dans
4: même virtuellement.
6: Oui, bien parce sûr. Que les anciens pourraient dire, mais comment c'est quoi cet amour virtuel là par écran interposé. Enfin,
3: c'est une question d'investissement. L'investissement psychique, il est le même, en fait, hein, quelles que soient les modalités de cette rencontre. Et les jeunes, aujourd'hui, sont de plus en plus précoces. Hein, on les voit se maquiller de plus en plus tôt, même être formés de plus en plus tôt. Est-ce que, du coup, le premier amour arrive plus tôt qu'il y a 15, 20 ans? J'ai pas la notion.
4: Pas forcément, non. Parce qu'hormonalement, on est quand même tous limités par l'évolution physique. Donc les hormones arrivent au même moment, elles arrivent pas plus tôt parce qu'on se maquille plus tôt. Mm-hmm. Donc on ressent l'intensité de la relation au même moment qu'avant. Non,
3: ça, oui, parce que le cerveau mature de la même manière. Ouais. En fait, c'est pas parce que on a les apparats du petit adulte qu'on est prêt à vivre des expériences adultes. Donc quand on dit aujourd'hui, oh là là, les sixièmes ressemblent à des troisièmes de l'époque. C'est dans notre imaginaire.
4: Ça ressemble sans doute.
5: C'est juste la perception et l'apparence, hein, c'est tout.
6: Ok.
5: Ça change. Oui.
4: Non, la charge émotionnelle arrive au même moment. Hein. Le besoin de vivre l'intensité de la relation arrive au même moment qu'avant.
3: Et puis c'est surtout avec l'arrivée de l'adolescence qu'on va pouvoir s'ouvrir à ses premiers émois. Entre à partir de l'âge de 14, et puis ça peut aller même plus tardivement à la vingtaine, hein, jeune adulte.
6: Et justement, on a Alicia qui se pose souvent la question, enfin qui nous a posé la question sur notre répondeur. Est-ce normal de toujours aimer son premier amour?
5: Comme c'est on reste sur un mythe, hein.
3: C'est de l'attachement, c'est un peu d'attachement, mais c'est plus de l'amour en fait.
6: Parce que ça nous a marqué.
4: Ça existe, bien sûr. Moi, j'ai rencontré des gens qui, à un âge très avancé, après avoir vécu une vie d'amour différente, sont revenus à la rencontre d'un premier amour et ont réussi à revivre la même intensité.
6: Mais c'est pas la norme. Ouais, donc normalement on n'est pas censé remettre son premier amour.
3: C'est qu'on aime plus la même personne en fait. C'est que si on se voit après des expériences de vie, chacun de son côté, on a changé entre temps, on a grandi, on a évolué, on n'est plus les mêmes personnes. Ben là, c'est un nouvel amour, c'est une nouvelle relation. On n'est plus les mêmes personnes, donc on se redécouvre. Ouais. C'est comme deux étrangers en réalité. Hein.
6: Le contexte n'est pas le même effectivement.
3: Et on dit aussi qu'il existe trois amours. C'est quoi ces trois amours là? C'est une théorie qui a été menée par une étude qui avait été faite, je sais plus par qui. Moi, je suis pas hyper fan de cette théorie. J'ai pas lu complètement, mais je trouve que c'est un petit peu formaté, l'idée de se dire qu'il y aurait trois amours, le premier passionnel, le deuxième douloureux mais qui va nous instruire, et le troisième qui est mature et durable. Ça enferme quand même pas mal. Moi, je pense qu'en amour, il y a de tout. Bien sûr qu'il doit y avoir des choses qui se répètent un petit peu et des schémas qu'on va retrouver. Parce qu'en fait, ils avaient interviewé, il me semble, 2000 personnes Et ils avaient retrouvé qu'en moyenne, voilà, il y avait trois amours dans la vie des personnes, mais ça reste des statistiques, quoi.
4: Alors, pour donner une définition qui me paraît, moi, plus proche de ce que je rencontre dans mon quotidien en termes de vérité, on a effectivement peut-être trois amours, mais c'est plus le premier émoi, la première rencontre concrète qui amène à peut-être une sexualité ou un désir, et ensuite un amour qui amène à une relation stable.
3: Et encore, peut-être que le premier amour avec les premiers émois peuvent mener même déjà à une première expérience à la sexualité.
4: Ça peut être le même, mais c'est trois étapes.
3: Voilà, il faut éviter trop de généralité, je crois. Il y a toujours de la subjectivité. Tout est possible.
6: On pourrait finalement l'assimiler au premier baiser qu'on peut avoir, une petite relation, on va dire, aller au collège, des choses comme ça, où là, effectivement, il n'y a pas de relation normalement sexuelle qui se déclenche.
5: Il y a déjà une relation sexuelle. Le premier baiser est déjà une intrusion dans la muqueuse.
3: C'est déjà une approche.
4: Moi, je me souviens de mes trois premiers amours. Hein.
5: Moi aussi. C'est normal. Et si c'est une approche, le premier baiser, il y a déjà une pénétration via la muqueuse à travers les échanges de salive et ce baiser. Donc on est déjà dans la sexualité.
3: Sexualisé, ouais.
5: Et on le voit bien, ils passent des heures à s'embrasser et pas se quitter là, à se faire des. Alors que parce qu'ils n'ont pas les moyens d'aller plus loin parce que ils vivent chez les parents ou parce que c'est pas encore, mais déjà leur sexualité. On est déjà dans l'acte.
2: Donc tout à l'heure, Élodie, tu l'as un peu dit, hein, mais ça peut faire rêver, et c'est ce qu'on espère tous hein, quand on est jeune. Est-ce que le premier amour peut durer toute sa vie?
3: Comme je le disais, en amour, tout est possible. Mais de manière, on va dire, réaliste, et puis que ce que je vois aussi dans mon approche clinique en tant que psychologue, c'est que souvent, il va y avoir des relations qui vont être longues, parfois qui peuvent durer 9, voire 10 ans, mais qui aboutiront pas, en fait, ces personnes-là finiront pas leur vie ensemble et n'auront pas d'enfants s'ils ont envie de...
6: Leur première personne, en fait.
3: J'ai pas mal de patients qui se sont rencontrés à l'adolescence ou au lycée, ou voire même, on va dire, vers 18, 19 ans.
6: Est-ce que c'était vraiment leur premier flirt, on va dire? Oui.
4: Moi, j'en ai.
3: Il faut faire la distinction
4: entre flirt. Je viens de le voir, c'est pas une bonne nouvelle.
3: Il faut faire la distinction entre flirt et premier amour. Okay. Hein. C'est pas pareil.
6: Alexandre, tu as des...
4: Ben oui, j'ai des gens qui se sont rencontrés à l'adolescence et qui sont toujours ensemble, mais ce que je disais, c'est que s'ils viennent me voir, c'est que il y a des complexités dans leur relation qui sont réglées.
3: Ouais. Mais il y en aura forcément, parce que c'est très difficile de rester avec la même personne toute sa vie. À un moment donné, il y a des frustrations, et on évolue. À cet âge-là, c'est là où il y a les plus gros changements de nos vies. On va emménager quelque part, on va faire des études, donc on va prendre des chemins de vie complètement différents.
4: Et on revient sur l'idéalisation première de la relation de couple, de la relation à deux, liée à ce premier amour et à l'intensité de la passion qu'on a vécue, et puis l'évolution de la vie, du quotidien, de la charge. Est-ce qu'on évolue de la même manière, parallèlement? Pas forcément. Et à ce moment-là, effectivement, il faut régler certaines crises de situation.
5: On a un modèle un peu sur les contes de fées. Parce que on parlait de ça tout à l'heure. Ils vécurent heureux, ils se regardent, ils sont tout de suite amoureux.
3: Ils vécurent heureux et eurent beaucoup d'enfants.
5: Sauf qu'on ne sait pas ce qui s'est passé entre-temps. On ne nous dit pas qu'ils ont évolué, que finalement Blanche-Neige est devenue acariâtre, que le prince est allé voir ailleurs.
3: De toute manière, on ne nous dit pas tout ça.
5: Et on imagine que ils ont eu beaucoup d'enfants, donc ils restent ensemble et c'est magnifique. Oui. Sauf que qu'est-ce qui s'est passé entre leur premier amour et la fin, en fait.
3: Et de toute façon, même si c'est pas une première histoire, de manière générale, de toute façon, la vie de couple et les relations sur la durée, ça demande du travail, de l'investissement et des réajustements en permanence, en fait.
5: Je crois qu'il n'y a pas la conscience de ça, de ce travail de soi. En tout cas, quand ils viennent en cabinet, ils n'ont pas cette conscience qu'il faut qu'ils y mettent du sien, qu'ils comprennent comment ils fonctionnent pour que la relation fonctionne aussi, comprendre l'autre.
3: C'est la société qui a donné cette image-là, où il faut que ça soit fluide, facile, mais non. Et non, les relations longues, c'est du travail, c'est des décisions, c'est des compromis, c'est du boulot.
6: Est-ce qu'on peut avoir finalement plusieurs premiers amours? Par définition, non.
4: Ça me paraît difficile d'avoir plusieurs premiers amours, mais plusieurs étapes dans le sentiment de premier amour, sans doute.
6: Donc il y en a un premier, qu'il soit bon ou mauvais.
4: Le premier amour, quand même.
3: Ben oui.
6: Forcément.
5: C'est pas comme les premières fois. On a plusieurs premières fois.
4: Ouais.
5: Mais on n'a qu'un seul premier.
4: Ça ne pourra pas changer.
3: Revivre, se refaire. Mmh. Et du coup, c'est quoi le deuxième amour? Et est-ce que c'est forcément le second? C'est pas forcément la deuxième relation.
4: Non.
3: Il faut faire distinction entre relationner avec quelqu'un et être en amour avec la personne. Il y a des nuances.
4: C'est justement cette capacité à avoir maîtrisé le changement individuel et collectif qui nous amène sur peut-être un deuxième amour, même en restant le même couple. Ou pas.
3: Ouais.
6: Et est-ce qu'il y a un âge finalement pour tomber amoureux? Est-ce qu'il y a un moment clé dans la vie où on est prêt à vivre cette expérience ou pas du tout?
4: C'est pas possible.
6: Non, il n'y a pas de règle.
5: Imaginez qu'on mette une règle, qu'on dit c'est 25 ans et que celui ou celle n'est pas tombé à 25 ans.
6: Ma vie est foutue.
3: Mais c'est ça qui est puissant avec l'amour, c'est que c'est une expérience humaine qui est assez universelle et qu'on peut connaître jusqu'à la fin de notre vie, en fait.
6: On peut tomber amoureux à 80 ans.
4: Mais follement amoureux à 80 ans.
3: Mais bien sûr, et ça existe. Ça existe.
5: Moi, j'ai souvenir d'une patiente. Elle a été dans les ordres. Donc, son premier amour, c'était Dieu, en fait. Et ensuite, elle s'est rendue compte qu'il fallait qu'elle travaille un peu plus tard dans sa vie. Et elle s'est dit, mais en fait, elle a décidé de partir, de quitter les ordres. Et là, elle a rencontré, du coup, son premier amour terrestre. Donc, on peut dire qu'elle en a eu deux.
6: Mais le premier,
3: c'est un peu plus un choix, non?
5: Elle était vraiment à fond. Enfin, mais est-ce que c'est un choix ou être porté? Je pense pas que ce soit un choix. Parfois, c'est un appel, l'amour,
3: c'est un appel. Parfois, ça nous tombe dessus.
5: Et là, ça lui était tombé dessus, comme ils le disent bien, les Canadiens, tomber en amour.
4: Ouais.
5: Donc, tomber d'amour.
4: Tu fais bien l'accent canadien.
5: Oui, je me suis beaucoup entraînée.
6: C'est pour exporter notre podcast au Canada.
5: Ouais, exactement.
6: Très bien. Comme ça, on passe à une aperçu. Il faut qu'on en parle.
2: Est-ce qu'on peut tomber amoureux plusieurs fois? C'est une question qui est beaucoup revenue. Les gens ont peur. Et combien de fois maximum?
4: J'espère qu'on peut tomber amoureux autant de fois qu'on le peut, tant qu'on n'a pas trouvé l'amour absolu qui nous mène la vie merveilleuse.
3: Mais est-ce qu'il existe finalement cet amour absolu qui nous mène la vie merveilleuse?
4: Ah ben écoutez, je sais pas. Pour certains sûrement.
5: Je dirais pas que ça existe pas. Tout est tellement possible.
3: Question de timing, en fait. On peut le vivre, mais combien de temps?
4: Non, mais je sais pas si ma femme m'écoute, mais moi, j'ai trouvé.
6: Ouais, faut que tu sois politiquement correct. Hein, je vais faire pareil, moi, sinon. T'as raison. Oui. Est-ce qu'on peut finalement, comparer le premier amour aux relations suivantes? Et si oui, comment? Est-ce qu'il faut le faire? Est-ce qu'il faut pas le faire?
5: Je pense qu'il faut pas le comparer, mais il y a toujours une part de comparaison.
4: On n'y peut rien.
5: Automatiquement, on le fait.
3: C'est le cerveau, qui se dit ça.
6: Ouais, parce qu'en fait, c'est son point de repère d'origine.
4: Oui, il faudrait pas, mais on n'y peut rien.
3: Voilà. Le cerveau est pourtant dans l'analyse, en fait, et il analyse en fonction de ses expériences passées. Donc, ça se fait de manière automatique et insidieuse. Mais après, consciemment, on peut aussi mettre un peu le holà à ces mécanismes automatiques et reprendre la main aussi.
4: On peut apprendre à changer sa façon d'aborder les choses, ouais.
3: Bien sûr. Et pourquoi tu disais qu'il faut pas comparer son premier amour? Enfin, il faudrait pas.
4: Faudrait pas parce que. D'abord, l'intensité de ce premier amour, c'est pas forcément l'intensité qu'on va vivre après. Et puis, ça crée aussi une façon de voir la relation qui est pas tout à fait normée par rapport à ce qu'on va vivre dans notre quotidien et dans le partage du quotidien.
3: Exactement, c'est enfermant.
6: Ouais.
3: Et forcément, on fait des erreurs lors de notre premier amour parce qu'on n'a pas encore toutes les clés.
6: Ah ça.
3: Quelles sont celles qui reviennent le plus?
4: On parle de quoi? Des erreurs
6: qu'on pourrait faire au premier amour.
4: Bon, l'erreur la plus, c'est l'attente de la passion absolue, c'est-à-dire l'attente de se dire que notre relation après, toutes nos relations doivent être avec la même intensité passionnelle.
3: Les erreurs, ça peut être, comme je disais tout à l'heure, le fait de pas réguler suffisamment ses émotions va créer des comportements parfois un peu inadaptés, de la possessivité, de la jalousie excessive, de l'idéalisation, et parfois même aussi le fait de vivre une première histoire. On n'a pas toujours aussi nos limites et un équilibre par rapport au respect de nos propres besoins. On peut se perdre aussi dans la relation parce qu'on n'a pas d'expérience passée pour nous dire voilà quel est le juste équilibre. Donc on peut se perdre un petit peu aussi parfois.
6: Ouais, dans ces...
5: Moi, je rajouterais la réciprocité. Voilà. On peut ne pas. L'erreur, c'est de croire que si je suis amoureuse,
6: la même chose.
5: C'est que l'autre est aussi. Ou elle est aussi amoureuse de moi et c'est super, et on vit quelque chose. Et non, en fait.
3: Et respecter ses limites aussi.
6: Et ça peut aussi ne pas être le premier amour pour la deuxième personne. Ça peut être le premier amour pour soi et pas l'autre. Dans ce cas-là, la relation, elle est différente quand c'est pas le premier amour pour les deux.
3: Oui, parce que c'est pas forcément. En effet, on l'a pas dit, mais on peut avoir un premier amour, mais la personne, elle, de son côté, on n'est pas son premier amour. Ce qui est beau, c'est quand c'est les deux. qui vivent le premier amour en même temps. Ça crée, je pense, quelque chose d'assez magique.
2: Puis on le dit souvent, hein, l'amour n'est pas le même dans le couple. Il y a forcément une personne qui aime plus que l'autre. Est-ce que ça, c'est vrai?
3: C'est pas obligatoire.
4: Je suis pas d'accord. Moi, je pense pas qu'il y ait forcément. C'est le mot forcément qui me gêne un petit peu. Il est possible que ça arrive, mais je pense pas que ce soit forcément.
3: Après, c'est comment... des décalages.
5: Mais... Ouais, c'est comment on définit l'amour. Ouais. Quand il y en a un qui reçoit, il va
3: les langages aussi.
5: Et il va se dire bon bah.
4: On n'a pas tous les mêmes compétences non plus dans le couple. Voilà. Il y en a un qui sera plus passionnel, l'autre qui sera plus tendre, qui sera plus expressif.
5: L'autre ne veut pas dire qu'il aimera moins.
3: Ouais, c'est les langages de l'amour en fait. C'est la manière dont on exprime et la manière dont on aime.
4: Qui est différente. Pas ce qu'on ressent, mais l'expression de l'amour qui est différente. La perception qu'on peut en avoir de l'extérieur, c'est l'un aime l'autre plus que l'autre.
6: Oui, parce qu'il y en a un qui va plus extérioriser que l'autre, et ça se verra pas. Et vu de l'extérieur, on aura l'impression que la personne qui extériorise plus, peut-être aime plus. Alors qu'en fait,
3: Pas du tout. C'est la manière de d'aimer qui est le langage de l'amour. Hein. Il y a 5 langages de l'amour. Hein.
2: C'est lesquels? T'en as rapidement parlé tout à l'heure. Tu peux les.
3: Alors, est-ce que je les ai de mémoire? C'est le temps passé ensemble. C'est les services. Les services rendus, c'est en effet le plus le côté matériel. Ça va être l'expression, ça va être le toucher. Et il reste quoi?
5: Les cadeaux.
4: Ah ouais, les cadeaux.
6: Alors, une question qu'on peut se poser finalement, quels sont les signes finalement que ce premier amour est terminé ou se termine? Qu'est-ce qui nous fait conclure ça? Alexandre?
4: C'est des choix conscients. Hein. Déjà, la baisse de l'intensité et de la sensation d'attachement. Et ça, c'est largement identifiable. Et puis, l'attractivité peut-être d'un tiers. C'est-à-dire qu'on peut être attiré par quelqu'un d'autre. Ouais. Ça, c'est un marqueur quand même assez identifiable.
3: Ah oui. Quand le cerveau est appelé à vivre autre chose ou recommence à sentir une attractivité pour une tierce personne, c'est que la place est laissée déjà un petit peu vacante et qu'il y a quelque chose à regarder dans la relation actuelle qui manque. Hein.
4: C'est ça. Exactement.
5: Émotionnel, du coup. On va plus dans le côté émotionnel et pas forcément physique.
3: Exactement.
2: Luc, tout à l'heure, on a parlé dans ces chiffres, 40% des premiers amours finissent par se reconnecter à l'âge adulte. Est-ce que du coup, on peut retrouver son premier amour des années plus tard?
6: L'espoir
2: n'est pas clos.
3: Mais qu'est-ce que vous entendez par retrouver? Parce qu'on peut se retrouver, mais pas forcément relationner à nouveau.
6: Oui, ce qu'on a dit tout à l'heure, effectivement. Se retrouver en tant que pote, par exemple. Mais
4: alors, ça arrive, moi j'ai des gens qui se sont retrouvés, ça, c'est déjà arrivé. C'est pas pour autant.
6: Alors, retrouver, ne veut pas dire se remettre ensemble.
4: Mais se remettre ensemble. C'est pas pour autant plus facile.
3: Ben non, parce qu'ils ont changé entre temps.
4: Exactement. C'est même souvent plus complexe.
5: Et parce qu'on reste sur l'image qu'on avait de l'autre au début de la relation.
6: Et surtout si c'est une personne qu'on n'a pas vue depuis 10 ans, d'un seul coup on la revoit et en fait entre temps les choses ont changé.
4: Et puis les mots sont dits, t'as changé, c'est souvent dit.
5: C'est pas comme ça que je te voyais.
3: Mais c'est ce que je disais tout à l'heure, c'est comme une nouvelle histoire.
4: T'étais plus gentil, t'étais plus drôle, t'étais plus attentif.
5: Plus attention à toi.
6: Parce que les hormones amplifiaient tout ça à l'époque.
4: Exactement.
6: C'est possible.
3: Oui, puis l'expérience de la vie nous façonne aussi au fur et à mesure du temps.
4: Mais ça arrive.
2: Et est-ce que ce premier amour-là peut guérir des blessures émotionnelles qu'on a pu avoir enfant ou les aggraver?
3: Exactement.
4: Les amplifier,
6: ouais. Ouais, au sens psy déjà, Élodie.
3: Alors, comme je disais tout à l'heure, si on a vécu dans un schéma familial soutenant, sécurisant, ça se passe bien avec notre première figure d'attachement, on n'a rien besoin de venir guérir sur le plan affectif. Par contre, en effet, si on n'a jamais ressenti l'amour de son parent, on a été un peu malmené, on a des carences affectives. En effet, une première, on va dire, expérience relationnelle, affective, amoureuse, qui est saine pour nous-mêmes, qui est sécurisante, qui est nourrissante, va venir guérir les blessures affectives. Et c'est ça qui est intéressant avec les styles d'attachement. On peut passer d'un style d'attachement insécure à un style d'attachement sécure grâce à l'expérience de la relation saine.
6: Et justement, le premier amour, est-ce qu'il peut guérir finalement de ces blessures émotionnelles?
3: Oui, les blessures affectives.
6: Oui, émotionnelles, les blessures
3: affectives.
4: Oui. Avec le combler des manques.
6: Combler des manques, oui, qu'on n'aurait pas eu pendant sa période d'enfance, par exemple.
3: Mais de découvrir qu'on peut être aimé, en fait. de manière saine et équilibrée, et qu'une personne peut être là pour nous de manière constante, en fait, et pas conditionnée ou de manière, on va dire, dysfonctionnelle. Parce que quand on a grandi dans un univers familial inconstant, c'était chaotique, un parent qui allait pas forcément bien psychologiquement parlant, il n'est pas capable, en fait, d'offrir cette sécurité-là affective. Et bien sûr, ça va créer des carences assez profondes. Mais comme je le disais précédemment, une première histoire sécurisante sur le plan amoureux peut venir au lycée un petit peu ça. Hein.
4: Mais dans un autre sens, ça peut aussi être à l'effet inverse, avoir la sensation de s'ancrer déjà dans des relations un peu plus toxiques et puis de ne pas pouvoir s'en défaire avec le temps qui passe. Quoi.
3: Mais c'est le principal problème, en fait. Mmh. Quand on a vécu une enfance qui a été assez chaotique sur le plan affectif, on va avoir tendance à se rouvrir à des relations chaotiques, parce que le cerveau, il a tendance à fonctionner par habitude et il va avoir tendance à revivre un peu, vouloir revivre un peu les mêmes scénarios parce que ça lui semble familier. Et le cerveau aime bien ce qui lui est familier, même si c'est pas sain pour lui, quoi.
2: Et comment, du coup, on sort de ces schémas thérapie?
4: Faut se faire aider. Ouais.
2: Voilà. Il n'y a pas d'autres solutions, il n'y a pas de livres ou de potions magiques.
3: Il y a des tas de livres, mais c'est pas suffisant, quoi.
4: Parce que vous êtes très fort en développement personnel et puis se subgrader soi-même de façon incroyable, mais sinon, vaut mieux se faire aider.
2: Puis on n'a pas le même recul de soi-même que peut avoir une personne extérieure, notamment un professionnel.
3: Ça va plus loin que ça. C'est qu'en fait, il a été montré que la relation thérapeutique est guérissante. Parce que c'est une relation qui va être sécurisante, en fait, à son thérapeute, et ça peut venir aussi guérir des blessures affectives.
6: Est-ce qu'il y a des signes, finalement, qui peuvent nous détecter, en fait, nous faire comprendre que ce premier amour, il est sain, il n'est pas toxique, pour le coup?
3: Le bien-être.
6: Juste,
5: en fait. Hein.
6: Si on se sent bien.
5: Non, je dis, le bien-être, tout simplement.
4: Je ne vois pas d'autre voie.
6: Ouais.
5: Mais le vrai bien-être, pas ce que le cerveau veut nous dire. Tu veux nous faire dire. Mais si, tu te sens bien. Les papillons dans le ventre.
4: C'est simple.
3: Après, les papillons dans le ventre, faut faire attention avec ce truc-là. Parce que j'ai vu pas mal de choses circuler sur les réseaux sociaux qui disaient si je ressens les papillons dans le ventre, c'est-à-dire que je rentre dans une relation hyper toxique, c'est un système d'alerte de mon cerveau. En fait, les papillons dans le ventre, c'est juste un truc physiologique lié au stress, à la nouveauté, aussi à l'attraction physique. Donc on peut avoir des papillons dans le ventre et que ça veuille rien dire de plus que ça, en fait. C'est plus physiologique et c'est drivé par une situation nouvelle qui peut générer un petit peu d'émoi ou de stress. Mais ça dit rien des sentiments et de la relation, quoi.
6: Ok, très intéressant. Ouais. Eh bien voilà, vous êtes dans Faut qu'on en parle. C'est votre émission de radio. On parle de l'amour, le premier amour. On se retrouve dans quelques secondes sur votre radio.
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2: Et Corinne, du coup, tu as commencé à en parler tout à l'heure.
6: Oui, et donc du coup...
2: Comment le premier amour influence-t-il la découverte de la sexualité?
3: Comment le premier amour, quoi,
5: influence
2: la découverte de la sexualité.
6: Et on va parler un petit peu sexualité maintenant. Donc Corinne, ça va être un petit peu plus ton terrain de jeu.
5: Oui. Comment il influence la sexualité? C'est comment est-ce qu'on vient vivre ce premier rapport avec l'autre? Est-ce qu'on le vit avec intensité, quand j'aborde le sujet avec mes patients, la première chose que je leur demande, c'est même pas lié à leur premier amour, c'est juste savoir quel était leur premier lien directement avec la sexualité.
2: Et oui.
5: Quel est leur premier contact avec la sexualité. Je sais pas si le premier amour a, non, le premier amour n'a rien à voir avec ce côté-là. Et c'est important de pouvoir le lire.
3: Et puis c'est aussi la manière dont ça s'est passé, c'est-à-dire est-ce que j'étais ok, est-ce que il y avait du consentement, est-ce que j'ai écouté mes limites, est-ce que je me suis laissé embarquer, est-ce que c'était un moment qui était respectueux, est-ce que voilà, tout ça va venir conditionner la santé sexuelle à venir de la personne, en fait, hein. est-ce que cette expérience, elle est saine, positive pour soi, ou est-ce qu'elle a pu même être traumatique? Parce que ça arrive, hein, parfois.
5: Parce que parfois, elle n'est pas du tout liée, justement, comme je disais, au premier amour. On peut juste avoir l'expérience parce qu'on a envie de vivre l'expérience, parce que c'est le moment, parce qu'on nous a un peu conditionnés.
6: Ça peut être décorrélé.
5: Parce que, voilà,
3: bien sûr.
5: Et on peut avoir ce premier amour sans jamais avoir la première relation sexuelle avec la personne qu'on aime. Faut oublier que parfois, ça peut ne pas être réciproque. On rêve d'une personne et on n'aura pas de relation avec elle.
4: Sauf ce premier baiser dont tu parlais tout à l'heure, qui commençait déjà à signifier quelque chose de l'ordre de la sexualité.
6: Parce que tu l'assimiles à la sexualité.
5: Ah, mais oui. Alors, c'est quoi? Pourquoi est-ce que je l'assimile?
6: Non, ben,
5: en fait, c'est le premier contact physique.
4: Ouais.
5: Quand on parle sexualité, on imagine toujours le côté génital, le côté fameux, comme je dis toujours, papa dans maman, maman dans maman, papa dans papa.
3: La sexualité est très phallocentrée, mais en réalité, la sexualité, c'est très, très, très vaste.
5: C'est extrêmement vaste.
6: C'est que toi, Corinne, tu le vois dans le mot sexualité, c'est le rapprochement physique, en fait.
5: Il y a pas que le rapport. Non, alors pas du tout. Il y a le donc émotionnel, physique, mais c'est aussi comment je me construis, comment je me vois par rapport à l'autre dans la sexualité. Au-delà, donc comment dire, c'est comment je me vois par rapport à l'autre, comment je me sens, comment je me projette, comment je séduis, comment vit mon héros, ma pulsion, comment est-ce qu'elle se développe, comment elle se construit, comment est-ce que c'est tout ça en fait la sexualité, c'est mon estime de moi, ma confiance en moi, mon image et l'amour de soi, et ça commence, qu'est-ce qui fait qu'on va aller vers l'autre, c'est parce qu'on a
4: le rapport au corps.
3: Il y a une attraction qui est physique, et c'est vrai qu'on a tendance en sexualité à faire une distinction, une limite entre ce qui touche au préliminaire et la sexualité. Mais en fait, il n'existe pas les préliminaires.
5: Il n'y a pas de préliminaire.
3: C'est la sexualité.
5: Ouais. La séduction, alors, si on parle de préliminaire, le premier regard est un préliminaire.
6: Dans ce cas-là,
5: voilà. Le toucher, le sourire est un préliminaire. Le frôlement est un préliminaire. Un poème écrit est un préliminaire.
3: La sexualité, il y a une notion d'intention, en fait.
6: Quels sont finalement les principaux enjeux émotionnels qui peuvent être liés à la première expérience sexuelle, Corinne?
5: Premier enjeu émotionnel.
6: Ouais. Qu'est-ce qui rentre en compte? Qu'est-ce qui est... Comme ça, tu vois pas?
5: Non, je vois pas, là.
3: C'est l'expérience du plaisir.
5: Ouais.
3: C'est les premières expériences de plaisir charnel partagé. Ou pas que, hein, parce qu'on peut aussi avoir une vie sexuelle intime en solo. Mais lors de la première fois, c'est, je pense, être capable de faire confiance.
4: Parce que c'est l'expérimentation aussi. Ouais. Hein, la simple expérimentation de...
6: Prendre de l'expérience, oui.
4: De quelque chose qui nous amène sur le terrain de la future sexualisation.
3: Il y a une notion de confiance aussi, moi, je trouve. Hein, d'oser faire confiance à quelqu'un d'autre, de se montrer, en fait, parce que c'est pas simple de se dévoiler à l'autre dans son simple appareil et d'expérimenter avec l'autre, en fait.
5: D'où l'image de soi, qui est très, très importante. C'est comment je me vois, au-delà de je me révèle de l'autre à l'autre, c'est comment moi je me révèle à moi tout seul.
4: Comment l'autre me révèle de façon à pouvoir me sentir à l'aise pour aller vers quelque chose de différent que l'amour.
5: Et là, on parle de la notion du désir, du coup. Donc, est-ce que je suis désirée? Est-ce que je suis désirant de l'autre? Est-ce que je me rends désirable par rapport à ça? Et cette notion-là, elle est hyper importante aussi.
3: Elle est valorisatrice, en fait.
2: Comment et en quoi, du coup, cette première expérience sexuelle conditionne-t-elle les autres, les suivantes?
5: Comme je disais tout à l'heure, la première expérience sexuelle, c'est pas seulement l'acte, c'est à quel moment j'ai été mis en condition, enfin plutôt en relation avec la sexualité. Donc c'est quoi? Est-ce que c'est le premier livre que j'ai lu? La première, malheureusement, image pornographique sur laquelle je suis tombée. Et ça, malheureusement, ça vient conditionner notre relation future à la sexualité.
6: En quoi, finalement, ce premier rapport intime avec un ou une partenaire amoureux diffère-t-elle d'une première expérience sans attachement sentimental?
3: La connexion émotionnelle.
6: Oui.
3: Connexion émotionnelle, en fait, faire du sexe.
5: Pour du sexe.
3: Juste parce qu'on passe un moment sans attachement, sans émotion, sans connexion, c'est du sexe mécanique, en fait, hein. C'est pas du tout la même expérience, c'est beaucoup plus profond d'échanger avec quelqu'un avec qu'on aime et avec qui on a créé une véritable connexion, une relation de confiance. Et puis c'est aussi la sexualité est un peu la résultante et la continuation de confiance. Et puis c'est aussi la sexualité est un peu

0: un terme que tout le monde emploie, c'est voilà, j'ai fait l'amour. Non, on peut pas confondre la sexualité et l'amour. C'est deux choses totalement différentes. Malheureusement, les gens font l'amalgame, et ce qui fait que parfois, quand il peut y avoir des différences dans la compréhension de la relation à cause de ça. Non, c'est pas. On fait du sexe. Je leur dis à chaque fois au cabinet, j'ai fait l'amour, je comprends pas. Et non, t'as fait du sexe. Mais est-ce que tu ressentais des émotions ou des relations? Ah non, mais non, non, t'as pas fait l'amour.
1: C'est l'intention.
0: Des relations.
1: Oui. L'intention encore une fois, pas la bonne. C'est l'intention, c'est pas la même, quoi. Et du coup, tu parlais tout à l'heure de la première fois, de tout le mythe qu'il y a autour de cette première fois sexuelle. Est-ce que forcément, du coup, cette première expérience, c'est le bonheur absolu comme on peut lire et voir dans les livres?
0: Alors, non, c'est pas du tout. Comme on disait tout
1: donc
0: à l'heure,
1: c'est normal.
0: C'est normal. Il y a certaines personnes qui disent, je comprends pas, j'ai l'impression d'être anesthésiée, je n'ai rien ressenti.
1: Ah ouais.
0: Et c'est dur. Enfin, moi, quand j'entends ça, je fais mince, qu'est-ce qui se passe? Et en fait, ils n'ont pas relié cette émotion avec le plaisir. On le fait parce que c'est reste mécanique, parce qu'il faut le faire, en fait. C'est le moment de le faire. Mais, la première fois, ça dépend pour comment on la vit. Moi, je sais que ma première fois, je l'oublierai jamais.
1: Je crois qu'on l'oublie jamais, sa première fois.
0: En cabinet,
2: pas toujours pour la même raison.
1: Si elle a été traumatique, oui, c'est sûr. Le cerveau va venir protéger, heureusement.
0: Oui, aussi. Il y a celle-là, mais il y en a d'autres. Ouais. Il y a des jeunes femmes, je leur demande, elles me disent, je m'en rappelle plus. Alors, je sais pas, il avait 15 ans,
3: j'en
0: avais
3: 17.
0: Et je trouve ça triste parce qu'ils ont commencé très jeunes. J'ai le sentiment qu'ils sont pas matures.
1: Ils ont banalisé.
0: Et on le fait parce qu'on fait, il faut pas oublier que maintenant, je parle de ces jeunes-là, ils ont accès au porno très rapidement, donc ça vient changer leur jeune.
2: Je peux me tromper, mais j'ai pas l'impression que la première relation du premier amour définisse sa sexualité par la suite.
3: Ouais, tu
1: tout dépend si ça a été bien vécu ou pas. Parce que parfois, ça peut être traumatique aussi et nous suivre une grande partie de notre sexualité. En tout cas, si on passe pas par la case thérapie, on risque de...
2: Quand ça a été d'embarquer négatif.
0: En sexo, c'est ce que je vois le plus souvent, c'est que la première fois a été chaotique. Et là, c'est plus féminin en plus. Elles essayent de comprendre et de se reconstruire au niveau de leur sexualité. Et là, elles se disent, quand je leur fais comprendre, elles découvrent qu'effectivement, la première fois contribue à ce qu'elles sont aujourd'hui. Elles disent, ok. Et maintenant, c'est comment est-ce qu'on peut changer la donne? Comment est-ce qu'on peut avoir un autre regard sur sa propre sexualité? Et le travail, il commence là, en fait.
1: Oui, et puis d'avoir eu un partenaire qui n'a pas été forcément à l'écoute, doux, un peu brutal, ça laisse des marques, en fait, sur le plan psychologique. Hein.
0: Et puis, corporel, c'est le somatique.
1: Tout à fait.
3: Il y a aussi une question autour de la société, finalement. Est-ce qu'elle n'exerce pas une pression sur le premier rapport sexuel au sein du premier amour?
1: Oui, rien que de faire une moyenne, dire que les garçons, c'est à peu près 15 ans, les filles, 17, si je ne me trompe pas. Enfin, ça veut dire que dépasser cet âge, on est en retard?
3: Ouais.
0: Alors, je vois au cabinet, il y a des jeunes qui viennent encore, comme je dis, et ils ont 20 ans. Ils ne l'ont pas fait. Et ils ont la pression. Se dire je suis pas normal,
3: la pression de leur pote ou d'autres,
2: c'est plutôt un microcosme
3: autour,
0: ils disent les dictats sociétaux.
2: Je suis pas sûr que les parents aient cette
0: non, moi je parle vraiment de cet inconscient collectif que la société nous renvoie. Le siècle dernier, c'était tout à fait normal à 25 ans qu'une femme n'ait pas eu de relation sexuelle.
1: C'est l'influence des médias, des réseaux sociaux, de la pornographie, c'est tout ça lié. On a tellement banalisé en fait la sexualité, c'est devenu quelque chose. Tout est sexualisé, quoi.
0: Il y a quand même une catégorie pornographique où c'est du teenage, c'est adolescent.
3: Oui, clairement, oui.
0: Donc c'est si les jeunes voient ça, ils disent il va falloir que j'y passe aussi parce que c'est pas normal que moi je l'ai pas encore fait. Enfin, il y a plein de choses qui viennent quand même.
2: C'est là que moi j'identifie effectivement les réseaux TikTok, Insta avec des images où on sexualise la jeune fille ou la jeune femme. Quand même assez tôt, quand même.
1: Mais elle se sexualise aussi elle-même, parce qu'elle veut bien répondre aussi à cette pression qu'elle perçoit, en fait. Malheureusement. Et c'est dans ce cas-là, quand c'est trop précipité, je dois passer à...
0: Et là, l'expérience peut être dramatique
1: négative.
0: Pour certains, et très très négative, voilà. Donc c'est en fait, il faut le faire quand on en a envie, quand on se sent prêt. Parce que c'est quand même... Il y a quand même une intrusion du corps.
1: Il y a un enjeu pour la suite, ouais.
0: Il y a une intrusion.
3: Et puis, comme on l'a dit, la première fois, elle est unique et elle marquera pour toujours.
1: Ah, ben, clairement. Et puis, il y a le rôle aussi de tout ce qui touche à l'éducation sexuelle. Je pense que, il y a un pas après l'autre à faire. Et...

0: Et il y a un enjeu aussi sociétal par rapport à ça, à faire entrer aussi dans ces enjeux-là l'éducation sexuelle des jeunes, parce qu'on est un petit peu mauvais, je trouve, par rapport à ça.
1: En parlant du coup d'éducation sexuelle, on parle de première fois, on n'a pas parlé, enfin c'était fille-garçon, fille-fille, garçon-garçon. Est-ce que la société montre suffisamment aussi la voie à ceux qui rentrent pas dans les schémas dits traditionnels à l'époque?
2: Eh ben, on peut dire que maintenant, avec toutes les séries, oui.
0: De plus en plus.
2: Ça y est, de plus en plus, l'inclusivité est là.
0: Et tant mieux.
2: Oui.
3: Oui, vraiment. C'est tant mieux, oui.
4: Ouais, tant mieux, oui.
2: Oui, tant mieux, au contraire. Après, il faut pas que ça, alors, je dis juste, MEF, il faut pas que ça devienne, Change, je vais faire ta
4: La nouvelle norme, tu veux dire.
3: Non, non, mais faut pas que ça devienne la nouvelle norme.
1: C'est un effet de mode.
2: Non, ni un effet de mode, ni la nouvelle norme, c'est que, parce qu'il faut en parler, on va en faire tout un truc un peu,
3: d'accord,
2: tout un pataquès. Il faut que ce soit, c'est naturel en fait. Ça a toujours existé, sauf qu'avant on mettait pas le doigt dessus.
0: Faut que c'est juste place.
2: Ça a juste place.
0: Faut pas en faire que le reste.
2: Voilà, c'est pas que en faire trop ou pas trop, mais malheureusement, on regarde dans les séries, ils ont tendance à en rajouter, à évaser, ouais. Et on met du queer. Mais c'est ok. Sauf que si on en met
3: trop,
2: si je dis trop, je crois que le mot n'est pas bon, parce qu'on va me.
4: Mais j'ai compris ce que tu veux dire.
2: Tu vois ce que je veux dire? Et d'autres personnes vont dire oui, mais la norme c'était ça, et maintenant c'est. Non, il faut. Je pense qu'il faut que ce soit naturel, en fait. Je sais pas si.
4: Il faut pas appuyer sur le bouton tout le temps.
2: Voilà.
4: Pour mettre en avant.
0: C'est sujet délicat.
2: Ouais, sujet très délicat. Ça existe, et c'est ok, et cela a toujours été. Et que ça doit être.
0: Moi, je trouve que c'est bien qu'il y ait quand même des représentations,
2: oui.
0: Parce que ça reste quand même parfois des schémas relationnels qui sont encore stigmatisés. On peut vivre encore des agressions, des violences liées à ces différences-là. Et je crois qu'on n'est jamais dans le trop quand la société n'a pas encore suffisamment accepté. Voilà. Le jour où ça posera plus problème, qu'il y aura plus d'agressions, que ça sera plus un souci, en fait. Peut-être que justement, dans les séries, les films, on aura peut-être moins besoin d'accentuer ce truc-là.
4: Après, pour avoir un marqueur,
2: ouais, c'est ça.
4: Un marqueur positif, j'ai dans mon cabinet tout type de couple qui viennent me voir maintenant. Ce que j'avais pas il y a quelques années. Aujourd'hui, j'ai tout type de couple qui viennent
0: me
4: voir.
0: Les gens s'assument. Ah, ça rentre dans les mœurs.
3: Oui, voilà, c'est ça.
0: S'autorisent parce que pendant des années, les gens, en fait, avaient une orientation sexuelle, qui est, voilà, exactement. Et non, le contraire justement, qui avait une orientation homo ou bisexuelle, mais qui s'autorisait pas à le vivre parce que trop mal vu par la société, par la famille, c'est tabou. Donc elle vivait en fait des relations hétéro-normées et au final était très malheureuse. Aujourd'hui, les gens s'autorisent à vivre pleinement leur sexualité en adéquation avec leur orientation et pas ce qui serait attendu. Présupposer les injonctions sociétales et de la famille et tout le reste.
4: Mais j'ai encore, il m'était quand même déjà arrivé il y a encore une petite année, des gens qui m'appelaient en me disant est-ce que vous faites les couples gays?
3: D'accord.
0: Ah ouais, comme si ça ne pouvait pas être recevable.
4: Exactement.
0: Quoi.
2: Ouais. Moi j'en ai quelques-uns. Enfin, c'est formidable en fait.
4: Ben oui. Mais quand ils vous posent la question, c'est qu'il y a un malaise quand même.
3: Oui, bien sûr.
4: Dans la
3: au départ, il y a un malaise dans la société.
1: Et le fait que donc les réseaux sociaux, etc., les mettent en avant, ça peut aussi aider se retrouver dès le départ.
0: Ah, oui. C'est un outil qui est hyper puissant en fait pour venir faire créer de la représentativité aussi de tout ce domaine relationnel qui est encore très stigmatisé en fait.
4: Et on parle du premier amour. Imaginez à quel point ça doit être complexe de vivre un premier amour. Dans sa sexualité orientée, quand on est dans une société hétéronormée.
3: Mmh. Non, c'est sûr.
2: Dur.
3: Ça peut être très simple. Si on en revient un petit peu sur les premières fois dans les couples, est-ce qu'il y a des mythes ou des idées reçues qui entourent la première fois? Si oui, lesquelles?
4: Et que la première fois, c'était mieux.
3: Ah, ouais. Ça veut dire qu'on la compare encore.
4: Exactement.
3: Alors qu'on ne devrait pas.
4: Non, bah non.
3: Alors c'était mieux parce qu'on en a peut-être juste un premier souvenir ancré au fond de
4: nous. C'est parce que c'était mieux parce que ce qu'on a ressenti à ce moment-là, c'est pas du tout qui on est aujourd'hui.
3: Oui.
4: Donc c'était mieux. Qu'est-ce qui était mieux? Ils savent pas d'ailleurs définir ce qui était mieux.
3: Mais dis juste, je me rappelle que c'était mieux.
4: C'était mieux. C'était bien. C'était passionnel. C'était puissant.
0: Bah, c'était quoi parfait?
2: C'est quoi puissant? C'est quoi parfait?
4: Mais parce qu'ils savent pas le définir non plus. Ils accompagnent juste une émotion et une charge émotionnelle à quelque chose.
0: Ah, puis il faut pas oublier aussi que notre cerveau, il nous joue un mauvais tour. C'est-à-dire que parfois, on vit des expériences relationnelles, et puis quand on y repense, on repense qu'au bon moment.
4: Oui,
0: on a fait abstraction aussi de tous les couacs, que les trucs étaient moins fun.
4: C'est C'est vrai. On éradique toute la partie négative et on garde uniquement le bon.
0: Il joue un peu un tour aussi.
2: Parfois, il fait le contraire aussi.
0: Il y a le biais de positivité ou de négativité.
4: Ça, c'est la création des traumas. C'est autre chose. Ça crée les traumas, les marqueurs de trauma.
1: Est-ce qu'on soit homme ou femme, on le vit de la même manière? Est-ce que peut-être c'est plus douloureux pour les femmes ou c'est encore une fois dans nos imaginaires?
0: Une question d'éducation, encore une fois. Tant qu'on éduquera les petits garçons d'une certaine manière et les filles d'une autre manière, bah forcément, on réagira aussi différemment. On aura une perception du monde et de nos expériences différentes. Le jour où on lissera un petit peu tout ça, on aura des réactions communes. En l'occurrence, les petits garçons, on les encourage pas, en fait, très tôt à montrer leurs émotions, à les exprimer, à montrer leur vulnérabilité. Donc forcément, ça impacte la manière dont ils rentrent en relation avec l'autre.
4: Ça tend à changer tout doucement, mais effectivement.
0: Heureusement. Mais c'est pas encore ça, je trouve.
4: Non.
3: Alors, si on devait donner quelques conseils aux jeunes pour vivre une première expérience sexuelle épanouissante et sans pression, Corinne, tu donnerais quoi comme conseil, toi?
2: Prendre le temps. Je leur dis souvent, alors ça fait un peu cru, jouer à touche pipi. Apprenez d'abord à vous découvrir, à parler, communiquer, c'est extrêmement important, mais prendre le temps et pas se donner de pression. Et puis comprendre surtout que la sexualité, elle n'est pas que pénétrocentrée, elle n'est pas que génitale. Et donc, c'est comprendre comment fonctionne son désir, c'est communiquer avec l'autre, voir comment, ce jeu de séduction qui n'existe plus aussi. Donc, c'est jouer. Je dis souvent que la sexualité, c'est comme une cour de récréation. C'est la petite bulle dans laquelle, alors quand tout se passe bien, on parle pas de... mais quand tout se passe bien, voilà, c'est la petite bulle de récréation. C'est comment est-ce qu'on peut justement s'amuser sainement, sereinement, à se découvrir. À découvrir l'autre et à se découvrir soi-même aussi.
4: Et le plus possible, ne pas se comparer aux autres, quoi.
2: Ah oui, comparaison est un poison.
3: Non, il faut pas faire ça. C'est-à-dire, moi je l'ai pas fait à tel âge, machin. Non, faut pas. Faut prendre le temps et quand c'est l'heure...
0: Ouais, et puis surtout écouter ses limites, écouter ses besoins, ne pas se suradapter au rythme de l'autre, parce que parfois quand on est amoureux ou amoureuse, ben on a tendance aussi à s'oublier et aller plus vite que notre musique intérieure parce qu'on a peur de perdre l'autre. Si on perd l'autre parce que on pose des limites à l'autre, on n'est plus dans l'amour, on est dans la relation abusive, et il faut faire vraiment la distinction, et le maître mot c'est consentement.
2: Oui.
1: Et on le dit depuis tout à l'heure, la parole se libère, mais quand on est parent, comment accompagner un adolescent ou même un jeune adulte dans la découverte de sa sexualité sans jugement et sans tabou?
2: Alors déjà, vas-y.
4: Ouais, le dialogue.
2: Et puis attention.
3: Faut pas hésiter à parler, faut pas que ce soit tabou.
2: Non, mais puis surtout, faut pas que le parent mette sa propre sexualité au cœur en se disant voilà.
0: Se projette.
2: Donc c'est sa sexualité n'est pas celle de son enfant, celle de et vice versa. Et malheureusement, c'est peut-être pour ça que le dialogue est parfois rompu ou que l'enfant ne va pas voir ou les parents ne vont pas poser la question parce qu'ils se projettent.
0: Oui, et puis faut pas hésiter aussi à utiliser les ressources qui ont été pensées pour faire de l'éducation sexuelle pour un jeune public, quoi.
2: Et communiquer, voilà. Si on communique ira chercher l'information ailleurs. Donc, allez, si vous voulez pas qu'il termine sous une porte.
4: Apprendre à l'enfant que dire. Apprendre à l'enfant que dire, c'est pas tabou, exactement.
2: C'est pas tabou, au contraire. Mais il faut que le parent, et je crois que c'est ce côté plus difficile, c'est que le parent soit déjà prêt à conscientiser que son enfant va avoir une vie sexuelle.
3: Et à quel âge il faut faire ça?
0: Faut accepter que l'enfant va se développer à son rythme et les choses se font dans un ordre qui est pas forcément l'ordre que le parent aurait imaginé, mais faut accepter en fait le rythme de son enfant, et même si ça nous paraît peut-être trop précipité, il faut accompagner, et surtout je crois que sur ce plan-là, les parents parfois ont une vision qui est la leur, qui est aussi le fruit de leur propre histoire, ou même, moi je vois en consultation des patients ou des patientes qui me disent, mais moi, communiquer autour de ça, mais c'est impossible en fait avec ma famille, parce que c'est pas d'un point de vue religieux ou traditionnel par rapport à notre culture, quelque chose de qui se fait, ça ne se fait pas en fait. Donc il y a aussi cet aspect-là, le côté ethnique aussi qui va jouer, et culturel en fait.
4: Puis il y a ce devoir d'observer son enfant, de voir comment il évolue dans sa propre gestion de la relation avec les autres et à quel moment on s'oriente vers quelque chose qui ressemble à de la sexualisation.
2: Et puis à chaque âge, les mots adaptés en fait. Si à 5-6 ans les enfants commencent à poser des questions, faut savoir qu'ils sont pas du tout sexualisés, ils posent pas la question avec un désir derrière, ils posent juste les questions de curiosité et il faut que le parent accepte ça et désexualise les questions de l'enfant.
3: Tabou, quoi, dès le début.
2: C'est ça en fait la
0: première
2: principale.
0: Approche, c'est surtout le respect de son corps. Je crois que très tôt, ce qui pourrait enrayer justement des situations dramatiques pour les jeunes enfants, c'est de leur apprendre très tôt en fait que mon corps c'est mon corps, il y a que moi qui ai le droit de le toucher, de le voir. Tout ça, c'est les premières prémices en fait de l'éducation sexuelle en fait. Ouais. Et pour les jeunes qui nous écouteraient, qui seraient dans une famille où ce truc-là c'est vraiment tabou, c'est même pas acceptable, c'est culturellement impossible. Aller au planning familial, aller dans les assos, voilà, aller chercher en fait des interlocuteurs qui seront prêts à parler de ces sujets-là. Restez pas seul, quoi.
2: Ouais, des interlocuteurs, n'allez pas sur des sites.
0: Enfin, je le répète, des professionnels, des assos, des gens formés en fait.
2: Voilà, tout à fait.
1: Donc tout à l'heure, quand on disait, de comment on en parle en fonction de l'âge, souvent les enfants demandent à 5-6 ans comment je suis née. Donc on reste avec
2: faut leur dire la vérité. Moi je sais, mon fils m'a déjà posé la question et j'ai pu lui répondre plus facilement parce qu'un jour dans le bain il me dit maman, c'est quoi ce que j'ai là en dessous, je fais de quoi, et là il me parlait de ses testicules. Et je regarde, je fais ce sont des testicules mon chéri. Ça sert à quoi?
0: Et
2: j'ai fait, c'est simple, là-dedans, ça te permet à faire des bébés, mais pour l'instant t'es trop petit. Mais c'est ce qui permet justement à garder des petites spermatozoïdes, mais je t'expliquerai si tu veux plus tard. Il me fait, d'accord, c'est bon. Et puis ensuite il est passé à autre chose.
0: Mais quand ils sont très petits, on peut parler de la graine, quoi.
2: Ouais, la petite graine,
0: c'est
2: voilà.
0: La petite graine qui
2: papa
0: va
2: et maman, après papa et maman ils se rencontrent, ils font des câlins, et puis de cet amour profond, il y a toi qui viens et qui pousse dans le ventre et tout. Donc là c'est quand ils posent pas la question, mais comment la graine va dans le ventre? Voilà, on adapte au fur et à mesure.
0: Ils posent pas forcément la question en fait, parce qu'ils sont pas prêts à entendre la réponse en fait. Ils sont pas encore matures pour se poser cette question-là. Ça sera plus tardif.
2: Plus tardif, effectivement. Ouais.
1: Et du coup, quand à l'adolescence, on commence à poser des questions plus sur la contraception, etc. Enfin, quand c'est tabou, on leur répond comment? Enfin, comment on peut emmener la discussion?
2: C'est pas tabou.
4: Si déjà il pose la question, c'est que c'est pas si tabou que ça.
2: Voilà.
4: Si déjà il pose la question.
1: Et s'il la pose pas?
4: C'est là qu'il faut être observateur.
2: L'école, mais c'est aux parents aussi de
0: le dire à l'école.
2: Je pense que c'est aussi aux parents de dire, mais tu sais, alors comment ça se passe dans...
4: C'est là qu'il faut observer son enfant et savoir quel est le bon moment.
0: Les changements, en fait, dès que on sent que notre enfant est en train d'avoir les prémices de sa puberté, il faut en parler, ton corps va changer. Utiliser aussi...
2: Comment tu sens dans ton corps en ce moment?
0: Ouais, mais des bouquins aussi qui traitent de ça pour un public ado, justement, avec des mots d'ado, et puis lui dire, je t'ai acheté ce bouquin-là, prends le temps de le lire, tu le feuillettes, parce que ton corps se transforme, t'as peut-être des questions par rapport à ça, ou
2: t'oses pas me les poser,
0: voilà.
2: T'as peut-être honte.
0: Donc, tu peux regarder, feuilleter, et puis si y a des choses qui t'inquiète, qui te pose questionnement, n'hésite pas à venir me voir et me demander des précisions s'il y a des choses que tu n'as pas compris ou peu importe.
4: Il faut utiliser toutes les étapes, c'est-à-dire qu'on pose régulièrement, de façon récurrente et régulière, les questions à nos enfants. C'est-à-dire, tiens, est-ce que tu as une petite copine? Comment elle s'appelle? Et puis ensuite, comment ça va? Et puis, où t'en es dans ta relation avec ta copine ou avec ton copain, etc. Et puis, c'est en voyant l'évolution de la relation, de sa vie relationnelle et amoureuse, qu'on connaît le moment où il faut commencer à parler de choses un petit peu plus sérieuses.
2: Sauf qu'il faut pas oublier quand même l'enfant, parfois, enfin l'adolescent, il rejette aussi.
0: Totalement.
2: C'est
4: pour ça qu'il faut pas faire des longues envolées lyriques, mais des petites questions auxquelles il y a une réponse instantanée, une phrase, un mot.
0: Déplacé en disant, là, t'es au collège, est-ce que t'as des camarades qui sont amoureux, il y a déjà des couples qui se forment, passer en fait par le biais de ce qui se passe de manière plus générale, sans focaliser sur la vie relationnelle de son enfant.
2: Moi, pour ma part, je me souviens, j'avais détecté, je sais pas si on détecte ça, mais après on est une maman, je ressentais que ma fille préférait justement son genre, donc les femmes, les filles. Mmh. Et j'y allais petit à petit, je lui posais les questions, ça va, et avec ta copine là, vous, tu l'aimes bien? Oui, j'aime bien, mais j'essayais d'apporter la chose petit à petit, et le fait de l'avoir un peu embêtée en lui disant, mais du coup, tu serais plus amoureuse d'un garçon ou d'une fille? Elle dit, maman, c'est quoi cette question? Et au fur et à mesure, un jour, je lui dis, mais du coup, cette copine là, Lola, elle fait, ah non, c'est pas mon genre. Et là, j'ai, ok. Mmh. Bon, et après, elle dit, bon, maman, j'ai bien compris, bon, je vais te le dire, effectivement, je préfère les filles, mais je suis contente que tu sois venue me voir pour m'en parler parce que je me sens en sécurité et tout ça. J'ai gratté, ça a pris du temps, mais au moins, je sais, je voulais lui dire qu'à travers, que j'étais présente et qu'il n'y avait pas de stigmatisation, il n'y avait pas de peur, il n'y avait pas de rejet, il n'y avait pas de... Et ouais, ça, c'est surtout, c'est important. Voilà. Je pense que si on, je sais pas si on détecte ou pas, on sent quelque chose, je pense que c'est important d'en parler quand même avec ses
4: enfants. C'est le job du parent,
2: de l'accompagner.
1: Du parent ou d'une personne peut-être extérieure qui peut être un ami proche,
2: idéalement du parent.
4: Et la détection du changement, c'est le parent d'abord.
3: Mais est-ce que c'est pas plus facile finalement quand on a parlé à son enfant depuis l'âge de 5-6 ans de ces genres de choses-là, où il va avoir plus de facilité à se confier,
1: évident,
3: que des parents qui ont traité ça comme un tabou, et puis à 15 ans ils se prennent dans la figure leur enfant où il se passe des choses et ils osent pas, ils peuvent pas en parler.
0: Ah oui, c'est la relation qu'on a avec son enfant en fait. Est-ce qu'on est capable de communiquer de manière transparente
4: dans un monde idéal, c'est ça.
3: Ouverte, faut leur expliquer depuis plus jeune âge.
1: Mais donc si c'est la tata qui a un peu ce rôle de confiance, c'est possible. Missionner la tata ?
0: Oui, c'est possible aussi.
4: Il n'y a pas d'interdit, mais effectivement,
0: parfois,
4: c'est
0: l'ado va se sentir plus à l'aise. Parce que comme il est à l'adolescence, il y a un peu le phénomène d'individuation, en fait, pour créer sa propre identité, ses propres envies. Et souvent, c'est un peu en rejet de ce que papa, maman peuvent penser ou faire. On peut, en effet, se dire, peut-être avec cet oncle, cette tante, il y a un lien, voilà. Il y a quelque chose, il y a une proximité, il y a une écoute. On peut déléguer un petit peu parce que justement, il y a une mise à distance des parents, parce qu'on vit pas tous la même manière son adolescence. Hein.
3: Et tout ça va bien préparer finalement à ce premier amour qui arriverait si on parle bien avec son enfant, si on l'explique tout ça. Est-ce que Corinne, il serait dans une meilleure condition pour avoir un bon premier amour?
2: Je pense.
3: Non, tu penses pas que c'est un rapport?
2: Moi, je pense que oui. Tu penses
4: que oui? Je pense que s'il est bien, c'est un vrai
2: amour. Tomber en amour, tomber amoureux et tout ça, je sais pas si c'est vraiment en lien avec toute cette préparation.
0: Pas le fait de tomber en amour, mais la qualité de la relation.
3: La qualité du premier amour sera différente si l'enfant est serein, je dirais.
0: Parce que ça va déterminer les choix qu'on va faire pour soi, en fait. C'est-à-dire que si on a eu, comme je le disais tout à l'heure, encore une fois, une expérience relationnelle, familiale qui est saine, on va potentiellement tomber amoureux de quelqu'un qui sera capable d'être sain aussi avec nous, quoi.
4: C'est si ça se passe pas comme ça que c'est plus compliqué.
1: Et justement, c'est la question que j'allais poser. Comment, en tant que parent, si on voit que le premier amour est toxique, comment avertir son enfant? Est-ce qu'il faut s'en mêler?
0: Éduquer.
4: Oui. Ouais. Mais c'est difficile
2: parce qu'il
4: cache, c'est le premier amour. C'est souvent quelque chose de plutôt secret pour les jeunes adolescents.
1: Mais est-ce qu'il y a des signes qui fait qu'on peut voir que cet adolescent-là, il souffre?
3: Ne vit pas son premier amour.
0: Ça touche au psy, hein. C'est-à-dire qu'il va y avoir des symptômes, hein. Des symptômes au niveau de l'humeur, il peut y avoir de l'irritabilité. En fait, on sent qu'il y a quelque chose qui va pas, quoi.
4: Si c'est plus le vôtre, s'il se transforme.
3: Non, en quel sens?
4: Émotionnellement.
3: Il ne parle plus,
0: tout ce qui touche en fait à la souffrance psychique.
3: Donc ça, c'est un signe, effectivement.
1: Et comment, en tant que parent, on aborde le sujet?
0: De lui dire, écoute, je te trouve hyper irrité en ce moment, je te sens un peu triste, je trouve que tu manges moins, que tu manges plus que d'habitude, ou t'as du mal à dormir, ou peu importe, il va y avoir plein de modifications, et de dire, mais qu'est-ce qui se passe? Est-ce que tu vis un truc difficile en ce moment? Parle-moi, quoi.
4: Comment je peux t'aider?
3: Essayer à l'amener à nous parler.
1: Donc pareil, pour une première rupture, si on voit que l'enfant est au bout du rouleau quand on est parent, c'est à nous d'intervenir ou faut le laisser se reconstruire tout seul?
0: Faut le soutenir.
2: Exactement.
4: D'accord. Faut le soutenir, mais je suis pas certain qu'on ait tout le temps les bonnes méthodes.
3: Pourtant, on est tous passés par là.
4: Ouais, mais on a souvent tendance à dire t'inquiète pas, on a souvent tendance à vouloir le rassurer sur le fait que ça va passer,
0: minimiser la situation. On va minimiser la souffrance, de dire écoute, là je sais que tu souffres, je sais que c'est difficile, je sais que peut-être que t'as l'impression que c'est la fin de ton monde, que tu t'en remettras pas, que t'aimeras plus jamais personne de cette manière-là, que c'est fini. C'est ta sensation, c'est transitoire. Et je sais que tu souffres.
2: Vis-le.
4: Oui, observer parce que nous, comme on veut sécuriser notre enfant, comme on veut le mettre en sécurité, on a souvent tendance à dire c'est pas grave, ça va passer, c'est pas important. Donc, effectivement, il faut trouver les bons mots, là, il faut trouver la bonne posture, ouais. Et c'est pas si simple.
2: C'est comme quand tu tombes et on dit oh, mais c'est pas grave, viens, je te fais un bisou magique, voilà, ça va mieux.
4: Donc, allez, on est dans cette posture de parent. Mais là, il faut la modifier, il faut être un petit peu plus, effectivement, comme elle l'a dit.
3: Différent, là, pour le coup. Ouais. Faut pas dire, oh, c'est pas grave,
0: donc changer ton sur un autre ou un autre. Si t'as besoin de débriefer, d'en reparler, parce que souvent, quand on a une rupture, mais on est un peu en...
3: On peut le dire, je suis passé par là aussi, je peux t'aider.
0: Bien sûr, c'était très dur aussi. On peut exprimer aussi sa propre expérience, comment on s'en est remis, les stratégies qu'on a adoptées, et puis même, essayer en fait de venir nourrir dans le quotidien avec d'autres activités, parce que tant qu'on est en vase clos là-dessus, ça va s'entretenir aussi. Et il y a une notion de temps, c'est transitoire. Si on sent que par contre s'il y a aucune amélioration,
3: transitoirement tu dis,
0: il faut que la souffrance à un moment donné elle soit de moins en moins intense. Voilà, si on est au plafond pendant des semaines et des semaines et des semaines, il y a quelque chose qui est pathologique et là faut consulter, c'est pas normal.
4: Après, il faut être empathique, c'est-à-dire comprendre sa douleur et pas forcément tout le temps appuyer sur le bouton non plus. Hein. Il faut aussi laisser faire les choses. L'enfant, il a sa propre manière. C'est vrai aussi qu'il a sa propre manière de gérer cette situation.
0: Ça va en fait parler des stratégies d'adaptation, les fameuses stratégies de coping, c'est-à-dire on vit un gros stress, hein, physiologique aussi lié à cette rupture-là, et ben on va laisser aussi notre cerveau faire le travail, et on a tous des ressources en fait, et on va avoir des stratégies d'adaptation qui vont être différentes, hein, de par notre personnalité, de la manière dont on s'est construit, et si ces stratégies d'adaptation elles sont pas suffisantes ou opérantes, là, faut se faire aider par un professionnel, en fait.
2: On peut proposer, c'est plus dans la partie coaching, on peut proposer acheter un cahier à l'enfant et faire, écoute, si t'arrives pas à parler, tiens, je t'offre une poubelle, c'est ta poubelle émotionnelle.
4: C'est ça.
2: Tu la prends, t'écris tout ce que tu veux dessus, ça va t'aider justement à pouvoir
3: extérioriser tout ça.
4: Il y a un outil qui existe depuis la nuit des temps, c'est le journal intime. Hein.
2: C'est ça, le fameux journal intime.
3: Mais en général, les parents ne doivent pas le lire celui-là. C'est pas dans la même démarche.
4: C'est pas grave qu'on ne le lise pas. Si c'est pas un moyen.
2: C'est juste pour que lui, il extériorise, il en fait, il raconte ce qu'il veut dessus. Mais au moins, c'est lui donner un outil pour qu'il puisse extérioriser justement tout le mal qu'il a, au lieu de le garder pour soi, voilà. Parce qu'il va peut-être pas en parler, il va écrire à des copines et qui vont lui dire, bah oui, t'as raison, c'est un gros bonheur. Enfin, ça va pas l'aider, quoi.
4: On a remplacé le journal intime par les SMS et les échanges avec ses collègues. C'est important aussi
3: on est dans l'échange avec le journal intime.
4: C'est important de rendre.
3: On écrit qu'à soi-même, au final. Et on le range dans un. C'est pas pour le partager.
2: On écrit à un ami dans le journal intime. C'est l'ami imaginaire, c'est le journal intime.
4: C'est un tiroir de soi.
3: Ça, oui, mais c'est pas des collègues qu'on a au collège, au lycée, etc.
4: Parce qu'il n'y a rien de pire que le conseil du collègue mal éclairé.
3: Ah oui, qui du coup n'est pas du tout
4: devrait faire comme si, tu devrais faire ça.
2: Et alors qu'il a pas la même histoire qui va donner à...
1: Puis il y a aussi aujourd'hui les pics sur les réseaux sociaux, les stories visées, etc. Ça, vous en pensez quoi de tout ça?
4: C'est un cauchemar.
1: C'est pas bon dans la réaction.
2: Là, ouais.
1: Et c'est pas bon.
2: Bah non, c'est pas bon.
4: Ah non, ça c'est pas bon.
1: Quand on arrive à cette réaction, etc., c'est pourquoi ça a affecté son estime de soi.
2: Ouais. C'est l'ego est touché, il veut réagir, il veut piquer, il veut faire, il espère peut-être quelque chose en face,
0: ouais, après,
2: un
0: c'est
2: retour.
0: C'est aussi parfois des stratégies d'adaptation pour la personne, voilà. De pas s'écrouler. Donc il va mettre en avant, qu'il fait des activités, que tout va bien. Il va en fait mimer le bien-être parce que ça serait trop difficile de perdre la face aussi. C'est une manière de pas s'effondrer complètement. Donc ça peut être aussi une forme de stratégie d'adaptation. Chaque personne réagit à sa manière. Après, est-ce que c'est sain? Bien entendu que non, mais bon, est-ce que on réagit tous de la bonne manière? Je crois pas. Hein.
1: Et rupture, c'est toujours synonyme de trouble émotionnel, que ça soit plus ou moins long, parce qu'on dit souvent que la personne qui est quittée, c'est plus compliqué pour elle.
2: Est-ce que c'est toujours aussi compliqué?
1: Il y a forcément un trouble émotionnel qui soit plus ou moins long, mais dans tous les cas, c'est normal.
4: Ce sera toujours un traumatisme, la rupture. Hein. Ça peut aussi être quelque chose de nécessaire.
0: La peur de l'abandon, ça, c'est sa capacité aussi à accepter le rejet, en fait. Et ça, selon notre base psy, on n'est pas tous logés à la même enseigne. Il y a des personnes qui vont mieux accepter le rejet que d'autres.
2: Et puis, effectivement, on peut aimer encore l'autre. Donc, dans ce premier amour, on peut vraiment l'aimer et décider de partir.
4: Oui.
2: Pour se protéger, parce que
0: la relation n'est pas toujours saine.
2: Elle n'est pas saine. Voilà.
3: Complexe, ouais.
0: Et ça crée
2: la réciproque. Est tout aussi
4: tout simplement pas réciproque.
3: Oui.
1: Et des années plus tard, est-ce qu'il est encore bon de parler de tous ces traumatismes possibles de son premier amour à son partenaire actuel?
0: Alors moi, est-ce qu'il faut? J'ai un truc à dire là-dessus. Quand on rentre en relation avec une nouvelle personne, on ne déballe pas tous ces traumas parce qu'on ne sait pas comment ils seront utilisés. C'est-à-dire que malheureusement, il y a des partenaires qui sont pas toujours
2: bienveillants
0: ouais. ou qui ont des troubles de la personnalité aussi, et qui vont utiliser en fait tout ce qu'on leur a servi sur un plateau d'argent pour venir après nous blesser. Hein, donc on fait toujours attention à ne pas déballer ces traumas en première intention. Bien entendu, au cours de la relation, quand ça se pérennise dans le temps, qu'il y a une relation de confiance, on peut ouvrir un petit peu ce champ-là si on en ressent le besoin, mais c'est pas nécessaire à tout prix.
2: Alors, sauf dans la sexualité, je mettrai un bémol là-dessus, celui ou celle qui a vécu effectivement un trauma et qu'il y en a un qui vient expliquer... Et dire mais écoute t'es pas assez tu on n'a pas assez de relations, je comprends pas, tu me désires pas, ben l'autre effectivement peut expliquer qu'il y a eu un trauma. Ça par contre je pense qu'il est important d'en parler.
0: Oui, mais c'est une adaptation aussi.
2: Adaptation voilà, mais
0: comportement.
4: Sinon il y a aussi le phénomène que moi je vois moi en cabinet qui sont des couples qui ont vécu une certaine partie de leur vie et puis au bout de quelques années effectivement ils se rendent compte qu'il y a des problèmes qu'ils n'arrivent pas à résoudre ensemble et c'est souvent lié à des traumas de l'un des deux ou des deux individuellement, et à ce moment-là, ils viennent, c'est le moment où il faut régler les choses individuellement pour pouvoir, en couple, raisonner. Souvent, ils s'entraident, ils viennent ensemble pour essayer de régler le problème à deux.
1: Souvent, enfin, d'un point de vue non professionnel, on va dire, les problèmes de confiance, c'est souvent la cause d'un premier traumatisme d'une relation passée. Est-ce que ça, on en parle ou pas au partenaire actuel?
0: Oui et non, c'est-à-dire que moi je le vois hein, en consultation, des personnes qui viennent parce que elles ont été quittées ou alors elles sont sur le point de se faire quitter parce qu'elles sont extrêmement possessives ou jalouses ou insécures et elles cherchent toujours la réassurance en permanence. Là, il y a un travail à faire sur soi aussi en fait, parce que elles rejouent toujours le même schéma relationnel avec l'autre. Alors c'est important bien sûr quand on rentre dans une relation de dire moi je suis un petit peu insécure, j'ai besoin d'avoir une relation qui est suffisamment sécurisante, j'ai besoin d'avoir un partenaire qui est transparent dans sa communication, qui joue pas à des jeux en fait, qui pourrait me réactiver justement de l'anxiété relationnelle, mais pour autant, on peut pas demander à l'autre de se suradapter à nos difficultés et vulnérabilités, parce qu'en fait, on tombe dans l'irrationnel aussi. Et à un moment donné, l'autre est en train de marcher sur des œufs en permanence, il s'autorise plus à être lui-même, il ose plus rien faire, rien dire. Et puis à un moment donné, il explose parce qu'en fait, il est oppressé et il finit par partir, même s'il aime sa partenaire, parce que c'est trop pour lui. Donc on peut en parler en disant, moi je suis un petit peu insécure de base, j'ai besoin d'une relation qui est sécurisante pour moi, mais pour autant, il faut pas avoir des demandes trop excessives et inadaptées, et ça, faut le travailler en thérapie, parce que ça viendra abîmer toutes les relations.
3: Et du coup, tout ça, ce premier amour, ça active finalement un peu les mêmes circuits que l'addiction?
0: Le schéma de la récompense.
3: Ouais.
0: Le schéma de la récompense, mais ça c'est comme dans tout, hein. C'est-à-dire que on est dans le champ du bien-être, du plaisir. Je vois l'autre, ça me fait du bien.
3: C'est même le schéma cérébral, quoi.
0: Oui, tout à fait. Après, comme dans tout, hein, ça tend à diminuer. C'était ce qu'on disait tout à l'heure au début de l'émission, le fameux cocktail hormonal, en fait, qui nous booste. Mais ça, après, ça retombe et après, on est dans le choix, en fait. On est dans le choix de rentrer vraiment dans une relation plus profonde à l'autre.
1: Et après une première expérience amoureuse, quelle est l'importance de l'auto-réflexion?
0: L'introspection, tu veux dire? Mettre comprendre.
3: Ouais. Oui, vas-y Corinne.
2: Ouais, c'est comprendre ce qu'on vient de vivre. Comme je dis souvent avec les couples, c'est quand on commence une relation, je pense que la bonne question à se poser, c'est qu'est-ce qu'on vient vivre? C'est pas que ce que l'autre va nous apporter, mais c'est plutôt qu'est-ce que je viens vivre dans la relation? Quelles seront les expériences? L'autre va nous apporter, oui, quelque chose. Mais le but premier, c'est, ok, je vis cette relation, c'est super. Mais je viens vivre quoi? Comment je grandis? C'est quoi l'expérimentation dans tout ça?
0: C'est bien de faire le bilan quand on a vécu une histoire. Même si on a rompu et que ça s'est pas forcément bien passé à la fin. Parfois, on peut rompre et ça se passe très bien aussi, hein, attention. Parfois, c'est un choix qui est réciproque, mais pas toujours. Mais c'est important de faire le bilan. Qu'est-ce que cette relation, elle m'a appris sur moi-même? Quel est mon cadre pour la suite? Qu'est-ce que j'attendrai d'une future relation? Qu'est-ce qui, finalement, a fait que ce truc-là a peut-être pas fonctionné? Qu'est-ce qui manquait? Et ça, ça peut nous porter pour la suite, pour pouvoir trouver un épanouissement plus important et peut-être une relation qui durera un peu plus dans le temps aussi. Ça va driver nos choix futurs aussi, quoi.
4: Ouais, on oublie souvent de répondre à ses propres besoins dans la relation de couple. Effectivement, le fait d'être focus tout le temps sur le besoin de l'autre nous fait oublier qu'on a aussi des besoins fondamentaux et d'être capable de les exprimer, d'exprimer ce qu'on veut, ce dont on a profondément besoin et ce qu'on ne veut plus. Exactement. À l'autre, et de construire ensemble une relation de couple qui est quand même, il faut le dire, deux individus qui sont différents. Qui sont obligés de créer une entité complémentaire qui s'appelle le couple.
0: C'est juste.
4: C'est quand même nouveau. Et puis, il ne faut pas oublier que le couple évolue de plus en plus. Aujourd'hui, le couple moderne, c'est plus le couple d'antan.
0: Oui.
4: L'égalité sexuelle, l'égalité du couple n'est plus la même qu'il y a quelques années. Et aujourd'hui, les couples sont des fois un peu déphasés par rapport à ça. Et c'est important de s'exprimer ses besoins, s'exprimer ce qu'on veut pas ou ce qu'on veut plus. Et puis de pouvoir en débattre librement.
0: Et quel est mon schéma relationnel?
4: Parce que
0: c'est vrai que dans la nouvelle société, il y a plein de manières en fait d'être en couple. Et c'est pas forcément la manière dont on imagine de base, de manière traditionnelle. Il y a plein de manières d'entrer en relation aujourd'hui, de style relationnel. Et c'est important d'en parler aussi.
4: Les couples changent dans leur manière d'aborder le couple.
2: Le couple, c'est l'art du compromis.
4: Ah bah c'est entièrement d'accord.
3: Dès le premier amour.
4: Pas de concession, mais des compromis.
2: Et travailler l'assertivité pour voir.
4: C'est exactement ça. Valide.
1: Donc, s'il y a un conseil à donner à quelqu'un là qui est actuellement en train de vivre son premier amour, ce serait quoi? Pas de concession?
4: Pas de concession, mais des compromis.
1: Voilà. Il y a d'autres conseils importants?
4: Ressentir de la sérénité, c'est la base.
0: Si on est tout le temps stressé, anxieux et mal à l'aise, c'est qu'il y a un truc qui fonctionne pas, quoi.
2: Être soi, en fait.
4: Authentique. Être soi, voilà. Se sentir serein,
2: ne pas
4: marcher sur des œufs quand on s'adresse à l'autre, ça c'est terrifiant.
0: Pas jouer un rôle.
4: Quand on en est là, c'est pas possible.
2: Et très important, ne pas être net. On a des super pouvoirs, donc ne pas être ni télépathe ni médium. On ne pense pas à la place de l'autre.
4: Et puis on sait pas ce que l'autre pense.
2: Parce qu'on sait pas, mais on imagine, mais on sait. Parce qu'on dit, mais je pense qu'il a pas fait ça parce que j'avais un couple, il se tenait plus la main. Et en fait, je posais la question, j'ai fait, mais du coup, vous tenez plus la main quand vous promenez dans la rue? Bah non. Mais pourquoi? Bah moi, je pensais qu'elle voulait pas. Ok. Et
0: ça arrive souvent, ça, c'est vrai, hein.
2: Et je lui demande, et toi? Elle fait, mais moi aussi, je pensais qu'il voulait pas. Je fais, donc, vous êtes télépathe.
4: C'est aussi la faute
0: de la communication.
4: C'est aussi la faute de l'autre qui dit pas ce dont il a réellement envie. On en revient au débat d'il y a quelques instants. Il faut toujours exprimer ce dont on a besoin, ce qu'on ne veut plus. Et c'est ça qui fait grandir la relation.
0: Poser des questions, en fait. Parce que parfois, on n'ose pas.
2: Et puis, en osant communiquer, justement, il y a une phrase qu'il faut, je pense, retenir, c'est ce que peut ressentir l'autre. En fait, ça ne m'appartient pas.
0: Ah oui, je suis pas responsable des émotions de l'autre.
2: Exactement. C'est hyper important. Comme ça, ça permettra de faciliter la communication. De toute manière, l'autre, il sera peut-être content ou pas content, mais vous n'êtes pas responsable de ça. Donc, communiquez quand même. Et puis, si ça ne va pas, il y a des outils comme la communication non violente qui permettent justement d'avancer.
0: Mais c'est très courant, ça, ce truc-là, parce que c'est dans les relations amoureuses. Et ça, on en fait l'expérience souvent dans une première histoire et on n'a pas forcément le bon référentiel. On peut vite être manipulé par la culpabilisation ou la victimisation. Tu n'as pas fait ça, ça veut dire que tu m'aimes pas. La personne, du coup, elle se sent obligée de faire et du coup, elle ne respecte pas ses limites.
2: D'où la relation sexuelle. Ah, elle n'a pas fait avec moi. Enfin, elle. Parce que c'est souvent.
0: Si tu m'aimais,
2: on ferait plus souvent l'amour. Oui. Tu ne m'aimes pas. En fait, non, comme on disait tout à l'heure, le sexe et l'amour, c'est deux choses totalement différentes.
1: Et dans la même idée, quel conseil vous donneriez à quelqu'un qui est en train de vivre sa première rupture?
4: De la vivre déjà.
3: Surtout après son premier amour.
0: Exprimer la tristesse.
4: Et de pas occulter le fait qu'il soit malheureux.
2: Accepter.
0: Exprimer sa tristesse. C'est une émotion qui est naturelle. Les émotions sont pas un problème. Par contre, on va écouter le besoin qui se cache derrière la tristesse. Quand on est triste, on a besoin d'être réconforté. On a besoin de soins. Donc, on va faire des choses qui vont nous réconforter et nous donner du soin.
2: Il y aura peut-être la tristesse, mais il y aura peut-être la colère d'abord.
4: Puis elle a ses propres règles, la rupture, exactement. Elle a ses étapes qu'il faut respecter.
2: C'est le deuil,
4: C'est exactement les mêmes étapes que le deuil. Et après, il y a la résilience qui vient derrière.
3: Eh ben voilà, j'espère que cette première partie de l'émission a été intense et danse. Maintenant, on va surtout s'intéresser à comment on va trouver finalement ce premier amour. On revient dans quelques secondes sur votre radio.
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1: Le premier amour a-t-il changé au fil des générations ? Comment trouver son premier amour ? Nous allons maintenant aborder toutes vos questions avec nos invités.
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1: Luc, aujourd'hui en 2024, comment, 2025, comment rencontre-t-on notre premier amour ?
3: 57% des couples disent avoir rencontré leur premier amour à l'école ou à l'université, faisant de ces lieux les plus propices aux premières relations amoureuses. 22% déclarent avoir trouvé leur premier amour grâce à un ami commun, prouvant que le cercle social joue un rôle clé dans les premières rencontres amoureuses.
1: Et pour continuer ce débat, voici quelques réactions que vous nous avez laissées avec le hashtag FQEP et sur notre répondeur le 07 839 839 75.
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3: Manon, du côté de Marseille, je pensais que l'amour arriverait comme dans les films, avec un coup de foudre instantané, mais en réalité, j'ai trouvé l'amour quand j'ai arrêté de le chercher. C'est en me concentrant sur mes passions et en vivant pleinement que j'ai rencontré quelqu'un qui partageait mes valeurs. Finalement, je crois que l'amour, ça se trouve quand on est bien avec soi-même.
1: Julia de Bordeaux, aujourd'hui avec les applications et les réseaux sociaux, on a l'impression que tout est plus simple. Et pourtant, ce n'est pas évident. J'ai testé plusieurs applis sans trop y croire et finalement, à une soirée entre amis, j'ai rencontré ma copine. Comme quoi, parfois, il faut juste sortir de sa routine et oser aller vers les autres. Et oui, c'est la grande question qu'on se pose toute notre vie. Comment et où rencontrer quelqu'un pour une première relation amoureuse ?
2: Moi, je reste sur le... Je suis vieille, je suis old school.
3: C'est-à-dire
2: alors. Soit alors effectivement on passe le plus clair de notre temps au travail. Mmh. Donc alors je dis pas qu'il faut le chercher sur le lieu professionnel, bon, sauf quand on est libéral.
0: Ouais, mais surtout pareil. Qu'on parle de premier amour. Premier amour,
4: c'est le travail déjà. Pas au travail.
2: Mais en fait, ça dépend
4: l'âge. L'école.
2: Ouais, l'école. Ouais. Enfin oui, j'étais partie dans le
4: collège
2: un peu plus âgé.
0: Moi, de prime abord, c'est quoi ? C'est le petit voisin, c'est le camarade, c'est au sport, ça va être
3: j'ai
0: des choses.
3: Dans les chiffres, 57% hein, des couples des premiers amours se font effectivement à l'école.
2: Donc c'est on est d'accord,
4: souvent
2: on est jeunes là.
4: La première camarade qui a d'un seul coup les mêmes passions que ou le premier camarade qui a les mêmes passions que vous alors qu'à la base il les avait pas du tout. Ouais, c'est souvent ça qui définit
3: c'est bizarre.
0: J'avais eu le béguin pour un jeune au collège et c'est vrai qu'il faisait partie du groupe d'échecs.
4: Imaginez
0: bien que je me suis inscrite au club d'échecs.
4: Exactement, d'un seul coup.
3: Comme c'est bizarre.
2: Et du coup, tu as aimé les échecs finalement ou pas?
0: Non, pas très longtemps. Ouais.
4: Ouais, d'un seul coup, on se met au skate ou au roller alors qu'on avant pas du tout. Voilà.
2: Oui, donc moi je pensais sur le cercle professionnel, donc effectivement à l'école, mais quand
0: oui,
2: on
0: si
2: est plus jeune
0: à 25,
2: et que ça arrive un peu plus tard et qu'on l'a pas eu plus jeune, effectivement ça va être plutôt sur le lieu professionnel dans un premier temps, parce que c'est là qu'on passe le plus clair de notre temps. Donc.
4: Et après il y a ceux qui passent par les réseaux, effectivement ça existe
0: les réseaux
4: aussi.
0: Sociaux, hein, c'est sûr, hein, les ados, les réseaux sociaux c'est une part de leur identité presque, hein, ils créent leur un avatar qui est eux en mieux. En général, ils y mettent énormément d'énergie, c'est hyper important, ils y mettent vraiment beaucoup d'intention et c'est une part presque de leur validation, quoi. Est-ce que j'ai des abonnés ? Est-ce qu'un tel a liké ? Est-ce que, je sais pas, j'ai demandé un tel en ami, est-ce qu'il va m'accepter ? C'est hyper pressurisant pour les jeunes aujourd'hui, l'image virtuelle qui...
4: Moi, je pense que
2: ça dépend.
4: Ouais,
2: virtuel.
4: Et je pense que ça dépend de leur profil.
0: Il crée du lien, et puis il y a des premiers amours qui se créent par les échanges.
3: Est-ce que c'est une vraie pour le trouver, ça, le premier
4: ça
3: amour
4: ça marche aussi. C'est une question de profil personnel.
2: Hein. Mais après, quand ils quittent la case virtuelle, enfin, je veux dire, voilà, pour se voir en vrai, c'est tout aussi puissant que.
3: Parce que j'imagine. C'est pas un mal, finalement.
4: Je pense que l'outil virtuel, pour ceux qui manquent de confiance ou d'estime de soi, c'est un outil pour dire bonjour, quoi. Salut, je me présente. On n'est pas tous capables de le faire dans la cour de récré.
0: Non, à cet âge-là. Et puis il y en a aussi en fait qui carrément font leur marché, c'est-à-dire ils sont au collège un tel, Ben ouais, mais ça, c'est
4: ouais,
0: cool.
4: Ouais,
0: hein.
4: Ouais, c'est vrai.
0: Ils sont au collège intel, mais bon, il y a personne qui est attractif. Ben ils vont regarder du collège d'à côté. Ils vont liker le profil, ils vont s'abonner, ils vont regarder les stories, ils vont faire des petites réactions aux stories pour dire coucou, je suis là. Mm-hmm. Ils font leur marché aujourd'hui. Hein.
2: Mm-hmm. Oh, il y a Kevin. Il
4: faut,
2: like
4: faut faire attention que ça devienne pas une habitude de multiplier les relations aussi comme ça.
0: Ben ouais, mais à l'âge adulte, ça se poursuit. Hein. Mmh. Moi, je vois les jeunes adultes, il y a énormément de relations qui naissent de ce petit truc-là. Je me suis abonnée, j'ai fait quelques réactions story. La personne, au final, ben, elle va me répondre. Et puis, une chose en amenant une autre, on commence un peu à discuter. Puis, on se dit, eh ben, ça serait bien qu'on se voit. Et il y a énormément d'histoires qui commencent comme ça, quoi.
1: Mais ça, c'est un impact à l'âge adulte de ce que tu disais tout à l'heure, de multiplier les relations.
4: Alors, moi, j'en vois beaucoup. Hein. Moi, je vois beaucoup de jeunes adultes, rarement des gens de mon âge, hein, parce que, mais des jeunes adultes entre 20 et 25 ans, effectivement, qui sont dans une démarche multi-relationnelle, c'est-à-dire je vais à la pêche multi, et puis je récolte dans mon filet, non pas une, mais deux ou trois personnes, et puis ben je profite de cette manne, et puis j'entretiens les trois relations de façon simultanée,
0: et puis ben, ça mène.
4: Mais ça,
0: c'est un souci lié aux réseaux sociaux, aux applications de rencontres, en fait, qu'on crée un phénomène du paradoxe du choix, c'est-à-dire que plus on a de choix, et moins on est capable d'en faire un.
3: L'embarras du choix, finalement.
0: Ouais. Et du coup, ben, on vit pas des relations approfondies avec les gens. On passe vite d'un flirt à un autre, en imaginant avec le FOMO qu'on va manquer le bon truc. On loupe quelque chose de mieux ailleurs. Donc en fait, on passe en perpétuel, on sautille comme ça d'un début à de flirt à un autre début de flirt.
3: C'est pas trop comme ça qu'on va chercher son premier amour.
0: Et au final, on vit rien d'intéressant.
4: L'effet délétère, c'est que souvent ça perdure quand on a trouvé l'amour.
3: Ah oui.
4: C'est-à-dire qu'on rencontre quelqu'un, on commence une relation un peu stable, mais on continue quand même à garder cette habitude de jeter le filet à l'eau, quoi.
3: Donc c'est pas du tout un plan pour
4: ça devient toxique.
1: Tout à l'heure, on parlait du coup des réseaux sociaux. Combien de temps doit se faire le premier like, on va dire, sur le réseau social et la première rencontre?
2: Très rapide. Enfin, ouais, en tout cas, pour moi, je pense que c'est très rapide.
0: Ouais, je suis d'accord.
2: Donc,
0: c'est pas ce qui se fait d'ailleurs. C'est pas ce qui se fait et c'est vraiment dommage parce que ça crée une fausse histoire, en fait. Idéalisée, c'est un peu fantasmé. Et puis quand on se voit dans la vraie vie, ben, ça retombe comme un soufflé parce que l'image qu'on s'est fait de l'autre, elle est vraiment en décalage avec le
3: réel.
4: Et puis c'est souvent parce qu'on a peur, en fait. Déjà, quand on fait cette démarche-là de pas aller s'asseoir sur le banc pour dire bonjour au jeune homme ou à la jeune fille qu'on passe par les réseaux, c'est que déjà on n'a pas une grande confiance en soi. Et du coup on entretient une relation virtuelle parce qu'on n'ose pas y aller à un moment. Et à un moment il va falloir y aller, quoi.
1: Mais il faut y aller directement.
2: Moi je dirais dire assez
1: peut-être
2: rapidement.
1: Une vision parce qu'on sait pas sur qui on tombe, malheureusement aussi. Enfin, il peut avoir des problèmes.
0: Oui. Ben, en général, voilà, il faut aussi avoir un peu des garde-fous. C'est-à-dire qu'on est jeune, on va dater des gens de notre âge. Parce que là où les dangers sont les plus importants, c'est quand il y a un décalage
2: de notre âge. On demande une photo, effectivement, une facecam, une visiocam, enfin, voilà.
0: Alors.
2: Non.
0: Je vais donner juste. Oui, t'as totalement raison.
4: Les vocaux, ça marche aussi, non?
0: Moi, ce que j'invite
2: avec l'IA.
4: Ah ouais, avec l'IA maintenant.
2: Attends, pas avec
3: l'IA. C'est un vaste sujet.
0: Moi, ce que j'invite à faire, et ça, c'est un conseil que je donne même à des adultes, c'est-à-dire, on sort très vite du virtuel. Donc, on va avoir une première accroche. OK. On va échanger deux, trois mots. OK. Mais tout de suite, on fait un FaceTime. On se voit, on se parle. On voit si on a des choses à se dire. Et est-ce qu'on a envie de se voir? Si déjà, c'est pas fluide, on n'a rien à se dire, ou la personne nous met mal à l'aise, par son comportement, son attitude, ses questions, ben on n'y va pas. On n'y va pas. Et on s'assure aussi de la personne, en fait. Parce
2: il
0: n'y
2: a pas
0: la
2: mauvaise surprise. Hein,
0: voilà, parce qu'il y a le fameux catfish aussi, hein, des personnes qui se donnent une image ou qui utilisent les photos de quelqu'un d'autre, et puis en fait, ce n'est pas la bonne personne. Ça, oui.
3: Est-ce que finalement, ces applications de rencontre, elles vont être efficaces ou pas pour le premier amour, avec tout ce qu'on est en train de dire là? Parce qu'on en vient un peu
0: elles
3: ne
0: sont pas toujours adaptées.
3: Adaptées, tu veux dire,
0: je pars du principe où quand on est ado, on n'a rien à faire sur une application de rencontre. Quoi.
4: Je suis d'accord.
3: Oui.
4: Ouais, je pense pas que ce soit l'outil idéal du premier amour. Hein.
3: Non.
1: Et s'il arrive plus tard, 25 ans, est-ce que du coup ces rencontres en ligne peuvent mener à une vraie relation?
0: C'est un champ de possibilités comme un autre. En fait, faut s'ouvrir au champ des possibles et créer des opportunités.
3: Comme un outil, en fait.
0: Exact.
3: C'est ce que je dis aujourd'hui.
0: Mais c'est ce que je dis à mes patients en permanence. C'est pas le problème. les applications de rencontres, c'est un outil, c'est la manière dont on va l'utiliser, cet outil. Donc il faut que ça soit une opportunité comme une autre. On va augmenter le champ des possibles. Donc on va avoir des opportunités via ces applications, mais pas que. On va s'inscrire aussi à un sport collectif où il y a du monde, on va faire des activités, on va se rendre dans des endroits où il y a du monde, où on va
3: sortir
0: voilà potentiellement
3: amis, bars,
0: faire
3: autre,
0: des contacts. Voilà. Développer son tissu social, parce qu'après, ben, c'est les amis des amis des amis, et puis voilà, ça. En fait, on développe le champ des possibles. On s'ouvre aux opportunités.
3: Donc, voilà, c'est...
2: À condition qu'on n'ait pas le nez complètement, posé sur le portable.
0: Ben oui. Voilà. Il faut vivre, en
3: ça,
0: fait.
3: Ça, c'est compliqué aujourd'hui, hein.
2: C'est-à-dire que même quand ils sortent, faut dire, on va faire des rencontres. Bah, attends, ta dernière. Et puis, les gens,
0: ah oui, faut vivre dans le présent. Faut vivre dans le réel, être dans l'instant présent. Les gens, ils sont plus dans l'instant présent.
1: On parlait de date tout à l'heure. Ça a évolué, ce concept-là, le date d'il y a 50, 60 ans, c'est plus même qu'aujourd'hui.
0: On datait moins
2: avant. Puis si on datait, c'était quoi pendant la période du slow dans la boîte de nuit? C'était le dancing au bal des pompiers.
3: On aura du mal à en parler, mais au moins dans les années, il y a 20, 30 ans.
0: Là, en l'occurrence, c'est les applications de rencontre qui ont redistribué un peu les dés, quoi. Mmh. Parce qu'aujourd'hui, on peut dater énormément. Si on utilise mal l'outil, on passe son année à dater un max de personnes, mais bon, ça apporte rien de bon. Ah. Et puis, ça crée même un burn-out de la rencontre et un burn-out amoureux, quoi.
4: Après, moi, en tant que garçon, j'ai vu quand même une grosse évolution dans la société. C'est l'aisance qu'ont les jeunes filles à prendre le lead sur le date et la volonté de rencontre. Avant, c'était plutôt réservé aux garçons qui allaient vers les filles. Maintenant, les cartes sont redistribuées, tant mieux. Et puis,
3: c'est peut-être moins tabou aussi.
4: Voilà. Et les filles prennent le lead aussi.
1: Oui, dans beaucoup de pays, je crois que c'est déjà le cas au Canada où c'est les filles qui vont.
2: C'est les femmes qui. Ouais. C'est pas les hommes, hein, qui. Non, c'est mal vu d'ailleurs que les hommes.
1: Vous pensez que ça peut être la tendance dans quelques années en France?
4: La tendance, je sais pas, mais s'il y a un bon équilibre et que ça se passe bien et que tout le monde est. Ouais, tout, tant mieux. Enfin,
2: Par contre, ce qui vient se jouer, comme ces femmes, elles sont beaucoup plus libérées, elles osent. Moi, je vois en cabinet au niveau sexo, ils sentent une pression. Et il y a une sorte d'impuissance qui vient s'installer et ils sont de plus à la hauteur. Ils disent mais j'ai peur.
0: Bah, de toute façon,
4: l'homme capable, le fameux homme capable.
2: C'est ça. Ouais.
0: Mais les hommes, de toute façon, on s'en rend pas compte, mais ils ont autant de pression dans le champ de la sexualité et du relationnel que les femmes, en fait, hein, voire même parfois plus, parce que les femmes sont de plus en plus indépendantes et puissantes. Donc, en fait, elles font un peu peur, hein, à ces hommes qui se disent, est-ce que je vais être à la hauteur?
3: Non, voilà. Surtout quand l'homme va chercher son premier amour sur ce type de réseau. Là, ça devient très compliqué, là.
4: Moi, j'ai presque plus l'inverse maintenant. J'ai presque plus de garçons qui ont des problèmes à se libérer sexuellement que de femmes. Hein.
2: Oui. Ouais. Moi, au cabinet, c'est ça. Hein. La plupart de ma patientèle est plus masculine.
0: Ah, c'est la fameuse éjaculation prématurée et les troubles de l'érection, quoi. Tout ça, c'est hyper commun. Hein.
1: Et du coup, on parlait tout à l'heure de rencontres. On va un peu revenir sur ce sujet. Quelle est la différence entre une simple attirance, du coup, et le véritable amour? Quand on est jeune, comment on reconnaît ça?
2: Avant de voir le premier amour, je pense que ça commence déjà par cette attirance. Donc c'est l'un va passer l'autre.
3: Physique au départ ou
2: physique, ça peut être juste intellectuel, ça peut être. Enfin, c'est ce qui va découler vers le premier amour.
0: Il y a une attraction en fait qui ne s'explique pas, qu'elle soit physique ou psychique ou un peu un mix des deux. C'est que je me sens attirée malgré moi. Cette personne m'intéresse. J'ai envie de m'en rapprocher. Je sais pas pourquoi, mais j'ai envie de m'en rapprocher. Et puis en se rapprochant, ça se confirme et ensuite voilà. On crée du lien et puis les choses se font.
3: On peut repérer des signes, justement, que la personne d'en face est intéressée, peut-être, on va dire.
2: Alors, un regard, un sourire,
0: la personne, elle cherche à se rapprocher. Voilà.
4: On en revient à ce qu'on disait, d'un seul coup, la personne adopte vos comportements,
0: est
4: passionnelle. Voilà. Les coups de fil se font plus pressants.
3: C'est bizarre.
4: Vous savez, moi, j'ai un fils de 11 ans. Il est entouré de jeunes filles et de jeunes garçons. Mais quand il y en a certaines qui téléphonent, il décroche tout de suite. Et puis quand il y en a d'autres, il laisse sonner.
0: Pas la même chose.
3: Il a 11 ans.
4: Il a déjà.
0: Ça commence, hein.
4: Ouais.
1: Okay. Et quand on est jeune, on a aussi peur du premier râteau.
2: Et là, ça fait travailler l'estime de soi.
0: Ouais,
2: franchement, l'estime et la confiance.
0: Notre capacité à accepter le rejet.
2: Exactement.
1: Et comment on surmonte ça? Comment on y travaille?
0: Mais elle vient de le dire, on développe son estime de soi-même. C'est-à-dire que notre estime de soi, on a de la valeur au-delà de la validation externe et du fait que l'autre fait partie ou pas de notre vie ou accepte d'entrer en relation avec nous.
6: Parce que sur le papier, là, ça a l'air facile. Rentre aussi, mais en vrai...
4: rentre aussi en ligne de compte les parents, là. Avoir donné, avoir accompagné son enfant dans la confiance en lui, l'estime de lui, dans la façon qu'on a de s'adresser à lui, de partager son quotidien, d'adapter son comportement, ça fait naître aussi la confiance et l'estime de lui.
0: En fait, l'estime de soi va se construire très tôt dans l'enfance, mais ce qui est sympa, c'est que l'estime de soi, en fait, elle peut s'abîmer, mais elle peut se réparer aussi et se renforcer tout au long de nos expériences. Donc, c'est quand on vit des expériences qui sont valorisantes, qu'on va potentiellement pouvoir avoir un boost d'estime de soi-même. Et puis, si nos parents nous ont dit qu'ils nous aimaient, qu'on avait de la valeur, il y a un amour qui n'est pas conditionné par les bonnes notes ou le faire, on valorise l'être et pas le faire, ben forcément, on va être beaucoup plus fort face à l'expérience du rejet, le fameux râteau, quoi.
6: Ouais, mais s'il n'y a pas eu tout ça.
0: Ah, ben c'est plus douloureux.
4: Oui. Eh oui.
0: C'est beaucoup plus douloureux.
6: Il n'y a pas de solution.
4: Il n'y a pas d'outil miracle.
0: Malheureusement, faut consulter, encore une fois. Ouais. Les outils, c'est la thérapie. Moi, j'ai sorti un programme pour booster l'estime de soi. Donc, il y a des outils. Il y a des outils, mais il faut faire la démarche, quoi.
2: Moi, je me souviens, mon premier râteau, j'avais quel âge? J'avais 19 ans. Il s'appelait Cédric. Je vais vers lui. Franchement, j'étais très, très attirée. Et je me dis, bon, super.
3: Ça a matché.
2: Ouais. Je sentais des regards. Et bon, guerrière Amazon que je suis, je vais le voir. Et il avait ses copains derrière lui. Ouais. Et je vais faire, Cédric, est-ce que tu veux sortir avec moi? Donc, la fameuse phrase qu'on sortait à l'époque. Et là, il m'a regardé et il m'a dit, mais je sors jamais avec des laidrons.
0: C'est violent. Mais ils sont méchants. Les jeunes, ils sont méchants.
4: Surtout s'il y a les copains derrière.
2: Et en fait, cette violence, moi, je sais qu'elle m'a construite, elle m'a aidée. Ben, j'ai fait demi-tour droite. Je me suis cassée. Ouais. Je travaillais là-dessus.
3: T'en as tiré des leçons.
2: Et là, je me suis dit, ben, en fait, c'est qu'il ne me mérite pas. Et donc, je suis tombée amoureuse de Sébastien.
6: Qui est son meilleur ami.
3: Qui était son meilleur pote.
4: Mais peut-être qu'il regrette maintenant.
2: Ben, j'espère.
0: Les jeunes garçons sont très immatures. Ah oui. Et parfois, ils ont les filles pensez. Sont un tout petit peu plus matures. Et du coup, elles viennent dans une approche assez mature.
3: Plus vite, en tout cas.
0: Et sauf que, elles ont un petit garçon en face qui n'est pas du tout disponible et qui va avoir des réactions qui vont être très inadaptées et voire même violentes, en fait, pour faire l'intéressant.
3: Ah bah là, c'est plus un râteau, c'est un mur.
2: Ah non, c'était hyper violent.
4: Et puis, ça se trouve, il le pensait même pas. Tu vois ce que je veux dire? Il a eu cette réaction parce qu'il y a eu cette fameuse pression sociale dont on parle tout à l'heure.
3: Il voulait bien se voir avec ses potes à côté. Ou autre,
0: ça le valorisait de se comporter peut-être. Comme ça, mais c'était.
2: C'est resté en mémoire. Parce que pendant longtemps, je me suis dit, mais en fait, c'est quoi un blessure?
0: Oh là là.
3: Du coup, t'as cherché la définition.
2: Ben oui, en fait. J'ai dit, mais en fait, c'est horrible.
3: C'est
2: et je me dis, mais je ressemble pas à ça. Enfin, mais après, c'est l'estime qu'on a de soi. Et,
4: après, la question, c'est de savoir comment lui s'est développé par rapport à ça. Tu vois ce que je veux dire? Est-ce que lui, il est devenu toxique? Est-ce qu'il est.
2: Tu vois, est-ce qu'il a gardé des souvenirs?
0: Ben, tu sais, parfois, on peut avoir des réactions violentes, inadaptées, par immaturité, et en vieillissant, on y repense et on se dit mais en fait si c'était à refaire, j'aimerais pouvoir réagir différemment, parce que les personnes qui sont pas on va dire pas sociopathes ou psychopathes ont un minimum quand même de recul et d'empathie, et avec la maturité et l'expérience de la vie aussi et de l'expérience aussi du rejet et de la souffrance, elles se rappellent en fait avoir eu un comportement de ce type-là et elles se disent je m'en veux. Il y a un sentiment de culpabilité, mais après coup en général avec la maturité qui arrive.
2: Je ne le saurai jamais.
6: Et du coup, comment aborder quelqu'un quand il vous plaît pour la première fois, quand on n'a jamais été attiré? Donc, sûrement pas en disant que c'est un laidron en face.
3: Ouais, non.
2: Juste remercier en disant ben, je te remercie de l'intérêt que tu me portes. On peut être amis ou.
4: S'inscrire au cours d'échecs, peut-être.
0: Mais c'est pas idiot ce que tu dis, tu sais, le fait de, on va pas dire à l'autre que c'est un laidon, mais il y a des stratégies comme ça qui sont utilisées. C'est-à-dire que, vous savez, le fait de chahuter un peu la personne qu'on aime bien, le fameux mythe de, qui aime bien châtie bien, sauf qu'en fait, c'est pas sain. Il faut avoir le courage de s'avancer vers l'autre et de dire, ben, je te trouve sympa, j'aimerais bien que on partage une activité ensemble, ou si t'as le temps, ben, on peut se faire un ciné, ou une sortie, ou aller faire, je sais pas.
4: Il faut qu'il y en ait des deux qui soient compétents pour le faire, ça.
0: Ah, mais il faut se lancer, en fait.
2: entrer en relation,
0: entre en relation avec l'autre. Ben ouais, mais c'est une prise de risque.
2: Quelqu'un. Mais
4: c'est pour ça qu'il faut l'apprendre. Faut l'apprendre qu'un râteau, c'est pas forcément un frein à notre épanouissement personnel et à notre relation future.
0: Mais de toute façon, dans la vie, si on veut vivre des choses épanouissantes, il faut qu'on arrive à sortir aussi de ce qu'on a l'habitude de faire et de nos routines de vie. On doit aussi sortir un peu de cette petite zone de confort. C'est un petit peu inconfortable hein, d'aller vers l'autre parce qu'on prend le risque, en effet, d'être mal reçu ou d'être rejeté. Et pour autant, il faut avoir la capacité de s'autoriser à le vivre, ce truc-là. Se mettre un tout petit peu en danger. Et c'est vrai que tout le monde n'est pas prêt à le faire. Parfois, il y a des gens qui sont très timides aussi. Et ça, ça s'apprend. Ça. On parle d'habilité sociale aussi.
4: Quand on fait du coaching en séduction, on apprend que l'échec fait partie de la réussite.
0: Hein. Ah, mais oui, mais de toute façon.
2: Mais pas qu'en coaching de séduction.
0: Tous les hommes ont peur du rejet. Et moi, je leur dis souvent, en fait, vous savez, les gens qui sont très forts dans l'art de la séduction, ils n'ont aucun problème avec le rejet, en fait. Parce qu'ils ont compris que pour qu'une dise oui, il y en aura peut-être 20, 30, 40 qui diront non.
2: Exactement.
3: C'est un peu comme dans le commerce. Quoi, voilà.
6: Et on en fait quoi
4: Et on est sur le qui ne tente rien n'a rien. Ouais, quand tu trouves quelqu'un à ton goût et que tu as envie d'y aller, effectivement, à un moment, faut y aller, puis, advienne que pourra.
2: Et qu'est-ce que tu risques
0: rien.
2: Tu risques quoi
3: Est-ce que
2: tu
3: vas trouver premier amour, c'est important.
4: Bah, c'est que c'était pas le premier amour.
2: Si on le met, voilà, c'est que c'était pas le premier amour. Il n'y a pas de risque. Je veux dire que la vie que tu vas trouver.
3: C'est ton premier amour, c'est important.
4: C'est que c'était pas le premier amour.
2: Si on le met, voilà, c'est que c'était pas le premier amour.

0: réussite aussi des fois ou pas?
1: Ouais, ouais.
0: Que de râteau.
1: On a parlé plus longtemps sur les râteaux que sur la réussite. Hein.
2: Parce que c'est ça qui pose questionnement et qui fait souffrir. Et puis les gens, quand ça va bien, ils n'ont pas besoin d'informations.
3: Ils ne se posent pas de questions quand tout va bien. Sauf que le jour où.
4: Du coup, je pense que la question intéressait quand même les auditeurs.
1: Oui, c'est clair.
4: Qu'est-ce qu'on en fait du râteau? On retourne vers la personne quelques temps plus tard ou
3: on fait du jardinage.
2: On accepte. En fait, on accepte parce que parfois c'est ça qui est terrible aussi, c'est qu'il y a des personnes qui n'acceptent pas et ça devient du coup un challenge. Ouais. Ça, c'est pas sain. C'est pas sain. Il faut accepter aussi que l'autre n'est pas intéressé. C'est le consentement.
1: Oui,
2: c'est
1: le
2: ça questionne ma capacité à accepter que l'autre ne soit pas OK. Donc je respecte le consentement de l'autre et les limites de l'autre.
0: C'est aussi un apprentissage, ça. Hein.
2: L'apprentissage aussi de la frustration.
0: Exactement.
1: Ouais, clairement.
4: Parlons réussite, du coup, j'ai compris. Oui, voilà,
0: non, je n'oriente rien.
4: Quel sujet de conversation, quand on aborde quelqu'un pour la première fois et qu'on ne sait pas trop s'y prendre, on met quoi sur la table? On parle de quoi?
0: Les passions.
1: Des échecs.
2: Parler de l'autre. Parler de l'autre.
0: Les passions.
2: Les gens adorent parler d'eux.
0: Ouais.
2: Même quand on est jeune, on adore parler de soi.
0: Parler de soi, c'est séduire.
2: Soyez dans l'écoute active.
3: Exactement.
2: Intéressez-vous à l'autre. Qu'est-ce que tu aimes bien?
1: Qui parle à un moment donné.
0: Ouais, mais chacun son tour.
2: Ouais, mais au début, en première accroche, qu'est-ce que t'aimes bien? Qu'est-ce qui te fait plaisir? C'est quoi que t'aimerais faire dans la vie? Voilà.
3: Ou tout simplement, si c'est vraiment le premier mot, on se rend compte, ça y est, le premier verbe, donc une bière, s'il vous plaît. Et c'est, je suis vraiment content d'être là.
0: Ouais.
3: Juste, si vraiment on doit chercher la première phrase. Valider. Ouais. Je suis content ou contente d'être là.
2: Exprimer.
3: Ou je suis heureuse de te connaître.
2: Ça fait plaisir.
0: La sincérité des émotions exprimées par des mots simples.
2: Ça fait plaisir de passer du temps avec toi. Voilà. C'est toujours agréable.
3: Voilà. Enfin, j'attendais cet instant depuis longtemps.
0: Quand on ressent, on l'exprime avec des mots simples, ça suffit.
2: Ouais, la simplicité, c'est vraiment y aller de manière simple et authentique, pas jouer un rôle.
3: Voilà, ou sinon, tu ressens vraiment à la photo. Je suis contente.
4: Je suis rassurée.
0: Et on évite, tu ressembles à mon ex, on évite ça.
3: Ouais, voilà. Ah, t'es pas comme mon ex.
2: Ah, ben oui, on évite de parler des ex. Mais là, on est sur les premières amours.
0: Ouais, c'est vrai, on est sur le premier amour.
1: C'est un autre sujet, ça pourra faire l'objet d'une autre émission.
0: Ouais, peut-être,
1: clairement.
4: Donc, c'est vraiment l'écoute active qui fait qu'on fait bonne impression. La première fois.
0: Échange.
3: C'est pas faire bonne impression, c'est être vraiment. L'écoute active, faut pas que ça fasse bonne impression.
2: Mais ouais, on le fait pas pour ça.
3: Ah non, on le fait parce qu'on.
2: On le fait parce qu'on est vraiment intéressé par les réponses, en
3: exactement.
2: Fait.
3: Exactement. On est intéressé par l'autre. Ce que tu racontes, ce que tu me racontes, ça me.
2: On rentre dans une connexion, on commence à créer une connexion. En fait.
0: C'est pas toujours naturel, hein.
1: Ouais.
3: L'écoute.
0: L'écoute active,
3: ah ben non,
0: c'est pas toujours naturel.
3: Pas comme tu le disais tout à l'heure, Elodie, on parle beaucoup de soi.
2: Laisser la place à l'autre, parce que c'est ça le truc. Ce qui y a de pire, c'est de faire un date avec quelqu'un et puis c'est moi. Et la personne, elle est là, elle écoute, mais à aucun moment la personne va dire et toi.
3: C'est horrible.
2: On rentre pas en relation avec ce type de personnalité parce que ça sonne pas un bon truc pour la suite.
0: Mais ça marche pour tout. Hein. On parle du premier amour, ça marche, mais ça marche dans l'amitié aussi, ça marche pour tout.
3: Dans le professionnel aussi. Un manager qui n'écoute pas son collaborateur.
0: Ça marche pour tout.
1: Oui, c'est vrai. Dans tous les milieux. Quel conseil on peut donner finalement à quelqu'un qui cherche son premier amour?
0: D'avoir confiance en sa propre personnalité.
1: Ouais.
2: De pas précipiter. De pas être dans une quête à tout prix. Non. Ouvrir le champ des possibles et créer des opportunités. Voilà.
0: D'être soi et de pas jouer un rôle pour correspondre ou pour ressembler à,
1: faut rester soi-même.
0: Faut rester soi-même, déjà.
1: Faut pas se laisser influencer par les autres, à côté.
0: Ouais.
3: C'est ça.
2: Ah oui, ça c'est important parce qu'il y en a beaucoup qui se mettent,
1: comme ça.
2: Relation, ou parfois pas en relation, justement, donc ils vont rejeter alors qu'ils auraient bien voulu dire oui, parce que les copains, qu'est-ce qu'ils vont dire? Ils vont peut-être se moquer de moi.
1: Ah oui, ouais, oui, ok.
2: Parce que elle est peut-être pas assez bien, ou peut-être que, vous voyez, ils vont
3: se moquer. Elle correspond pas aux normes.
2: Alors moi, j'aurais bien voulu, parce qu'elle me plaît bien, en fait.
0: La beauté étant subjectif, il a peut-être pas les mêmes codes que ses copains.
1: Oui, oui.
3: Mais si les copains disent, non, attends, je vais pas sortir avec elle.
2: Mais
3: attends, t'as vu comment elle est? Et le mec, il va se dire, bon, maintenant, ils ont raison, je vais pas sortir, ce sera trop bien.
2: Alors que de prime abord, il aurait bien aimé, en fait. Et ça, c'est important de s'écouter, de pas se laisser, ça parle de l'influence, en fait, de l'entourage.
3: C'est votre amour.
2: Ça se fait influencer par ce que les autres vont penser.
3: C'est comme quand on choisit son ou sa partenaire, c'est quelque part de façon très inconsciente, on le choisit en se disant, tiens, est-ce qu'il correspond à papa? Est-ce qu'il va correspondre à maman? Est-ce que mes amis vont pouvoir là? Est-ce qu'au boulot, je vais pouvoir la présenter? Est-ce que finalement, on a mis...
0: C'est un instinct primaire aussi, hein. Et après, on...
2: Mais il y en a du

0: se débattre,
1: mettent en relation, pas pour les bonnes raisons. Ils ne font pas un choix véritablement personnel, et ce qui fait qu'il y aura des frustrations, en fait, parce qu'elle coche toutes les cases, cette personne-là. Elle est bien adaptée. Elle répond, en fait, au schéma familial et ce qui est attendu. Mais au final, il manque l'essentiel, quoi.
2: Elle ne me touche pas.
0: Eh oui. D'accord. Et
3: est-ce qu'aujourd'hui, les jeunes sont plus ouverts sur leurs relations par rapport à nos parents? Est-ce que ça s'est démocratisé un peu, l'amour et le premier amour?
2: Quand tu dis plus ouvert sur les...
0: Moi, je pense qu'ils ont moins peur d'y aller, quand même.
4: Ouais, tu penses?
0: Ouais, j'ai l'impression qu'ils ont moins peur d'y aller, quand même.
3: Parce qu'il y a moins d'attentes, peut-être, des deux côtés. À l'époque, on était très, très romantique.
1: Il y avait plus d'enjeux. Avant, il y avait plus d'enjeux. C'est-à-dire qu'un premier amour pouvait se solder par un mariage, quand même. Hein.
0: Ouais.
4: Oui. Et puis après, les gens restaient ensemble, ils avaient plus le choix, en gros. C'était un peu ça. Alors peut-être parce que le monde d'aujourd'hui va plus vite, avec tous ces réseaux et autres. Enfin, c'est la manière dont on...
1: Ouais.
4: Dont
1: on, oui, et puis on est moins dans un aspect aussi tradit, en fait. Hein. C'est-à-dire qu'avant...
4: Les traditions changent, en fait. La société change.
1: C'est qu'en fait, on n'avait pas le droit de dater éternellement. Il fallait présenter rapidement aux parents. Il fallait avoir l'approbation, des parents. C'était assez...
2: C'est codé, hein.
1: Codé et conventionnel, en fait. Hein.
0: Aujourd'hui, il y a un terme qui est nouveau qui s'appelle le body count et qui n'existait pas avant.
1: Je déteste
0: le body count, c'est le nombre de partenaires qu'on a pu avoir dans sa carrière de séductrice ou de séducteur.
2: Bon, on va dire plus séductrice parce que c'est plus une question qui est posée à la femme
1: qu'aux hommes, malheureusement. Et ouais, ça, c'est de la misogynie.
0: Voilà.
2: Le body count, mais il est plus associé à ce côté combien de fois combien de la femme a eu.
0: C'est moderne, ça. Et ça n'existait pas. Mais aujourd'hui,
1: il y a une misogynie qui est très grandissante avec les réseaux sociaux. Et c'est vrai que, en tant que jeune, c'est important aussi de se protéger.
4: C'est notre société, en fait, qui a changé, où tout va plus vite. Donc aujourd'hui, peut-être que c'est une heure de body count. C'est normal, il faut aller vite, il faut enchaîner, il faut en avoir XXX, non?
0: C'est moins honteux d'avoir plusieurs.
2: Qu'est-ce qui est moins honteux?
0: Aujourd'hui, les filles, elles osent dire qu'elles ont eu 5, 6, 7, 8 copains.
3: Oui, mais c'est pas très, très bien vu quand même.
2: Non, je suis pas sûre.
0: Mais elles osent le dire.
4: Alors qu'avant, c'était pas le cas.
1: Les femmes sont toujours aussi mal considérées. Il y a un terme en ce moment qui tourne beaucoup sur les réseaux, c'est dès qu'il y a une fille qui fait une vidéo, elle se fait traiter de Tana.
0: Ah ouais?
1: C'est juste pour lui dire, mais tu es une S-A-L-O-P-E. Voilà. C'est devenu normalisé, en fait. Donc, je trouve qu'aujourd'hui, s'il y a bien un truc qui a changé, c'est le respect que l'on va avoir pour les femmes. C'est-à-dire, est-ce que c'est une femme qui est respectueuse ou est-ce que c'est une tana?
2: Respectable.
1: Voilà, respectable ou est-ce que c'est une tana? Et les hommes, on va moins avoir cet aspect-là, en fait. On va moins être dans le jugement. Un homme qui a plein de partenaires, c'est un Don Juan, c'est un séducteur, c'est valorisé.
0: J'ai l'impression que les choses se modifient un petit peu, quand même.
1: Mais non, pas suffisamment.
0: Aujourd'hui, les filles, elles sont attentives au body count des garçons, quand même.
1: Non, pas du tout.
0: Celle que je croise.
4: C'est vrai?
1: Non, il y a le mouvement des masculins.
0: Il y a une vingtaine.
1: Le mouvement des masculins prend de plus en plus de force. Il y a des communautés entières qui sont drivées par la haine de la femme, en fait. Hein. Donc
2: tous ceux qui, alors je veux pas schématiser, mais tous ceux qui ont eu des échecs, des râteaux et tout ça.
1: Ouais, les incels, qui deviennent des masculins. Hein. Ça crée des communautés.
4: C'est un vaste sujet. C'est vrai qu'on arrive au terme de l'émission. Et oui, mais pour les auditeurs qui voudraient en savoir plus, vous pourrez retrouver, bien évidemment, Faut qu'on en parle la suite sur notre site internet, fautqu'onenparle.fr. Eh bien, sur cette émission, nous recevions
3: Corinne Legaudin, qui est coach sexothérapeute et thérapeute de couple. Merci Corinne. Est-ce que tu aurais un petit mot de la fin, une conclusion, quelque chose qui résumerait cette émission?
2: J'ai envie de dire, laisse-toi porter. Tu es le premier amour, laisse-toi vivre, laisse-toi porter.
4: D'accord.
2: Qu'est-ce que tu risques, en fait?
4: Ok, nous avions Elodie Bonetto, qui est la psy 3.0, la psy qui a un cran d'avance sur les réseaux sociaux, vous pouvez la retrouver un peu partout, chercher la psy 3.0.
1: Oui, je suis psychologue.
4: C'est ça, accessoirement, tu es psychologue, bien sûr, pour cette émission, il faut qu'on en parle. Ouais. Merci, un petit mot de la fin, rapide.
1: Ne vous mettez pas la pression, voilà, à votre rythme.
3: Et enfin, Alexandre Sacco, qui est psychopraticien et thérapeute conjugal.
0: Oui, alors le mot de la fin, pour moi, ce serait soyez vous-même, tout simplement, et puis osez.
4: Eh bien voilà, merci beaucoup à toutes et à tous de nous avoir suivis. C'était Faut qu'on en parle.
3: On se retrouve très très vite pour d'autres émissions. Oui. Restez connectés sur le site www.fautqu'onenparle.fr.
4: C'est ça.
3: Et on compte sur vous pour les prochaines émissions, toujours aussi nombreux. Merci
4: et nombreuses,
3: beaucoup.
4: Bien sûr. À ciao.
3: Bye bye bye. Bye.
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